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1: Bonjour à tous. Ils promettent d'être présents tous les lundis pour clamer leur colère révoltée par la mort de Liana. Plus d'un millier de manifestants rassemblés devant le ministère de la Justice à Paris et devant plusieurs tribunaux ailleurs en France hier soir. Ils sont déterminés à se battre jusqu'à l'obtention d'une loi intégrale contre les violences sexuelles. Un jeune couple vient de comparaître devant le tribunal de grâce pour proxénétisme. Une des victimes était âgée de 13 ans. L'affaire sera jugée au mois d'août prochain. Netanyahou reste campé sur ses positions, l'armée israélienne restera à Gaza, au Liban et en Syrie, aussi longtemps que nécessaire, prévient le Premier ministre israélien au lendemain de l'annonce d'un accord conclu entre l'Iran et les États-Unis. En ouverture du G7, le président américain Donald Trump affirme que le détroit d'Ormuz serait complètement ouvert vendredi, jour de la cérémonie de signature du cadre d'accord trouvé entre Washington et Téhéran. Ce dossier s'est invité à l'ordre du jour du G7, ouvert par Emmanuel Macron à Évian. Volodymyr Zelensky au sommet du G7, une réunion de travail consacrée à la paix et à la sécurité pour l'Ukraine et l'Europe. À cette occasion, le Royaume-Uni annonce qu'il va fournir de l'uranium enrichi à l'Ukraine pour ses centrales nucléaires et imposer de nouvelles sanctions à la Russie. Emmanuel Macron, lui, espère convaincre Trump de mettre davantage de pression sur Moscou. 750 collégiens de Jean Giono dans le 13e arrondissement de Marseille, évacués hier matin après une alerte à la bombe. L'auteur du coup de fil malveillant pourrait être un ancien élève harcelé, selon la Provence. Il risque gros, il encourt jusqu'à 2 ans de prison et 30 000 euros d'amende. Côté foot, l'Espagne cale d'entrée l'Aurora, championne d'Europe en titre et grande favorite du mondial, a concédé le nul face au Cap-Vert. Néophyte dans la compétition, le score 0-0. La Belgique a elle aussi dû se contenter d'un partage des points face à l'Égypte, 1-1. À la veille de l'entrée en lice de la France face au Sénégal, les Bleus seront sur le terrain à partir de 21h. Voilà, c'est la fin de ce flash. Merci de l'avoir suivi.

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1: Bonjour à tous. Netanyahou reste campé sur ses positions. L'armée israélienne restera à Gaza, au Liban et en Syrie aussi longtemps que nécessaire, prévient le Premier ministre israélien au lendemain de l'annonce d'un accord conclu entre l'Iran et les États-Unis. En ouverture du G7, le président américain Donald Trump affirme que le détroit d'Ormuz serait complètement ouvert vendredi, jour de la cérémonie de signature du cadre d'accord trouvé entre Washington et Téhéran. Ce dossier s'est invité à l'ordre du jour du G7, ouvert par Emmanuel Macron à Évian. Après des années de blocage, l'Ukraine franchit un pas important sur la voie de son adhésion à l'Union européenne. Les 27 ont officiellement donné le coup d'envoi d'une première série de négociations après la levée d'un veto hongrois. Ce veto bloquait tout le processus depuis 2024. Volodymyr Zelensky au sommet du G7, une réunion de travail consacrée à la paix et à la sécurité pour l'Ukraine et l'Europe. À cette occasion, le Royaume-Uni annonce qu'il va fournir de l'uranium enrichi à l'Ukraine pour ses centrales nucléaires et imposer de nouvelles sanctions à la Russie. Emmanuel Macron, lui, espère convaincre Trump de mettre davantage de pression sur Moscou. 750 collégiens de Jean Giono dans le 13e arrondissement de Marseille, évacués hier matin après une alerte à la bombe. L'auteur du coup de fil malveillant pourrait être un ancien élève harcelé, selon la Provence. Il risque gros, il encourt jusqu'à 2 ans de prison et 30 000 euros d'amende. La carte scolaire 2026-2027 se dessine dans le Var sur fond de baisse démographique dans le premier degré, avec 1175 élèves en moins attendus à la rentrée. L'inspection académique prévoit un solde de 9 classes fermées malgré quelques ouvertures ciblées. Côté foot, l'Espagne cale d'entrée l'Aurora, championne d'Europe en titre et grande favorite du mondial, a concédé le nul face au Cap-Vert. Néophyte dans la compétition, le score 0-0. La Belgique a elle aussi dû se contenter d'un partage des points face à l'Égypte, 1-1. À la veille de l'entrée en lice de la France face au Sénégal, les Bleus seront sur le terrain à partir de 21h.

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1: Bonjour à tous, un peu de télé pour commencer. Le festival télé de Monte Carlo s'achève ce soir au Grimaldi Forum avec son tapis bleu, sa cérémonie de clôture et la remise des nymphes d'or. Nous connaîtrons donc la meilleure fiction. Il y a aussi la catégorie grand reportage et actualité. Dans le jury, la journaliste Hélène Manarino.
2: On a été secoués, on a été émus, on a été en colère sur certains sujets, pas sur la façon de faire évidemment. On a vu des choses extrêmement différentes, des façons de filmer, de raconter les histoires aussi, des choses vraiment très différentes. Après, c'est des docs de nationalité aussi différentes. Donc, la façon de percevoir l'info. J'ai un documentaire qui m'a beaucoup secoué, mais aussi pour les autres membres du jury. On a dû faire une pause. Après, on s'est dit, ok, stop, là, break pendant 10-15 minutes. Mais c'est bien, parce que ça sert aussi à ça, les docs. Ça sert à avancer, ça sert à nous questionner. L'impact est très important. On a voulu juger l'impact des docs. C'est un critère essentiel pour nous.
1: Et rendez-vous donc ce soir pour le palmarès de ce 65e festival télé de Monte Carlo. Un jeune couple vient de comparaître devant le tribunal de grâce pour proxénétisme. Une des victimes était âgée de 13 ans. L'affaire sera jugée au mois d'août prochain. Ils promettent d'être présents tous les lundis pour clamer leur colère. Révoltés par la mort de Liana, plus d'un millier de manifestants rassemblés devant le ministère de la Justice à Paris et devant plusieurs tribunaux ailleurs en France hier soir. Ils sont déterminés à se battre jusqu'à l'obtention d'une loi intégrale contre les violences sexuelles. En ouverture du G7, le président américain Donald Trump affirme que le détroit d'Ormuz serait complètement ouvert vendredi, jour de la cérémonie de signature du cadre d'accord trouvé entre Washington et Téhéran. Ce dossier s'est invité à l'ordre du jour du G7, ouvert par Emmanuel Macron à Évian. Et puis l'Espagne cale d'entrée au mondial à l'Aurora, championne d'Europe en titre et grande favorite de la Coupe du Monde de football, a concédé le match nul face au Cap-Vert, néophyte dans la compétition, le score 0 partout. La Belgique a elle aussi dû se contenter d'un partage des points face à l'Égypte.
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4: Bonjour à tous et merci d'être avec nous pour ce nouveau numéro de Green Solution dans lequel je reçois aujourd'hui Clara Simet. Bonjour Clara.
5: Bonjour.
4: Clara, vous êtes architecte pour la société Grand 8. Nous allons avec vous aborder le projet de la Grange Montsouris qui a eu la mention conservation patrimoniale et démarche opérationnelle des trophées bâtiments circulaires. Alors dans un premier temps, est-ce que vous pouvez nous présenter surtout la société Grand 8? Qu'est-ce que c'est?
5: Alors, la Grand 8, c'est d'abord une coopérative d'architectes, donc c'est une OSCOP qui rassemble des architectes, des chercheurs de l'urbain. Donc, nous sommes à la fois dans l'expérimentation, dans l'exploration des solutions durables et sociales en application pour l'architecture. Et puis, bien sûr, dans l'opérationnel et l'accompagnement des différents acteurs dans la construction de lieux de vie.
4: Très voilà. Bien. Vous pouvez nous présenter le projet de la Grange Montsouris. En quoi consiste ce projet et comment est-il né surtout?
5: Alors c'est un projet qui a une histoire assez longue et qui démarre au 19e en fait et qui donc était une des traces de l'activité agricole qui avait lieu à Paris intramuros. Donc c'était une laiterie en l'occurrence, une vacherie. Donc il y avait un certain nombre qu'on n'a pas pu déterminer de vaches qui étaient dans cette grange, voilà, qui fait 300 mètres carrés au sol en plein Paris et qui a vu le jour, cette grange et un ensemble agricole qui aujourd'hui est détruit, mais cette grange a été conservée au milieu du 19e. Et puis, elle était en activité jusqu'à la moitié du 20e siècle. Et puis ensuite, elle a connu un petit temps en fait de vocation sociale avec l'installation l'abbé Keller qui rachète cette grange et qui la transforme en lieu d'accueil de scouts et accueil social. Mm-hmm. Et puis ensuite un petit temps de squat et puis voilà. Et ensuite une grande mobilisation riveraine, éditoriens du quartier et puis au-delà. Donc une mobilisation citoyenne pour préserver au moment de la revente de la parcelle à un promoteur immobilier c'est dans une démarche purement spéculative. Donc, les habitants se mobilisent pour préserver, en fait, au moins cette grange, donc qui est une longère, un bâtiment qui fait une trentaine de mètres, avec une belle charpente, qui n'a pas d'intérêt patrimonial exceptionnel, mais qui est du patrimoine rural et dont l'intérêt principal est d'être dans Paris.
4: Alors, je crois que pour ce projet, vous avez privilégié des matériaux bio et géosourcés. Comment vous les avez intégrés dans ce projet ?
5: Alors, je vais juste revenir sur donc l'historique. La ville, je vais juste terminer là-dessus. La ville rachète la parcelle et donc sous l'impulsion des habitants pour en faire un lieu qui aujourd'hui va être destiné à un lieu culturel, donc des Circus Next. Une association de circassiens qui va l'occuper et qui l'occupe déjà d'ailleurs. Voilà. Donc c'est un projet Ville de Paris. Donc c'est une commande Ville de Paris qui nous a été faite. Nous avons répondu à un appel d'offres. Et donc l'intention aussi déjà de la Ville de Paris, est-ce que les biosourcés soient présents sur cette parcelle, sur cette opération et cette restauration. Donc l'intégration de nous de ces matériaux bio et géosourcés, c'est quelque chose qui est très ancré dans nos pratiques. Et puis aussi la pratique du réemploi de matériaux, nous en parlerons après. En fait, on s'est assez simplement avec Aurélien Mazurel, qui est architecte du patrimoine et qui était mon co-traitant sur cette affaire, qui a fait toute l'étude historique. En fait, on s'est penché assez scientifiquement sur un relevé détaillé des matériaux qui étaient présents originairement de cette architecture simple, encore une fois, faite de moellons calcaires, et puis avec la redécouverte vraiment du plâtre originel, qui était vraiment le plâtre, le matériau géosourcé par excellence parisien depuis le 18e siècle, et qui était utilisé aussi dans des bâtisses assez simples telles que celle-ci, avec l'identification d'une partie qui était vraiment dédiée à la grange et une partie plus noble dédiée au logis. Donc on a eu deux stratégies de rénovation différentes sur ces deux parties. La volonté, c'était de se mettre dans l'état d'esprit d'un paysan, en fait, et quelle réponse il aurait apporté aujourd'hui avec les matériaux qui étaient déjà là sur son territoire, sans aller chercher de matériaux issus de l'industrie, mais plutôt de compter sur les acteurs qu'il avait autour de lui et les ressources qu'il avait autour de lui. Et donc, on a choisi de privilégier le plâtre, justement, en travaillant avec les usines Viojo, qui travaillent à la transformation du plâtre qui est extrait dans l'Oise, donc dans des carrières du côté de Montmorency, donc très très proche, pour à la fois refaire les enduits extérieurs et puis faire un travail à l'intérieur d'innovation, là, cette fois, d'innovation, j'ai envie de dire, traditionnelle, puisque aujourd'hui, la ressource, ça va être les fibres, puisqu'on a besoin d'isoler les bâtiments, ce qui n'était pas des impératifs dans des bâtiments traditionnels, pour atteindre, aujourd'hui, les performances thermiques qui sont et réglementaires et souhaitables pour la préservation de l'énergie. Et là, donc, la ressource la plus évidente, selon nous, dans un milieu francilien, c'est la paille. Il y a beaucoup de projets là en éco-construction qui se tournent vers la paille, parce que c'est vrai qu'au milieu parisien, francilien, on a une ceinture céréalière et on a cette espèce de déchet industriel, cette coproduction, puisqu'on produit le blé pour son grain, qui est disponible de manière saisonnière et en très grande quantité, et donc on l'a mélangé au plâtre pour en faire un espèce d'aggloméré, d'un aggloméré de plâtre et de paille qui ont constitué l'isolation intérieure du bâtiment.
4: Très bien. Et en matière de réemploi, vous nous en dites quelques mots ?
5: Alors en fait, le réemploi, ça consiste d'abord à préserver tout ce qui peut l'être. C'est le premier geste, c'est ne pas... La première préservation des ressources, bien, c'est de ne pas en consommer, pas aller en chercher ailleurs, ne pas les déplacer, et voilà. Donc, on a évidemment préservé l'intégrité de la grange telle qu'elle était. On a quand même démoli un plancher en béton qui était sur place et qui avait été qui avait violemment dénaturé la volumétrie. L'abbé Keller avait fait des travaux un peu violents sur le bâtiment. Mais il y avait de belles tuiles plates, en fait, qui étaient sur la couverture et qu'on a déclinées dans différents usages de réemploi, et notamment pour garder la mémoire de... Parce que dans le réemploi, il y a toute une dimension mémorielle qui est très puissante et qui est très, très, très parlante dans une démarche de restauration. Et donc, on a remployé ces tuiles pour boucher, en fait, les fenêtres qui avaient été percées par l'abbé Keller de manière un peu violente là aussi, mais dont on voulait malgré tout garder mémoire parce que ce moment social aussi, on souhaitait qu'il y en ait quand même une trace, même si on s'est plutôt attaché à restituer la grange telle qu'elle pouvait être au 19e siècle. Donc, on a un remplissage des tuiles qui forment une matière qui fait vibrer un peu la façade. Et on a aussi travaillé avec l'atelier rare pour recréer des soubassements intérieurs, donc en plaquage de ces tuiles, avec en remployant les anciennes fenêtres qui étaient là sur place, leur montant pour créer des supports de ces tuiles et ces soubassements. On a produit des photos, je suppose qu'il y aura des liens, pour protéger les bas des murs, puisque c'est un lieu qui va accueillir du public et qui a besoin de protection, et en même temps, qui était un moment pour magnifier la matière, parce que c'est vrai que la démarche de réemploi, c'est une véritable reconnexion à la matière, à sa qualité, à sa sensualité, à sa sensorialité, et du coup, c'est aussi une manière de le mettre en œuvre. Atelier rare qui travaille avec un chantier d'insertion, donc c'était aussi ça qui était important, de réinscrire aussi dans le lieu cette dimension sociale. Et puis, on a travaillé aussi avec l'atelier rare sur la dépose des solives qui avaient été récemment posées dans la toiture et qui constituaient des combles qui étaient récents. Et donc, le débitage de ces solives qui ont été déposées, puisque l'idée était quand même de redonner à voir la charpente depuis la grande salle et de refaire un effet de nef. Donc, les combles ont été déposés, toutes les solives de ces combles ont été débitées par l'atelier rare pour recréer du parquet de bois debout. Donc, c'est comme on a des petites sections comme ça de ces solives qui viennent recréer du pavage. Et donc, ça fait une très belle composition pour l'étage du bâtiment.
4: Bon, écoutez, tout ça a été très bien présenté par vous. Merci beaucoup, Clara Simet, d'avoir été notre invitée. Je rappelle que vous êtes donc architecte pour la société Grand 8. Merci.
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1: Bonjour à tous et bienvenue dans ce nouveau numéro de Green Solutions, émission coproduite par Radio Immo et Construction 21. Aujourd'hui, j'ai le plaisir d'accueillir non pas une, mais deux personnes qui sont Florent Castets, chargé d'opération du point de vue thermique et efficacité énergétique des bâtiments chez Atmosphère Conseil. Bonjour.
2: Bonjour Bérénice.
1: Et Louis Bousquet, directeur de l'agence Sud Nouvelle-Aquitaine chez Eden Promotion. Bonjour.
2: Bonjour.
1: Alors aujourd'hui, nous allons parler de votre projet commun qui s'appelle la Maison du Partage, que nous allons justement présenter plus en détail dans quelques instants. Projet qui a participé au Green Solution Awards 2020-2021 dans la catégorie bas carbone. Mais avant tout, je vais vous laisser, messieurs, présenter vos sociétés. Alors, on va commencer par vous, Florent. Vous allez nous présenter, du coup, Atmosphère Conseil.
2: Donc, Atmosphère, c'est un cabinet conseil environnemental, filiale du groupe Eden Promotion. On pourrait dire que Atmosphère, c'est la boîte à outils d'Eden qui est là pour ajuster les performances environnementales d'un projet à ses contraintes économiques.
1: D'accord. Très bien. Et vous, du coup, vous êtes chargé d'opération. Alors, c'est un poste assez compliqué, hein. Je suis chargé d'opération du point de vue thermique et efficacité énergétique des bâtiments. C'est très, très précis, hein.
2: Voilà, c'est très précis. Donc, je travaille essentiellement sur la dimension innovation et optimisation énergétique de nos projets.
1: D'accord, très bien. Louis Bousquet, donc directeur de l'agence Sud Nouvelle-Aquitaine chez Eden Promotion. Pouvez-vous nous décrire Eden Promotion, du coup, nous présenter Eden Promotion?
3: Bien sûr. Donc, Eden Promotion est un promoteur régional dont le siège est basé à La Rochelle, qui a développé son positionnement autour de deux piliers. La première, c'est la performance énergétique au sens large. Donc, on s'inspire de la théorie du mégawatt. L'énergie la moins chère, c'est celle qu'on ne consomme pas. Nous essayons de construire des bâtiments, donc nous sommes promoteurs, hein, du logement, extrêmement performant d'un point de vue de consommation, mais aussi sur une approche bas carbone. Le second pilier que je ne veux pas réellement développer, c'est le développement de nouvelles façons d'habiter avec des concepts innovants type volume capable, habitat participatif ou des logements sociaux atypiques intergénérationnels. Voilà. Eden Promotion rayonne principalement à La Rochelle, et moi je suis le directeur d'agence de Bordeaux, qui travaille sur le territoire de Royan jusqu'à Bayonne.
1: D'accord, c'est très précis. Et justement, on va parler d'un projet qui est situé à Royan et qui s'appelle la Maison du Partage. Alors, est-ce que vous pouvez me présenter ce projet et puis nous expliquer pourquoi ce projet, pourquoi ce nom aussi, qui est un nom très sympa?
3: Bien entendu. Ce projet est un appel à projet lancé par la foncière qui s'appelle Habitat et Humanis. C'est un bailleur social un peu associatif qui souhaitait développer une résidence intergénérationnelle, donc mixer les populations jeunes et seniors, sur un site à Royan. Ils ont donc lancé une consultation pour un projet de 27 logements avec un niveau de performance énergétique RT-20, mais non, quelque chose de bien, mais pas forcément non plus exceptionnel. Mmh. Nous avons répondu à ce projet, nous avons été lauréats et nous avons co-construit avec ce preneur, donc ce bailleur qui va assurer l'exploitation, un projet bien plus performant qu'annoncé initialement. Donc ce bâtiment a été nommé la Maison du Partage car elle fédère les valeurs propres et chères à Habitat Humanisme par rapport à sa population. La population résidente dans cet immeuble, qui est composé donc de 27 logements du T1 au T3, sont des gens en difficulté, voire en grande difficulté, pour des solutions d'hébergement temporaires de quelques mois à quelques années. et intergénérationnel. Donc il y a un vrai mélange des populations entre des jeunes actifs, des femmes avec enfants célibataires, voire violentées, et des seniors.
1: D'accord.
3: Tout cela s'articule autour d'espaces communs qui sont extrêmement importants et qui ne se voient pas en général dans ces bâtiments de logements sociaux et avec un animateur.
1: D'accord. Un animateur donc qui fait quoi exactement, qui est là pour chaque résident, qui participe à la vie commune.
3: Exactement, c'est pour accompagner les résidents, mais aussi pour leur faire des ateliers thématiques. Donc, par exemple, il y a un jardin potager collectif qui est géré avec les résidents. Il y a aussi donc la salle commune où il y a des jeux, des visionnages de films, etc., etc. Il y a aussi un autre point que Florent va développer dans un second temps, c'est le suivi des consommations énergétiques de chaque résidents, où on récupère toutes les données pour les accompagner, pour éviter qu'ils s'appauvrissent et qu'ils maîtrisent leur charge énergétique, et pour leur donner les bons conseils, les bons gestes pour la planète et pour leur portefeuille, bien entendu.
1: Donc on agit sur le social, on agit sur la planète, c'est un très beau projet. Justement, alors j'imagine qu'il y a eu des contraintes hein, liées à ce logement, avec de nombreux objectifs aussi. Florent, est-ce que vous pouvez nous expliquer, justement, nous en dire plus sur ces objectifs et sur ces contraintes?
4: Un premier objectif, le principal pour Habitat Humanisme, c'était à budget constant d'aller au-delà des attendus du programme. Pour les résidents, les futures personnes en situation de besoin d'accueil d'urgence, l'objectif principal, c'était la lutte contre la précarité énergétique. Mais pour Eden, cette opération, pour nous, c'était quand même l'occasion de poser la première pierre de la structuration de notre stratégie carbone au sein de la société Eden. Voilà pour les principaux objectifs. Et je pense que la contrainte la plus compliquée à appréhender sur ce type de projet, nous le savions mais ça a été encore vérifié, c'est qu'il n'existe pas de bâtiment à énergie positive sans résident à énergie positive.
1: Oui, évidemment. Et du coup, comment vous en êtes sorti?
4: Alors, c'est un travail de retour sur expérience qui est toujours en cours.
1: Oui.
4: Donc, c'est pas la peine de rappeler qu'il y a eu quand même deux premières années un petit peu chaotiques suite à la livraison du bâtiment, liées au Covid essentiellement.
1: Bien sûr.
4: Donc, il y a un certain nombre d'appartements pour lesquels on ne se pose pas vraiment de questions. On est même en deçà des prévisionnels de consommation qu'on avait évalués.
1: D'accord.
4: Donc aujourd'hui, aucune communication n'est envisagée auprès de ces résidents. Par contre, on constate aussi qu'il y a quasiment 30% des résidences dans lesquelles on a un gros souci de surconsommation.
1: Et ça, c'est dû à quoi, du coup?
4: Là, manque de pédagogie. Il faut comprendre que une majorité de résidences sont installées entre les deux confinements, on va dire entre mars et octobre, et que donc à ce moment-là, il n'y a pas eu l'accompagnement adéquat pour aider un petit peu certaines personnes à s'approprier ces logements qui effectivement ont un fonctionnement un petit peu requiert un petit peu d'attention, quoi, si on veut que les charges qui ont été annoncées soient bien celles qui vont être à supporter par les futurs résidents.
1: Et ça se traduit comment, juste ces dépenses qui sont bien au-dessus?
4: Alors, on va dire que, et c'est quand même difficile à assumer dans certains cas, ça peut se traduire pour certains résidents par une augmentation de charges annuelles de 300
1: D'accord.
4: euros.
1: D'accord, oui.
4: Qui peut, dans ces cas-là, être à l'origine de difficultés de paiement.
1: D'où l'accompagnement qui est très important, qui est primordial.
4: Voilà. Et ce qu'on voit, c'est que grâce aux outils de suivi de consommation et à l'intervention de l'animateur qui est sur place, on arrive quand même sur certains de ces logements sur lesquels on a identifié des dérives de consommation à retrouver une situation qui est celle qui avait été annoncée préalablement.
1: D'accord.
4: Mais ça nécessite effectivement un peu de pédagogie. Alors aujourd'hui, on l'a fait auprès de certains résidents. Le travail reste à faire auprès d'autres, mais on sait que quand on y met de la bonne volonté, qu'on a assez d'énergie et de moyens pour le faire, le résultat est possible. Enfin, c'est vraiment possible d'arriver à réduire ces consommations-là. Et je tiens à préciser une dernière chose qui est assez intéressante, c'est que dans le profil un petit peu de cette résidence,

0: si on fait un des premiers dans la région Nouvelle-Aquitaine, et également Bpost Espinergie 2017. La majorité des résidents ont des consommations énergétiques pour le chauffage et la portion d'eau chaude qui sont de l'ordre, si je parle en euros, de moins, pour un T2 moyen, de moins de 150 euros par an. Donc on a contribué à solvabiliser les résidents. Et ça, c'est vraiment quelque chose d'extrêmement important pour nous.
1: D'accord. Et du coup, alors comment ça s'est passé, la prise en compte des caractéristiques socio-professionnelles et intergénérationnelles des habitants de ce logement?
0: Alors, ça a déjà été un dialogue fort avec le bailleur social. Ce qu'il faut savoir dans le mécanisme des logements sociaux, c'est qu'il y a une linéarité entre le loyer et la superficie du logement. Donc là, nous avons des bâtiments qui, dans ce bâtiment, les appartements ont une dimension moyenne de 34 mètres carrés, ce qui fait entre guillemets, des petites cellules. Voilà, quand vous avez un loyer de 5 euros par mètre carré, quand vous êtes un appartement, un T2 de 50 mètres carrés, vous allez avoir 5,5, 250 euros de loyer. Quand vous avez un T2 de 34 mètres carrés, vous allez avoir 200 euros de loyer. Donc, déjà, c'est condenser les surfaces tout en mutualisant les surfaces autres pour créer des espaces communs et mutualisables. Donc, les gens, bon, ils sont dans leur logement pour dormir, pour y vivre, mais ils vont vivre aussi à l'extérieur de leur propre logement, dans ces espaces communs et dans les extérieurs où il y a un très gros effort qui a été fait autour de la végétalisation, la création d'un jardin partagé que j'ai évoqué tout à l'heure, et même d'un terrain de pétanque. Nous avons pris en compte tout ce qui est vieillissement des personnes, parce que nous avons une population senior. Donc, c'est une résidence à plusieurs avec ascenseur, ce qui n'était pas obligatoire, avec des coursives où les gens peuvent se croiser, échanger, qui deviennent des vrais balcons collectifs. Chaque appartement a aussi un extérieur sans vis-à-vis, avec une certaine profondeur de 2 mètres, hein, ce qui permet d'avoir une table à l'extérieur. Et nous avons aussi une population jeune et avec comment on appelle ça, une sorte de fonctionnement où les jeunes aident les plus anciens, soit pour faire leurs courses, soit pour les aider en
1: Oui,
0: informatique,
1: donc il y a vraiment
0: et
1: une osmose,
0: vice-versa.
1: quoi.
0: Exactement,
1: Il y a vraiment un
0: exactement.
1: partage, comme le nom l'indique, un partage entre les générations. Pour finir rapidement, Florent, quels matériaux vous avez utilisés pour la construction de ce projet?
2: Alors, s'il y a un point sur lequel j'ai envie de développer, c'est la composition des murs manteaux ossature bois qu'on
1: D'accord.
2: a réalisé en partenariat avec l'entreprise Cibois, hors site, avec intégration des menuiseries et avec la particularité d'être 100% biosourcé, c'est-à-dire avec de la ouate de cellulose dans les caissons et un parement en laine de bois à l'extérieur. Donc un équilibre économique sur ce projet extrêmement difficile à satisfaire puisqu'on a des coûts de construction qui sont de l'ordre de 1250 euros du mètre carré, hors subvention. Donc c'est très très bas. Et on a quand même tenu à avoir cette dimension biosourcée qui allait effectivement dans l'esprit de la labellisation E3C2. Voilà le point sur lequel j'avais envie d'insister.
1: Eh bien,
2: Et
1: merci
2: remercier aussi
1: beaucoup.
2: l'entreprise Tibois.
1: Évidemment,
2: Merci à vous.
1: on remercie cette entreprise. Un petit coucou au passage. Eh bien, merci infiniment, du coup, Florian Castetz et Louis Bousquet pour nous avoir présenté ce projet qui s'appelle la Maison du Partage. Et nous, on se retrouve très bientôt pour un prochain numéro de Green Solutions.
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1: Bonjour à tous. Des billets à 19 euros en seconde classe ou à 29 euros en première classe. Pas moins de 100 000 billets chez TGV Inouï sont vendus à petit prix pendant 3 jours. À partir d'aujourd'hui, ces billets sont vendus pour l'été, pour des trajets prévus entre le 3 et le 31 août. Netanyahou reste campé sur ses positions. L'armée israélienne restera à Gaza, au Liban et en Syrie aussi longtemps que nécessaire, prévient le Premier ministre israélien au lendemain de l'annonce d'un accord conclu entre l'Iran et les États-Unis. En ouverture du G7, le président américain Donald Trump affirme que le détroit d'Ormuz serait complètement ouvert vendredi, jour de la cérémonie de signature du cadre d'accord trouvé entre Washington et Téhéran. Ce dossier s'est invité à l'ordre du jour du G7, ouvert par Emmanuel Macron à Évian. Après des années de blocage, l'Ukraine franchit un pas important sur la voie de son adhésion à l'Union européenne. Les 27 ont officiellement donné le coup d'envoi d'une première série de négociations après la levée d'un veto hongrois. Ce veto bloquait tout le processus depuis 2024. La carte scolaire 2026-2027 se dessine dans le Var sur fond de baisse démographique dans le premier degré, avec 1175 élèves en moins attendus à la rentrée. L'inspection académique prévoit un solde de 9 classes fermées malgré quelques ouvertures ciblées. Les Pyrénées-Orientales vont-elles disparaître à compter de la semaine prochaine? Les habitants du département pourront se prononcer sur un éventuel changement de nom de leur territoire qui pourrait être rebaptisé Pyrénées-Catalanes ou Pyrénées-Méditerranées. Côté foot, l'Espagne cale d'entrée l'Aurora, championne d'Europe en titre et grande favorite du mondial, a concédé le nul face au Cap-Vert. Néophyte dans la compétition, le score 0 partout. La Belgique a elle aussi dû se contenter d'un partage des points face à l'Égypte, 1-1. À la veille de l'entrée en lice de la France face au Sénégal, les Bleus seront sur le terrain à partir de 21h. Voilà, c'est la fin de ce flash. Merci de l'avoir suivi.
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2: Bonjour, bienvenue à tous, je suis ravi de vous retrouver pour cette toute nouvelle émission sur la grille de Bâti Radio, En attendant Interclimat, une émission préparée en compagnie de Hugues Engens. Bonjour Hugues.
3: Bonjour Fabrice.
2: Une nouvelle émission, je le disais, hein, puisque Interclimat, on attend ce salon. Évidemment, on espère bien évidemment qu'il aura lieu. On croise les doigts. Bon, c'est encore loin. 3 au 6 octobre 2022, ça sera Porte de Versailles. Beaucoup de nouveautés pour cette année. On va bien sûr en parler. Mais tout d'abord, en préambule, je voudrais savoir quel est le but, la proposition de cette émission qu'on vient de créer.
3: Cette émission, le but, c'est de commencer à parler de cet événement, effectivement, qui aura lieu du 3 au 6 octobre avec... un grand retour à la Porte de Versailles qui était attendu par les professionnels depuis quelques années. Commencer à parler, donner la parole donc à nos partenaires comme les professionnels du gaz ou Qualito NR, donner la parole à des exposants, revenir un petit peu sur un point important du salon qui est le concours de l'innovation. Voilà, donner la parole aux experts de la profession et puis commencer à faire un peu de buzz sur ce salon.
2: Voilà. Les enjeux sont importants puisque Hugues, on le rappelle, hein, c'est vrai que on a été un petit peu empêchés ces derniers temps sur les différents salons. Donc là, les gens vont se retrouver en plus dans un lieu complètement nouveau.
3: Je crois que il y a plusieurs points qui sont vraiment importants sur cette édition 2022 qui vont faire qu'elle va être exceptionnelle. Et les inscriptions sont vraiment très très bien orientées à ce jour. C'est le fait qu'on revienne à la Porte de Versailles, comme je l'ai dit tout à l'heure. Ensuite, on a des marchés du bâtiment et du génie climatique en particulier qui sont quand même plutôt bien orientés là ces derniers temps, même si on connaît quelques problèmes d'approvisionnement. Mais les marchés se portent plutôt bien. On est après la période principale du Covid, du confinement strict de l'année dernière. Je pense que les gens ont envie de se rencontrer et puis ont compris aussi que bon, les visios, c'est très très bien, c'est des outils, Internet, etc., des outils performants, mais à un moment donné, on a aussi besoin de se rencontrer, de discuter, de voir des produits pour de vrai. Et donc, voilà, tous ces éléments font que je pense que l'édition 2022 d'Interclimat qui s'annonce sera vraiment exceptionnel.
2: Voilà, donc la proposition, c'est de vous faire partager en avant-première eh bien, ce salon qui se prépare avec l'ensemble des intervenants. On aura 5 grandes parties dans un instant justement avec vous, Hugues. On va parler des coulisses de cette édition 2022. Ensuite, on sera en compagnie de Romain Ruyard en visio. Bonjour Romain.
4: Bonjour.
2: Vous êtes directeur général de l'Association des professionnels du gaz. On va aborder le pack hybride dans un instant, donc vous serez le partenaire. On est également en compagnie de Benoît Garrigue. Bonjour Benoît.
5: Bonjour Fabrice, bonjour à nos auditeurs.
2: Vous êtes directeur de Vaillant France et vous serez là pour, puisque vous avez reçu l'Award de l'innovation, c'était il y a 2 ans, vous me direz ce que ça a changé. On sera également en compagnie de Marc Ruche. Bonjour Marc.
6: Bonjour à tous.
2: Marc, vous êtes directeur marketing de Viessmann France, on vous entendra également et puis on terminera avec le mot de l'expert Emmanuel Léger. Bonjour.
7: Bonjour Fabrice.
2: Ingénieur chargé d'affaires au CETIAT. Le CETIAT, c'est le Centre Technique des Industries Aéroliques et Thermiques. Et on vous écoutera, ça sera en dernière partie d'émission. Tout de suite, je vous propose de démarrer avec les coulisses d'Interclimat 2022.
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2: Hugues, je me retourne vers vous, chargé de mission Interclimat 2022 par Uniclimat, propriétaire du salon qui se déroulera, on l'a dit, du 3 au 6 octobre 2022 à la Porte de Versailles. Une question, alors on a un peu défloré le sujet, comment s'annonce cette édition? Vous nous avez dit, les gens en tout cas ont envie de se retrouver, est-ce que ça se matérialise dans les chiffres?
3: Ah oui, tout à fait, puisque déjà il y a pas mal de changements avec le retour à la Porte de Versailles. On a changé un petit peu le mode de fonctionnement d'exposition en limitant notamment la surface des stands disponibles. Et puis, comme je disais tout à l'heure, le contexte est très très favorable. Donc à ce jour, on a plus de 84% de la surface disponible qui est réservée. On a 150 exposants, un peu plus de 150 même. Et puis si on regarde un petit peu la répartition par secteur, on s'aperçoit que le salon est d'ores et déjà bien équilibré entre des produits destinés aux résidentiels ou au logement collectif et puis des produits destinés des acteurs du tertiaire. Donc ça, c'est très bien pour le salon. Après, on a les acteurs, les marques leaders des domaines du chauffage traditionnel qui sont présentes. On a aussi une belle représentativité de l'offre pompe à chaleur, de l'offre biomasse. On a renouvelé un partenariat notamment avec le SFCB, le syndicat français des chaudières biomasse. Donc on a beaucoup d'acteurs dans ce domaine-là. On a quelques acteurs du solaire thermique, bien que ce soit un marché qui ne soit pas forcément le mieux orienté, même si celui-ci aussi a connu un regain ces derniers temps. On a dans le domaine de l'air également qualité d'air intérieur, la ventilation, dont on parle beaucoup avec le Covid. Évidemment, ça a remis ce sujet-là sur le devant de la scène. Et on a les acteurs principaux qui sont présents également. J'ai peur d'en oublier, mais on a côté fumisterie également, retour des grandes marques et des marques leaders. Donc ça, c'est très important. On a dans le domaine de l'hydraulique également, on fait le plein. Franchement, ça s'annonce très bien.
2: 84%, ça veut dire attention, retardataire. Il est temps de booker là, votre stand, sinon il n'y a pas de place. Chaque mois, on fait en faire un focus sur un élément d'animation du salon. On parle aujourd'hui de l'espace innovation et performance. Hugues, de quoi s'agit-il?
3: Alors l'espace innovation et performance, c'est un espace qu'on avait mis en place en 2019 pour la première fois, qui permet d'exposer d'une manière un petit peu différente ou de faire un complément d'exposition quand on a un stand. C'est-à-dire que sur cet espace, on présente une technologie un peu phare, qui va, mais une technologie uniquement, pas toute son offre. Donc c'est pas la même chose que ce qu'on peut faire sur un stand. Et ce qu'on avait proposé en 2019, c'est que on pouvait être présent uniquement sur cet espace et pas nécessairement avoir un stand. Donc ça, c'est toujours vrai. En 2019, c'était la première. On avait un partenaire sur cet espace et il était un peu décevant en termes visuels. Ça a plutôt bien fonctionné, mais visuellement, il n'était pas au niveau. Donc on a beaucoup retravaillé cette année pour l'édition. Alors au départ, c'était pour l'édition 2021, mais qui a été décalée en 2022 et retour à la Porte de Versailles. Paris.
2: Donc, vous pouvez pas vous tromper là. Vous avez un an de plus pour bosser, pour peaufiner le sujet. Alors vous l'avez situé à l'entrée du salon. Ce sera vraiment une
3: vitrine. Ah oui, ce sera à l'entrée du salon. On a mis les pitchs du concours d'innovation Award, les awards de l'innovation en plein milieu du stand. Donc ça va vraiment être un stand très animé, très bien placé. Et ce qu'on a constaté en 2019, c'est que par exemple quand les responsables politiques viennent visiter le salon, ben finalement c'est l'endroit où ils se retrouvent, parce que bon, de moins en moins on arrive à leur faire faire le tour du salon. Ils ont pas généralement pas beaucoup de temps,
2: donc ils vont s'arrêter au premier stand.
3: Donc ils s'arrêtent sur ces stands-là, sur ce stand-là qui est très représentatif en fait, hein, de ce qui bouge, de l'innovation, des technologies performantes. Bon, après on essaye toujours bien évidemment de les amener à parler et à voir d'autres stands, mais c'est toujours très compliqué avec les responsables politiques. Donc
2: oui, exactement, mais ils seront là, bien sûr. Les échéances, les grandes échéances seront passées. On verra qui sera là.
3: Oui, on aura beaucoup de sujets pour eux, là, justement. Ouais.
2: Voilà, les échéances seront passées, mais les sujets seront toujours là. Il faudra bien évidemment leur en parler. Voilà pour ce dispositif. Je vous propose d'avancer tout de suite et de retrouver notre deuxième rubrique, le partenaire du Salon Interclimat 2022.
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2: Le partenaire pour cette première édition, Romain Ruyard. Bonjour Romain, vous êtes directeur général de l'association des professionnels du gaz, dit PG, partenaire du Salon Interclimat 2022. Première question, est-ce que vous pouvez nous dire un mot justement de cette association des PG, des professionnels du gaz, Romain ?
4: Mais avec plaisir. Déjà, bonjour à tous. Et je voulais aussi vous dire que j'étais ravi d'être partenaire au sein de l'association professionnelle du gaz pour cette année 2022 d'Interclimat. Voilà, donc on réunit 15 000 professionnels du gaz qui ont l'appellation PG, hein, voilà, et qui l'association PG a pour but majeur d'être apporteur d'affaires pour les professionnels du gaz dans le cadre de l'appellation PG. Voilà.
2: Très bien. Qu'est-ce qu'on trouve comme type de métier, ces professionnels, parce que 15 000, ça fait beaucoup. Qu'est-ce que ça regroupe, plusieurs corps de métier, plusieurs choses en fait.
4: Alors évidemment, les installateurs, les entreprises que nous avons derrière nous peuvent avoir un business très large, hein, mais il est clair que nous allons leur apporter un décryptage, être apporteur d'affaires sur les installations gaz, qu'elles soient neuves ou modifiées.
2: Très bien. Avec vous, on s'intéresse à une nouvelle mention que vous venez de lancer, PAC hybride. Qu'est-ce que c'est exactement ? Alors PAC, on a une petite idée, hein, pompe à chaleur dont tout le monde parle, mais hybride, c'est quoi en fait ?
4: Eh bien, c'est pour reprendre finalement le terme aujourd'hui très connu de l'hybridation des systèmes. C'est la conjugaison d'une pompe à chaleur évidemment électrique avec une chaudière gaz de type THPE. Le gros intérêt de la combinaison de ces deux technologies, c'est de pouvoir avoir le bon système au bon moment, je pense notamment aux conditions extérieures et de température, et puis aussi, dans une logique de mix énergétique, d'avoir ce mix énergétique à la maison. Voilà, c'est ça la pompe à chaleur hybride, gaz.
2: D'accord. Qu'est-ce qu'on les avantages, en quelques mots, de cette technologie hybride ?
4: Eh bien, le fait d'avoir ces deux technologies matures mises ensemble va amener pas mal d'avantages. Donc, si je peux vous les résumer en quelques mots, ça serait pour le client final de lui permettre d'avoir une technologie à coût maîtrisé en termes d'investissement, une technologie qui va apporter des économies substantielles par le simple fait d'avoir la pompe à chaleur de petite puissance pour les températures plutôt douces et la chaudière très haute performance énergétique pour les températures plus rudes, de pouvoir être dans une logique de solution énergétique bas carbone, et puis j'aurais tendance à dire une sécurité, une sérénité, parce que deux systèmes, quand on parle de chauffage ou d'eau chaude sanitaire, on peut être assez sûr d'avoir une continuité de qualité de service tout au long de l'année. Et enfin, pour le professionnel, c'est aussi, qui je vous le rappelle, est PG, hein, donc professionnel du gaz, c'est aussi une manière, quand on rentre dans cette mention, de pouvoir se diversifier. Et donc, c'est important aujourd'hui, dans un contexte de business, de pouvoir se diversifier et de se mettre en avant. Voilà, ouais, d'où l'intérêt de cette mention.
2: D'avoir toutes ces offres, effectivement, et cette mention. Alors tiens, on va découvrir comment fonctionne cette mention supplémentaire pour les PG. Ils doivent avoir une qualification particulière. Comment ça fonctionne ? Comment on peut être aujourd'hui, avoir se revendiquer, avoir cette pension supplémentaire?
4: Alors, c'est assez simple. Il faut déjà être PG. Voilà. Donc, évidemment, c'est le périmètre que je gère. Et en plus de cela, il faut être reconnu garant de l'environnement avec la mention PAC, RGE PAC. Mmh. Derrière tout cela, on va demander de passer, pour le professionnel qui va vouloir être mentionné, un petit quiz qui va nous permettre de voir que nous sommes sur quelqu'un qui maîtrise déjà la technologie PAC hybride. Si son résultat est suffisant, hein, on va dire supérieur à une note de 10 sur 20 à partir de plusieurs thématiques que sont la technique, les généralités, les économies, la partie finance, puisque ça, tout ça fait partie de la mention, et que la note est supérieure à 10 sur 20, eh bien, on va pouvoir lui délivrer la mention. Il devra, au milieu de tout ça, quand même valider des engagements qui sont importants pour nous. Il y en a 6, je vous l'ai dit rapidement. La première, c'est de maîtriser les aides publiques, bien sûr, puisque ça va permettre de faire baisser le reste à charge client, de respecter les règles de dimensionnement validées par Uniclimat et l'AFPAC sur le dimensionnement de la pompe à chaleur électrique, d'assurer la maintenance de ces PAC hybrides, de se former régulièrement, et ça, on y fera un point d'honneur là-dessus, puisque cette mention PAC hybride sera millésimée, donc tous les ans, on reviendra à la charge pour que le professionnel puisse repasser un test qui aura évolué et qui sera bien sûr de plus en plus exigeant. Et lorsqu'il sera devant le client de proposer une pompe à chaleur hybride, lorsque un client va pouvoir être orienté sur une pompe à chaleur RO, et enfin d'assurer un haut niveau de satisfaction des clients, nous pourrons mener d'ailleurs des entretiens clients pour s'assurer du haut niveau de satisfaction client sur la pompe à chaleur hybride, et aussi bien sûr du travail du professionnel qui a fait ce travail chez le client.
2: D'accord, il y aurait un véritable audit, donc du coup une vision à 360 une fois que la pompe à chaleur est installée, pour mesurer finalement la satisfaction client. On mesure toute l'importance, l'intérêt de cette nouvelle PAC hybride. Réaction tiens des constructeurs qui sont avec nous. Benoît Garrigue, on démarre avec vous. C'est quelque chose que vous proposez, ces solutions hybrides?
5: Oui, bien sûr. Et j'aimerais rebondir sur ce qui vient d'être dit pour souligner la structuration de la filière autour de cette nouvelle solution. C'est intéressant de voir que cette solution est prise en charge par l'ensemble des acteurs. Donc ça fait suite à un ensemble d'éléments tels qu'on l'a vu sur la filière de structuration, tels que la désormais maintenance obligatoire des matériels thermodynamiques tous les 2 ans. Donc on voit, et c'est très intéressant pour un produit qui commence à acquérir sa maturité, de voir comment tous les acteurs se structurent. Et c'est un bel outil à la fois de communication, je dirais, et de structuration de notre filière autour de ce beau produit qui est l'hybride.
2: Marc Ruche, même question, petite réaction justement à cette nouvelle PAC hybride, cette mention.
6: Oui, Viessmann bien sûr a aussi ce type de produit dans sa gamme, et c'est un produit qui répond, je dirais, à moyen et à long terme à l'évolution du mix énergétique, que ce soit en France, que ce soit au niveau international. Tout le monde est bien conscient que l'électrique tout seul, la pompe à chaleur, ne pourra pas être la solution. Que notamment au niveau des pointes de consommation en hiver, il faut pouvoir avoir une énergie complémentaire qui restera le gaz.
2: Exactement. Dernière question pour vous, Romain Ruyard. Donc cette nouvelle PAC hybride, comment elle est prise par les professionnels du gaz? Les gens s'en emparent? Quel est le niveau d'acceptation?
4: Moi, je vais vous donner des chiffres. Pour le coup, nous avons lancé cette mention tout début décembre 2021.
2: Donc, c'est très
4: récent. Oui, c'est très très récent. Nous avons donc un peu plus d'un mois de lancement, et nous sommes déjà à 200 partenaires. Alors sur les 15 000, vous allez me dire c'est petit, mais en un mois, ça, c'est quand même bien. Je considère qu'on est sur une belle lancée. On a évidemment des ambassadeurs, et c'est les premiers qui nous ont rejoints, et nous en sommes ravis. Et l'objectif évidemment de tout cela, et je suis ravi encore une fois d'avoir été invité à cette émission, parce que ça fait partie du dispositif. L'idée, c'est de faire parler de cette nouvelle technologie, et que ensuite les professionnels, voire les particuliers, s'en emparent. Et c'est comme ça qu'on va créer cet écosystème de transformation des systèmes énergétiques, notamment gaziers.
2: Bien sûr. Merci Romain Ruyard, en tout cas, pour nous avoir présenté cette nouvelle PAC hybride. Romain Ruyard, je rappelle que vous êtes directeur général de l'association des PG, les professionnels du gaz. Allez, tout de suite, on enchaîne. On passe aux awards de l'innovation.
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2: Les awards de l'innovation. Alors, les awards de l'innovation, ça fait déjà 2-3 ans presque, hein, Hugues & Jens. 2019, c'est ces derniers awards qui ont été décernés.
3: Oui, tout à fait, lors de la dernière édition du Salon Interclimat.
2: Et on est ravis, on l'a sur le plateau, il est déjà répondu, Benoît Garrigue, le directeur de Vaillant France. Une petite présentation rapide du groupe, monsieur Garrigue.
5: Alors, c'est un groupe pour lequel j'ai la mission de développer à la fois la partie commerciale et technique de la marque sur le territoire français. Donc c'est un groupe qui historiquement évolue sur le monde du gaz et qui depuis 5 ans a pris le virage de la thermodynamique et donc aujourd'hui a une offre généraliste sur le segment gaz et sur le segment thermodynamique. Voilà, Vaillant, c'est une des marques du groupe, c'est la marque premium du groupe. Et donc pour définir en deux mots, je dirais, l'ADN de la marque, c'est une marque qui est plutôt dans l'innovation et pionnier sur les nouvelles technologies.
2: Et vous avez vu, bien sûr, toutes ces évolutions, puisque ça fait quelques années maintenant, je crois 14 ans que vous êtes directeur de Vaillant France.
5: Tout
2: des,
5: à fait.
2: Des produits phares dans le gaz, la thermodynamique, vous l'avez dit, lancement d'innovation, pile à combustible, zéolite, et puis ce fameux Award de l'innovation Interclimat, donc une première récompense qui fait office de tremplin pour votre pompe à chaleur, la PAC Arotherm, qui gagne du coup cet award il y a 2 ans et demi. Est-ce que vous pouvez nous en dire un mot ?
5: Tout à fait, puisque aujourd'hui j'ai le beau rôle, puisque je vais féliciter les organisateurs d'Interclimat et plus spécifiquement de cet award de l'innovation. D'abord pour mettre en lumière toute l'organisation qu'il y a eu avant l'Interclimat dans la désignation du titre, avec tout un plan de communication, avec des rendez-vous presse et des rendez-vous pour les lauréats qui ont permis de faire monter la sauce pour Interclimat.
2: D'accélérer en quelque sorte la commercialisation aussi, parce que c'est ça qui est important, hein, pour les exposants. Quand on présente une nouvelle technologie, bon, bien sûr elle peut être formidable, mais si personne ne la connaît, ça sert à rien.
5: Tout à fait. Et ce qu'il y avait de très très bien, c'est qu'en fait les visiteurs d'Interclimat arrivaient sur Interclimat et avaient la connaissance de ce produit et venaient sur le stand pour voir le produit et ne le découvraient pas sur place. Donc effectivement, d'un point de vue communication et après de commercialisation, ça a été un véritable accélérateur, d'autant plus que cet award a permis d'ouvrir d'autres portes d'un point de vue communication, puisque un an après le produit l'Arotherm Plus a eu le trophée de l'innovation pour Maisons et Travaux, qui est un média plus particulier, on va dire.
2: Oui. Donc ça a été grand public en tout cas.
5: Tout à fait. Donc une deuxième étape en termes de communication et qui a eu une troisième étape avec un dernier trophée qui est celui de la catégorie environnement et ressources naturelles du trophée Négoce, qui est donc là l'organe, on va dire, du Négoce. Donc trois étapes qui ont permis d'accélérer, je dirais, la commercialisation du produit Arotherm Plus.
2: Donc voilà, award de l'innovation qui a déclenché peut-être tout ça chez les pros, mais également chez le public. Et évidemment, ça participe du succès. Alors justement, on va parler un petit peu des performances produits. Est-ce que vous pouvez nous présenter cette nouvelle solution Arotherm qui est issue évidemment de votre savoir-faire industriel sur les PAC?
5: Fait. Donc évidemment, le prix de l'award a mis en valeur les performances de ce produit. Une chose est sûre, à mon avis, c'est que ça a aussi mis en valeur un savoir-faire industriel et l'accompagnement de la marque sur la filière. Alors un savoir-faire industriel dans la PAC, comme je le disais, c'est un virage qui a été pris il y a 5 ans par le groupe, avec la volonté de devenir un vrai acteur sur ce marché-là. On a un centre de R&D qui est né il y a 2 ans avec la capacité d'accueillir plus de 700 collaborateurs et des centres de test du produit. Et en plus récemment, en 2021, on a ouvert une nouvelle ligne de production de l'Arotherm Plus. Donc vous voyez que le virage industriel à la fois en termes de R&D et de production, a été vraiment pris par la marque. Et puis, je le disais, l'accompagnement de la filière, ça a été l'autre volet de développement de nos activités, parce que c'est pas tout de sortir un produit sur le marché. Aussi, il est intéressant d'accompagner les acteurs de l'installation et de la maintenance sur ces nouveaux produits. Donc là aussi, une volonté de former les acteurs et de les accompagner sur le terrain. Sur les performances du produit lui-même, que vous soulignez dans votre question, bah, je dirais que ça a été la mise en valeur de deux éléments. D'abord, la performance acoustique. C'est une des vraies références sur le marché. Deux chiffres, 24 décibels en mode silence et 32 décibels à 5 mètres en mode nominal, qui en font aujourd'hui, en termes d'acoustique, une référence sur le marché.
2: Et on sait que c'est très important. Hein, sur toutes les études qu'on peut voir, c'est vrai que dans la transition vers les pompes à chaleur, les particuliers, c'est vraiment un élément qu'on met en avant. Ah oui, mais ça va faire du bruit. C'est sûr que si on arrive à baisser ce seuil, c'est plus une objection.
5: C'est clair, ça devient un facteur d'achat, je dirais même. Et que ce travail qui a été mené par les équipes a été un travail rigoureux et innovant, qui peut s'inspirer de ce qui est fait pour l'industrie automobile. À savoir qu'il a fallu travailler sur l'ensemble des fréquences basses et hautes du spectre des émissions. Et on l'a fait de façon proche de l'automobile, avec une volonté de raisonner sur l'ensemble des fréquences du spectre, et de raisonner aussi sur un produit qui va vivre dans le temps. Donc c'est pas tout d'avoir des performances acoustiques en début de vie du produit, mais faut-il aussi les maintenir sur la durée. Donc on a aussi travaillé sur ce plan-là.
2: Donc premier atout, on va dire, cette acoustique donc exceptionnelle. Et puis deuxième, là c'est encore plus technique, ça concerne ce fluide, hein, R290. Alors, son petit nom de code.
5: Technique, oui et non. Ouais, effectivement, c'est une innovation qu'on a portée sur le marché. On a été précurseurs dans ce domaine. Et je pense que l'Award de l'innovation a aussi mis en valeur cette volonté de pionnier dans l'utilisation de ce fluide. Donc c'est un fluide, en deux mots, hein, très peu émissif. On parle de potentiel de réchauffement global quand on qualifie les fluides. Il est de 3 pour le R290. Donc c'est un impact, si on le compare au fluide plus traditionnel sur ces générateurs, c'est un impact à 700 à 200 fois moins important que les fluides traditionnels. Donc vous voyez que là, à la fois sur la performance, mais aussi sur les effets, l'impact sur les effets de serre, le produit est intéressant dans ce sens-là.
2: Un petit bilan, tiens, 2 ans après justement avoir gagné donc cet award de l'innovation, sa mise sur le marché, comment se passe la commercialisation ?
5: Alors très bien. Aujourd'hui, le produit est une référence au sein de la population des installateurs. Donc, à la fois des installateurs traditionnels qui viennent du gaz, et aussi à la fois des installateurs qui étaient dans ce segment depuis plus longtemps. Une référence sur le segment des packs haute température, mais ça va bien au-delà, puisqu'on voit que le produit a vraiment été très bien accueilli par la population des installateurs et des SAV. Donc aujourd'hui, je dirais que c'est un vrai succès commercial.
2: Vrai succès commercial. Alors évidemment, vous nous avez dit, il y a une grosse équipe de R&D. Sur quel sujet vous travaillez là pour les prochains, peut-être les prochains awards, qui sait ?
5: Alors, on continue bien sûr les innovations sur la thermodynamique et sur le produit AeroTem Plus haute température, puisqu'on réfléchit sur des solutions optimisées en cascade. L'hybride dont on vient de parler, qui est aussi un élément d'innovation sur lequel on travaille. Voilà, ça c'est l'évolution qu'on va donner à la thermodynamique. Et puis, bien sûr, on n'oublie pas l'autre métier, qui est le métier de la chaudière, avec le développement autour des solutions hydrogène, autre gaz. Donc là, on travaille sur cette innovation avec des chaudières qui seront amenées à être 100% compatibles. Pour les particuliers et les professionnels. Donc voilà, c'est les deux éléments d'innovation que Vaillant porte sur le marché.
2: Très bien, en tout cas, bravo, rétrospectivement. Bon, on voit que ça fonctionne. Hugues, tiens, sur ces prochains avoirs de l'innovation, ça continue, bien évidemment. La sélection est en cours.
3: Ça continue. La sélection n'est pas en cours. Hein. On est encore dans la phase où les candidatures peuvent être envoyées. J'ai plus le calendrier tout à fait en tête, mais je pense qu'on aura dans une prochaine émission l'occasion de revenir un peu plus en détail là-dessus. Mais ce qui est important, c'est qu'on est vraiment sur un concours qui est bien rodé pour aujourd'hui mettre bien en valeur les produits. C'est plus seulement les lauréats comme la PAC Agrotherme, c'est également tous les participants du concours qui ont l'occasion pendant les 4 jours du salon aujourd'hui sur l'espace Pitch Award de présenter leur innovation, qu'elle a été primée par le jury ou pas. Donc ça c'est quand même une mise en valeur importante. Et puis avant il y a ces fameuses rencontres presse où la presse professionnelle et grand public qui s'intéresse à nos secteurs a l'occasion de venir voir un petit peu tous les candidats. Hein, là encore, qu'ils aient été... Non, je dis une bêtise d'ailleurs, c'est pas tous les candidats, parce qu'il y en a quand même beaucoup, il y en avait plus de 40 en 2019, c'est les nominés, voilà.
2: Voilà, donc appel à candidature, hein, c'est toujours en concours, ça permet une superbe exposition, à condition aussi de bien pitcher. On a compris que Benoît Garrig, c'était pas un souci pour vous, c'était très clair, merci de nous avoir expliqué effectivement le fonctionnement d'Agrotherme. Vous restez avec nous, on continue, dans un instant on retrouve Marc Ruche, c'est le Focus Exposant.
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2: Marc Ruche, directeur marketing de Viessmann France, on vous accueille. Viessmann, c'est un groupe fabricant allemand hein, qui a déjà un groupe familial d'une centaine d'années déjà.
6: Oui, tout à fait. Donc, groupe d'origine allemande qui fête cette année en 2022 ses 105 années d'existence. Toujours un groupe familial piloté par la famille Viessmann, la quatrième génération en la personne de Max Viessmann qui est aux commandes depuis 3 ans maintenant.
2: Voilà, effectivement, avec une usine en France. Hein.
6: Avec un site de production à Folquemont, en Moselle.
2: Viessmann est sur toutes les technologies du génie climatique dans les bâtiments, tous les marchés, du résidentiel au tertiaire. Finalement, on a plus vite fait de vous demander ce que vous ne faites pas.
6: C'est vrai que depuis 105 ans, Viessmann a bien évolué et est présent sur tous les marchés, avec bien sûr une offre en énergie fossile au départ, mais une offre qui a bien évolué puisqu'on est vraiment dans les énergies renouvelables depuis plus de 40 ans. Énergies renouvelables, ce sont les pompes à chaleur, c'est le solaire, c'est l'hydrogène, c'est la biomasse. Donc un ensemble de produits pour assurer le confort thermique, que ce soit en chauffage, en climatisation, on fait aussi du froid, parce qu'il y a une division qui fait du froid. Aussi, tout ce qui est qualité de l'eau, avec la production d'eau chaude sanitaire, et tout ce qui est traitement de l'air, de la ventilation. Un peu moins en France, où ce segment n'est pas développé par notre force de vente. Par contre, et c'est lié à l'actualité sanitaire depuis 2 ans, Viessmann, de par ses compétences et ses capacités de R&D, a beaucoup travaillé pour aider en fait à proposer des solutions techniques par rapport à la pandémie du Covid-19. Donc en l'occurrence, en 2020, nos spécialistes ont développé des respirateurs qui ont été fournis aux hôpitaux, essentiellement en Allemagne, mais aussi un produit qui a été dérivé de tout ce qui est traitement de l'air et ventilation avec une unité qui s'appelle VitoVent 200P, qui permet en fait de ventiler et de renouveler l'air dans les salles de classe avec une filtration de l'air ambiant. Donc en fait, c'est un système qui se pose dans une salle de classe ou dans tout espace pouvant recevoir du public, qui permet en fait de recycler l'air, de le faire passer sur un filtre qui est équivalent à ceux qu'on peut trouver dans les salles d'opération et qui va filtrer plus de 99,5% des virus et des bactéries qui peuvent être présentes dans l'air. Donc un système qui est vraiment adapté à la lutte contre la pandémie. Et donc un système a été installé tout près de notre usine à Folquemont, sachant qu'en Allemagne, il y a plus d'une centaine d'installations en fonctionnement déjà.
2: Déjà une centaine d'installations en Allemagne. On espère que le gouvernement français va vous écouter. Hein. Il y a une petite polémique en ce moment sur les masques à l'école. Ça provoque des remous, des grèves. Pourquoi pas justement utiliser ces nouveaux systèmes, donc VitoVent 200P. On espère que ça va se développer un peu partout, voilà, pour enlever enfin les masques à l'école pour nos chères têtes blondes. Marc, justement, votre usine française de Folquemont, elle a beaucoup évolué ces dernières années. Quels sont les produits principaux que vous y fabriquez ?
6: Notre usine à Folquemont est présente depuis 50 ans, puisque cette année, on va fêter les 50 ans de démarrage de la production à Folquemont. Historiquement, l'usine de Folquemont était dédiée, était le centre de compétences, et toujours encore d'ailleurs, le centre de compétences pour tout ce qui est ballon d'eau chaude. Au cours des décennies, les compétences se sont élargies et très vite, en fait, c'est rajouté le solaire thermique, puisque Folquemont est le site aussi de production de tout ce qui est capteur solaire thermique pour le groupe. Donc, tous les panneaux solaires thermiques qui sont fabriqués à Folquemont sont distribués dans toutes les filiales à travers le monde de Viessmann. Une compétence un peu plus récente dans le cadre du développement de tout ce qui est solutions thermodynamiques et pompes à chaleur. L'usine de Folquemont fabrique aussi les chauffe-eau thermodynamiques pour l'ensemble du groupe. Donc une compétence qui est une combinaison entre une compétence historique au niveau du stockage et de la production d'eau chaude et de la thermodynamie, ce qui permet de produire des chauffe-eau thermodynamiques. Et très récemment, donc puisque là aussi c'est une orientation du groupe, mais on pourra peut-être en reparler, c'est vers tout ce qui est électrique. Et donc Folquemont devient aussi le centre de production de tout ce qui est batterie de stockage pour le groupe.
2: Batterie de stockage, hein, dont on entend beaucoup parler là aussi, ça sera sûrement une solution d'avenir. Vous nous avez parlé justement des capteurs solaires thermiques en France. Sur quel marché vous les adressez ?
6: Historiquement, on a tous connu une grande vague du solaire thermique. Le marché du solaire thermique a souffert ces dernières années, parce que c'est plutôt le photovoltaïque qui s'est très bien développé, même si on sent que il y a une remontée des attentes des particuliers par rapport à cette technologie qui reste très simple. Donc bien sûr, des panneaux pour les installations chez les particuliers, mais la nouveauté chez Viessmann à Folquemont, c'est en fait l'arrivée de capteurs solaires thermiques de grande surface, capteurs solaires de grande surface pour justement répondre au développement à l'international. Essentiellement, c'est encore l'Allemagne qui est toujours un leader dans les énergies renouvelables, qui se lance de plus en plus dans les réseaux de chaleur urbains avec des énergies renouvelables. Et donc, les capteurs solaires de grande surface sont parfaitement adaptés. C'est un marché qu'on sent démarrer aussi en France. Et donc, l'usine de Folquemont propose maintenant depuis 2021 des panneaux solaires de prémontée avec des tubes sous vide de 5 mètres carrés ou de 10 mètres carrés pour des grosses installations, notamment les réseaux de chaleur.
2: On est évidemment au cœur aussi des stratégies, hein, d'un groupe qui doit faire des choix, évidemment. Hein, ce n'est pas évident d'imaginer les solutions et celles qui vont marcher ou qui vont être plébiscitées. Quelle est la stratégie justement du groupe ? Je crois que votre patron vient de parler, Max Viessmann, a orienté le groupe vers des espaces de vie pour les générations futures. Hein. C'est comme ça qu'il donne la feuille de route.
6: Tout à fait, c'est une feuille de route très très claire, j'ai envie de dire. C'est nous créons des espaces de vie pour les générations futures. Et en fait, dans cet esprit-là, il faut comprendre qu'on veut sortir de l'espace de vie qui est la chaufferie, à la limite pour un générateur, d'être vraiment dans le well-being, comme il le définit, le bien-être chez soi. C'est vraiment d'actualité aussi avec cette pandémie et puis le télétravail, les gens qui restent de plus en plus chez eux. Donc c'est autour du confort thermique, c'est de la qualité d'eau, c'est la qualité de l'air, etc. Des choses qui se développent. Et de façon plus générale, c'est une orientation aussi vers de plus en plus la boucle électrique. Donc la boucle thermique, la boucle d'eau chaude, tout ça, c'est effectivement bien maîtrisé. Le vecteur air de plus en plus, mais surtout, et c'est l'orientation vers le futur, c'est tout ce qui est optimisation et gestion de l'énergie électrique dans l'habitat, voire même dans des quartier, pour parler espace de vie un peu plus élargi. Et dans ce contexte-là, effectivement, on développe de plus en plus de solutions avec qui permettent aux particuliers en fait d'optimiser sa consommation électrique. Et donc très très récemment, dans ce domaine, on a été primé dans le cadre du concours Maison et Travaux. On a remporté un prix il y a un peu plus d'un mois pour un système de gestion énergétique chez le particulier qui s'appelle Greenbox.
2: Alors justement, Greenbox, cette solution récompensée, vous l'avez dit, par Maison et Travaux, dans la catégorie chauffage et énergie, en quoi elle consiste ?
6: En fait, c'est une solution pour le particulier qui permet de suivre et d'optimiser sa production et sa consommation énergétique. Donc, prenons un exemple, un particulier dans le sud de la France va avoir une installation avec des capteurs photovoltaïques. En même temps, il aura installé une climatisation. Il paraît tout à fait logique de faire fonctionner la climatisation quand il y a de la production électrique sur le toit. Donc là, l'élément est simple à entendre. On peut imaginer la même chose sur une production d'eau chaude. Par exemple, au lieu de faire fonctionner son chauffe-eau thermodynamique la nuit, on peut le faire fonctionner au moment où il y a une disponibilité d'énergie électrique, photovoltaïque et solaire sur le toit. Donc c'est l'ensemble de ces optimisations qui est prévu. L'espace de développement dans ce domaine, bien sûr, se fait autour du véhicule électrique aussi, puisque demain seront intégrés dans ces boucles-là, bien sûr, la charge, les stations de recharge des véhicules électriques.
2: D'accord, donc ça, c'est une approche, je veux dire, holistique, hein, c'est-à-dire qu'on vit l'habitat, c'est vrai qu'on n'a jamais autant habité chez nous les uns et les autres, contraints ou forcés, mais on redécouvre sa maison, il faut y être bien, il faut y être à l'aise, et puis faire coordonner effectivement tous ces systèmes. Ça paraît un peu, je vous le dis, hein, de la part du grand public pour l'instant, encore un peu de la science-fiction, mais on a l'impression que ça va arriver très vite.
6: Tout à fait. Et puis, élément indispensable dans cette chaîne, les prix de l'électricité sont en train d'augmenter. Donc, il est vraiment important que le particulier puisse maîtriser au mieux sa consommation. Et donc, toutes nos pompes à chaleur qui sont produites, avec notamment le lancement que nous venons d'effectuer d'une pompe à chaleur haute température au propane, ben, toutes ces pompes à chaleur sont connectées et permettent effectivement une optimisation de la consommation quand il y a aussi une production dans la maison, que ce soit par pile à combustible ou que ce soit par du photovoltaïque.
2: Merci Marc Ruch, c'est très clair. Je vous rappelle que vous êtes directeur marketing de Viessmann France. Viessmann, hein, un bel exemple du Mittelstand allemand. Hein. C'est une entreprise formidable. Voilà. Mais bon, on va y arriver aussi en France.
3: C'est intéressant parce qu'avec le témoignage de Benoît et celui de Marc, on voit que bon, on a des tendances au développement des pompes à chaleur, de l'hydrogène, des solutions d'optimisation d'énergie, l'hybridation des systèmes de plus en plus complexes, mais qui marient plusieurs énergies. Je pense que c'est des tendances qu'on verra sur la prochaine édition du Salon Interclimat également.
2: Et voilà, on aura bien sûr plaisir à les retrouver en vrai, on va dire, hein, ces solutions, et voir comment tout ça s'intègre avec la domotique et les énergies, évidemment, du futur, électricité, hydrogène, etc. Tout de suite, on passe au mot de l'expert.
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2: Notre expert du jour, c'est Emmanuel Léger, ingénieur chargé d'affaires au CETIAT. On rappelle ce que fait le CETIAT, le Centre Technique des Industries Aérolique et Thermique.
7: Exactement, bonjour. Oui, donc le Centre Technique des Industries Aérolique et Thermique, il a 61 ans, il est basé à Lyon, Villeurbanne. Donc nous accompagnons les industriels, tous les industriels du secteur français et européen notamment, de la conception des produits jusqu'à la mise sur le marché. Et donc nous focalisons principalement sur les grands thèmes, donc sur ces produits-là, c'est-à-dire la performance énergétique, le confort thermique, le confort acoustique, la pollution, les émissions, gaz à effet de serre. Et un concept assez récent, donc on a aussi les exigences sanitaires bien sûr, et un concept assez récent de réparabilité, recyclabilité, réemploi des produits. Ça c'est assez nouveau, donc on va accompagner les industriels dans ce domaine-là aussi.
2: Oui, avec un indice hein, qui apparaît sur nombre de produits, évidemment, peut-être il sera demain dans les produits dont on vient de parler aujourd'hui. Alors CETIAT sera présent évidemment sur Interclimat, co-exposant d'Uniclimat. Justement, vous disiez le rôle dans l'accompagnement des industriels, et puis on va un peu plus loin, comment on fait pour évaluer le fonctionnement de systèmes justement de plus en plus sophistiqués, Emmanuel?
7: Alors effectivement, on voit apparaître depuis quelques temps des systèmes assez complexes, hybrides, composés, enfin on peut avoir plusieurs définitions. Moi je les distinguerais, en fait il y a les systèmes packagés par les industriels, c'est-à-dire un même industriel va vendre tout, comme on l'a vu avec la PAC hybride, on assemble plusieurs choses, et on a les systèmes que les bureaux d'études vont composer eux-mêmes au niveau d'un bâtiment ou d'une entreprise. Et donc au niveau de l'estimation de la qualité des performances, on a encore deux approches. Donc c'est le respect des exigences réglementaires, mais aussi pour l'industriel, sa propre valorisation en termes commercial, marketing. Et donc, pour faire pour répondre à ces exigences-là, on va se baser généralement sur des normes. Mmh. Donc, les normes actuelles existent pour les composants, donc la pompe à chaleur, le chauffe-eau solaire, le capteur solaire, la chaudière. Mais elle n'existe pas encore pour valoriser les systèmes complexes et composés, hybrides. Et donc, on a des tentatives, on va dire tous les acteurs européens, que ce soit tous les industriels, les laboratoires et bureaux d'études, vont dans ce sens-là. C'est-à-dire qu'on essaye de trouver les solutions pour bien valoriser les systèmes hybrides, sans modifier forcément les normes qui existent sur les composants.
2: D'accord. Vous avez aussi créé vous-même vos propres outils numériques justement pour tester, pour accompagner ces industriels dans les phases. On en parlait tout à l'heure de R&D, de recherche et développement.
7: Tout à fait. Donc le CETIAD, donc depuis que les outils numériques existent, avance avec eux. Mmh. Et donc ça a commencé par, on va dire, ce qui est un peu le cœur du système, c'est-à-dire le stockage de l'énergie. Donc en l'occurrence, généralement un ballon d'eau chaude. Donc ce composant a été développé depuis bien longtemps au CETIAD. Il s'améliore d'année en année grâce aux industriels, grâce à des actions collectives auxquelles tous les industriels participent. Et on a aussi développé donc des modélisations de systèmes solaires, de capteurs solaires, de pompes à chaleur. Alors sur les pompes à chaleur, jusqu'à présent, les systèmes numériques ne permettaient pas forcément de bien modéliser, d'avoir des choses très proches de la réalité. Plus ça va, là actuellement on vient de se doter d'un nouveau logiciel et on va pouvoir modéliser bien plus précisément le fonctionnement d'une pompe à chaleur, donc de coller plus au plus près de la réalité par rapport à ce qu'on faisait jusqu'à présent.
2: D'accord, modéliser, ça veut dire, on entend aussi parler de jumeaux numériques, c'est un
7: voilà, c'est ça, ce après on fait des simulations numériques après et donc pour les valider forcément on va comparer avec de nombreuses données terrain qui proviennent soit des industriels, soit de propres études qu'on va faire pour le compte des industriels ou en privé pour un industriel en particulier.
2: Ouais, l'intérêt, enfin plutôt les résultats, c'est quoi? C'est un gain de temps dans les développements, d'efficacité?
7: C'est un gain de temps et un gain d'argent aussi pour les industriels, ouais. Puisque par exemple, quand un industriel va vouloir valoriser son produit à l'aide de la certification, plus les essais sont longs, plus ils coûtent cher. La modélisation, la simulation numérique va permettre, à l'aide des composants qui ont déjà été certifiés, de sortir un résultat de performance annuel tel que c'est exigé dans la réglementation et un résultat qui permet aussi de valoriser le produit pour l'industriel.
2: D'accord. Et puis on peut donner l'exemple du chauffe-eau solaire individuel dont la performance a été augmentée.
7: Alors là, en fait, c'est dans le cadre de la réglementation, de la révision notamment du règlement européen sur la directive européenne de l'étiquetage énergétique. La politique s'appuie depuis bien longtemps pour la réglementation sur les calculs, en fait, hein. Et donc, il s'avère que pour les chauffe-eau solaires, effectivement, l'étiquette était assez catastrophique, c'est-à-dire qu'elle ne représentait pas du tout la réalité. Mmh. Et donc là, par des calculs maintenant plus proches de la réalité, justement, ça a permis de faire consensus. Donc, pour l'instant, ce n'est qu'un projet de texte, mais bon, a priori, il va passer. Et on voit qu'on double quasiment l'affichage de l'efficacité du chauffe-eau qui se rapproche de la réalité effective.
2: Très bien. Est-ce que ça va permettre de relancer, par exemple, le solaire thermique en France?
7: Alors, c'est une possibilité, parce que comme on l'a vu dans les différents exposés aujourd'hui, là, c'est que les systèmes compliqués ou hybrides, on va dire plutôt, vont toujours se baser sur des énergies renouvelables pour atteindre les objectifs. Le solaire en est un, soit en termes de solaire direct, c'est-à-dire qu'il va chauffer l'eau, par exemple, mais aussi comme source d'énergie pour les systèmes thermodynamiques, les pompes à chaleur. Et dans le solaire, il y a donc le solaire photovoltaïque et le solaire thermique, et on peut aussi coupler les deux et les faire fonctionner avec une pompe à chaleur, c'est-à-dire que le photovoltaïque va alimenter le compresseur de la pompe à chaleur et la partie thermique va alimenter va être la source froide, donc la source d'énergie de la pompe à chaleur.
2: C'est très clair. Messieurs industriels qui sont sur le plateau, voilà, vous utilisez justement ces nouveaux outils dans Gary, chez Vaillant, ces jumeaux numériques dans vos centres différents de recherche-développement, etc.
5: Alors bien sûr, l'ensemble de ces éléments font partie du développement du produit et de nos gammes. Et puis, si vous regardez aujourd'hui 10 ans en arrière et vous comparez aujourd'hui, le nombre d'innovations portées sur le marché est absolument extraordinaire. On est sur une filière qui a aujourd'hui accueilli à la fois les solutions VNR, bientôt l'hydrogène. Donc les certifications et cet appui sur les normes est un outil essentiel pour nous pour accueillir sur le marché ces innovations qui sont véritablement de plus en plus importantes.
2: Je suis frappé aussi en parcourant les allées et les travées des salons différents par la poussée de la digitalisation dans tous ces métiers. On pourrait se dire, bah tiens, on est sur des technologies qui vont pas forcément les embrasser. On s'aperçoit que oui, effectivement, c'est devenu très techno. Hein. On parle beaucoup de domotique, tout est piloté pratiquement grâce à son smartphone. Marc Ruch, même question, est-ce que vous aussi, ce sont des innovations sur lesquelles vous travaillez en ce moment ?
6: Oui, c'est une attente du marché, que ce soit le particulier qui veut pouvoir piloter à distance son installation, bien sûr, mais aussi au niveau du professionnel, pour pouvoir mieux maîtriser, voire anticiper un défaut sur une installation. Donc ce sont des développements d'applications, des connectivités de plus en plus systématiques de nos systèmes, donc des plateformes qui permettent d'accélérer en fait l'intervention de l'installateur chez le particulier. C'est effectivement une grosse tendance que bien sûr Wiesmann suit.
2: Romain Ruyère, vous êtes resté avec nous, le directeur général de l'association des PG, des professionnels du gaz. Ces professionnels du gaz, on n'échappe pas à ce mouvement, je le disais, de digitalisation dans tous les domaines. Je pense que c'est pareil pour les professionnels du gaz.
4: Alors c'est absolument pareil pour les professionnels du gaz, et on voit bien que le professionnel du gaz est attentif à toute innovation qui peut arriver sur le marché, qu'elle soit dans le gaz ou dans d'autres domaines, hein, on en a parlé, la pompe à chaleur, des ENR de toutes sortes, et bien sûr voilà, cette mise en avant de la digitalisation, cette possibilité pour le client d'aller pouvoir gérer son thermostat à distance, de pouvoir aller relever ses consommations à partir de son smartphone, le simple fait qu'il puisse en parler et puisse être assuré de son fonctionnement dans le temps fait que là aussi il se démarque, et donc on voit bien que les professionnels sont dans cette mouvance de pouvoir proposer bien plus que le système énergétique de base pour lequel il est rentré il y a quelques années dans le domaine. Voilà,
2: on arrive bientôt au terme de cette émission. Hugues, Angel, je voulais vous laisser le mot de la fin pour cette première édition. On a vu beaucoup de sujets, c'est passionnant, c'est complexe. On aura bien évidemment le plaisir de retrouver tous nos invités en vrai sur ce salon. Quel est votre...

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1: Bonjour à tous. Netanyahou reste campé sur ses positions. L'armée israélienne restera à Gaza, au Liban et en Syrie aussi longtemps que nécessaire, prévient le Premier ministre israélien au lendemain de l'annonce d'un accord conclu entre l'Iran et les États-Unis. En ouverture du G7, le président américain Donald Trump affirme que le détroit d'Ormuz serait complètement ouvert vendredi, jour de la cérémonie de signature du cadre d'accord trouvé entre Washington et Téhéran. Ce dossier s'est invité à l'ordre du jour du G7, ouvert par Emmanuel Macron à Évian. Après des années de blocage, l'Ukraine franchit un pas important sur la voie de son adhésion à l'Union européenne. Les 27 ont officiellement donné le coup d'envoi d'une première série de négociations après la levée d'un veto hongrois. Ce veto bloquait tout le processus depuis 2024. Volodymyr Zelensky au sommet du G7, une réunion de travail consacrée à la paix et à la sécurité pour l'Ukraine et l'Europe. À cette occasion, le Royaume-Uni annonce qu'il va fournir de l'uranium enrichi à l'Ukraine pour ses centrales nucléaires et imposer de nouvelles sanctions à la Russie. Emmanuel Macron, lui, espère convaincre Trump de mettre davantage de pression sur Moscou. 750 collégiens de Jean Giono dans le 13e arrondissement de Marseille, évacués hier matin après une alerte à la bombe. L'auteur du coup de fil malveillant pourrait être un ancien élève harcelé, selon la Provence. Il risque gros, il encourt jusqu'à 2 ans de prison et 30 000 euros d'amende. La carte scolaire 2026-2027 se dessine dans le Var sur fond de baisse démographique dans le premier degré, avec 1175 élèves en moins attendus à la rentrée. L'inspection académique prévoit un solde de 9 classes fermées malgré quelques ouvertures ciblées. Côté foot, l'Espagne cale d'entrée l'Aurora, championne d'Europe en titre et grande favorite du mondial, a concédé le nul face au Cap-Vert. Néophyte dans la compétition, le score 0-0. La Belgique a elle aussi dû se contenter d'un partage des points face à l'Égypte, 1-1, à la veille de l'entrée en lice de la France face au Sénégal. Les Bleus seront sur le terrain à partir de 21h.
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3: Bonjour à tous et bienvenue pour ce premier épisode de l'Influenceur BTP, la nouvelle émission de Bâti Radio, une émission de dingue. Unique, un concept que je suis allé chercher au fond de ma tête, qui me faisait rêver, qui était au fond de mes tripes. Dans cette émission, je vais te présenter les parcours et les influenceurs du BTP, les artisans qui arrivent à faire des milliers, des dizaines de milliers, des millions de vues, même en mettant en avant leur savoir-faire, en faisant des vidéos sur les réseaux. Et mon objectif, c'est de les présenter, te faire découvrir leur histoire inspirante et te faire bénéficier de leurs conseils que tu pourras mettre en application dès que tu auras fini d'écouter ce podcast ou regarder cette vidéo. Des invités absolument époustouflants, des hommes, des femmes, des jeunes, des moins jeunes, certains qui sont tombés dans le BTP très jeunes, d'autres qui sont arrivés sur le tard, d'autres qui font des vidéos depuis très longtemps, d'autres qui ont commencé il y a peu. Mais en tout cas, tout ça, c'est du contenu exclusif pour toi. Moi, je suis Jean Bernard, cofondateur d'Eldo. C'est une start-up qu'on a lancée il y a 5 ans. C'est un logiciel pour aider les artisans et les marques à digitaliser leur communication et leur gestion commerciale pour les aider à faire face au nouveau consommateur qui est de plus en plus exigeant et faire face à de plus en plus de pression en tant que patron d'entreprise du BTP. Et donc, l'entreprise grandissant, j'ai vu des besoins de pouvoir aller encore plus loin pour mettre en avant son entreprise. Et donc, je suis allé voir Guillaume, je lui ai dit, cette idée d'émission. Et elle est là pour toi et pour le premier épisode, j'ai l'honneur d'accueillir Kelly Cruz. Salut Kelly, comment ça va?
4: Salut, ça va et toi?
3: Ça va super bien. Alors là, c'est le premier épisode, mais on a déjà tourné un numéro spécial avec 4 autres artisans du BTP. Qu'est-ce que t'en as pensé, Kelly, de ce premier épisode spécial?
4: Bah, c'était cool. Franchement, c'était chouette.
3: Alors l'épisode, vous allez voir, il va sortir bientôt. C'est les anecdotes sur les moments les plus cocasses, les publications qui ont explosé. Et donc, vous découvrirez ça bientôt. Restez bien connectés. Abonnez-vous à la chaîne YouTube ou laissez un avis et abonnez-vous au podcast pour ne rater aucun des épisodes parce que vous allez avoir plein de conseils très utiles. La question du jour qu'on verra tout à l'heure avec Kelly, c'est comment trouver des idées de contenu. C'est pour démarrer ou même pour se renouveler, c'est jamais simple de savoir quoi raconter sur les réseaux. J'entends souvent, mais moi, je sais pas quoi dire sur les réseaux, ça, hein. Ben, du coup, Kelly, elle va vous dire comment elle fait pour trouver ses sources d'inspiration. Vous allez voir, c'est super cool. Mais avant ça, je vais vous présenter Kelly. Kelly, tu peux nous dire pour les personnes qui nous regardent, qui tu es, d'où tu viens, quel est ton métier. Voilà, tout ça, tout ça.
4: Alors moi du coup c'est Kelly Cruz, je suis carreleuse depuis 10 ans, j'ai 29 ans et je suis sur les réseaux depuis un peu plus d'un an.
3: Mm-hmm. Ça fait qu'un an.
4: C'est ça.
3: Déjà les grandes chaînes, Macron, tout ça, mais ça fait
4: ouais,
3: qu'un an.
4: Ouais, c'est cool, ouais, c'est vrai que ça a été assez rapide.
3: Wow. Alors vous allez voir Kelly, comme je viens de vous le dire, elle fait des millions de vues, elle a eu les félicitations du président, on l'a vu sur Brut, on l'a vu sur BFM, Le Parisien.
4: C'est ça, un peu partout, j'avoue. C'est cool.
3: C'est assez incroyable. Bravo pour ça. Kelly, comment on peut te suivre et te découvrir? Sur quel réseau on peut te trouver?
4: Du coup, sur TikTok, kelly.cruz, cruz.67 et sur Instagram, kellycz67.
3: Ok, donc vraiment TikTok, Insta, pas ouais, encore de ça. YouTube, pas encore de...
4: Je pense que je m'y mettrai, mais c'est vrai que pour l'instant, c'est déjà pas mal de gérer deux réseaux. Mine de rien, c'est pas rien. Ouais. Donc pour l'instant, ouais, j'y pense.
3: Ok, bah, restez bien connectés, vous voyez comment la suivre maintenant et voir les super vidéos café. Kelly, comment les femmes dans le BTP, on n'en voit pas tous les jours, il y en a de plus en plus.
4: On commence à débarquer.
3: En force, je le disais, j'étais chez Matati ce week-end, c'était une des premières maçons il y a une trentaine d'années.
4: Ouais.
3: Travailler avec mon oncle.
4: Il y a 30 ans, ça devait pas être facile. Hein.
3: Ouais peut-être 20 ans. 20, 30
4: ouais,
3: ans.
4: Même il y a 20 ans. Hein.
3: Ouais, oui. Ben, en plus, c'était pas les mêmes moyens qu'aujourd'hui. C'est vrai que physiquement, ils ont un peu reçu. Mais du coup, te félicite. Pour ce que tu fais.
4: Et tu diras merci. Et félicitations à elle, oui.
3: Ça marche. Et du coup, alors toi, comment tu t'es orienté vers les métiers du BTP, du coup?
4: Alors moi, déjà, il faut savoir que de base, j'ai fait un CAP coiffure que j'ai obtenu.
3: Bravo. Mes autres tatis sont coiffeuses aussi.
4: Ah ben voilà, tu vois, moi j'ai fait les deux. Et du coup, j'ai eu mon CAP, je devais à la base me diriger vers un BP. Sauf que j'ai commencé à avoir ce délire du bâtiment. Je connaissais pas forcément le milieu. Hein. J'ai eu ce délire et voilà. Et une fois que j'ai un truc en tête, on l'enlève plus, c'est mort. Du coup, j'ai eu beaucoup de mal à l'annoncer à mon père et un soir, j'ai pris mon courage à deux mains. Je lui ai annoncé.
3: Et pas que le courage.
4: Ouais, non, c'est clair.
3: Il y a quelque chose de vodka, non aussi.
4: Ouais, on va le dire. On peut le dire, d'accord, ok. Ouais. Bon, j'avoue, j'ai bu 3 verres de vodka avant de lui annoncer.
3: Tant que tu dis pas la marque, c'est bon.
4: C'est ça. Ça m'a aidé à me détendre. Mais ouais, donc du coup je lui ai annoncé, forcément il s'est dit mais qu'est-ce qu'elle me raconte celle-là. Du coup il m'a fait prendre un sac de colle, il m'a dit tu marches qu'à là-bas, tu reviens. Du coup voilà, je l'ai fait en courant pour lui dire t'as vu je peux.
3: Ouais.
4: Et du coup voilà, forcément il me prenait pas au sérieux, il s'est dit voilà, à délire ça.
3: Oui,
4: y est.
3: Oui, ça va lui passer.
4: C'est ça, donc du coup j'ai fait un stage avec lui où il m'a bien montré, mais voilà, j'ai rien.
3: Tous les trucs pour te décourager, voilà, tous les trucs bien hardcore.
4: Mais disons que j'ai rien lâché. C'est vrai qu'autour de moi, tout le monde m'a dit que je tiendrais pas 3 jours, parce que voilà, en plus, je suis un petit gabarit, je veux dire, voilà. Mais comme dit, j'ai tenu. Et en fait, je crois que plus on me disait que j'allais pas y arriver, plus ça me motivait en fait.
3: Voilà,
4: j'ai un caractère où faut pas me dire que j'arriverai pas, parce que je crois que tu peux me dire Kelly, t'arrives pas à voler, c'est pas possible, que je te jure, je trouve le moyen. Non, mais voilà. Et du coup, ouais, c'est vraiment. En fait, je crois que c'est vraiment que tout le monde dise que j'arriverai pas qui m'a tellement. Je crois que c'est vraiment ce qui m'a donné de la force, en fait, de. Parce que voilà, je vais pas te mentir, les premiers jours, c'était dur. Hein. Par exemple, mon premier jour de stage, il m'a envoyé décharger une palette. Quand t'as pas l'habitude, une palette, forcément,
3: que ça,
4: tu
3: que ça
4: le
3: soit
4: sens.
3: Les carreaux ou la colle, deux, c'est chaud.
4: Voilà, une fois que t'as l'habitude, c'est bon. Mais je veux dire, quand t'as pas l'habitude, t'es
3: tu
4: jeune.
3: Rentres
4: ainsi
3: le
4: suite.
3: Soir,
4: le soir, ça allait encore. C'est le lendemain matin. Je me rappelle, je me suis réveillée, mais c'était horrible. J'ai senti des. Je savais même pas que j'avais autant de muscles. Je veux dire, c'était horrible, franchement. Mais j'ai rien dit. J'ai continué après ensuite, quoi. Bon, maintenant, aujourd'hui, j'ai l'habitude, donc pas de problème. Je te décharge une palette sans problème.
3: C'est beau. Et là, aujourd'hui, tu gères une salle de bain de A à Z.
4: Ouais, voilà, tout. Je fais un peu de tout. Après, c'est vrai que je fais beaucoup de salles de bain parce que c'est. Une fois, mon père, il m'a demandé qu'est-ce que je préfère faire. Et je lui ai dit, la salle de bain. Et du coup, je suis un peu devenue madame salle de bain, mais sinon, après, je fais de tout après.
3: Ouais. Oui, c'est sûr, ceux qui enchaînent des maisons neuves, tout ça, des fois, ils se lassent. C'est sûr que la salle de bain, c'est des trucs un peu techniques.
4: Ouais,
3: c'est
4: j'aime bien. C'est
3: beau.
4: Et même, c'est le truc où le client. C'est voilà, la salle de bain, ils aiment bien toujours voir, on voit leurs petits yeux, voilà. Ouais. J'aime bien.
3: Ok, donc t'es tombé du coup dedans dans le BTP il y a 10 ans, donc l'entreprise de carrelage. L'entreprise, il y a combien de personnes dedans du coup?
4: En tout, on est 7 avec les apprentis, le patron.
3: Belle entreprise. Vous faites que du particulier, j'imagine.
4: Non, on fait du neuf particulier. Ah ouais, on fait ouais.
3: Ok, cool. Et donc, comment ça s'est passé sur la partie vidéo?
4: Alors la partie vidéo.
3: Donc il n'y a qu'un an, quoi. À peine un an. Tu étais partout, mais t'as démarré il y a un an.
4: C'est ça. Ben en fait, il y a aucun moment dans ma vie, je me suis dit, je vais me lancer sur les réseaux. Déjà. Mm. C'est ma première vidéo. Je l'ai faite, bêtement. Je me suis pas dit, je vais essayer de percer ou de faire quelque chose. C'est vraiment, je l'ai fait pour le délire en fait. Hein. C'était une trend où voilà, toutes les filles faisaient en pyjama et préparées. Et je l'ai fait en mode bâtiment. et du coup, j'ai vu que ça a marché. Et de là, ben voilà, une deuxième, une troisième. Et finalement, ben c'est vraiment. Ben, en fait, je m'éclate avec ça. Je m'éclate avec les gens. Ben, j'ai aimé faire ça en fait. Et voilà, au début c'était vraiment une vidéo toutes les trois semaines un petit peu.
3: Ah, tu t'étais mis un peu un rythme?
4: Non, justement, j'avais pas de rythme. C'est là où je dis, je publiais une fois toutes les trois semaines, une fois. Enfin, je m'en foutais. Hein. C'était pas c'était pas sérieux, c'était pas. Et jusqu'au jour où je me suis quand même dit bon ben, je crois qu'il y a quand même. Enfin voilà, les gens ils aiment bien. C'est voilà, on va faire ça un peu plus sérieusement. Et franchement, je m'éclate. C'est vraiment un domaine que je kiffe quoi.
3: Ouais. Et maintenant, tu publies quasiment tous les jours, tous les deux trois jours.
4: Sur TikTok, j'essaye minimum voilà une fois, deux fois. Sur Instagram, par contre, en story, voilà, j'y suis quasiment tous les jours.
3: Ouais.
4: Mais sinon, après, voilà, je me force pas en fait. Le but, c'est quand on fait ça, il faut kiffer. Hein, il faut pas se forcer, faut pas, voilà. De toute façon, mes abonnés, ils le savent, hein, ils voient. Je pense que c'est ce qu'ils aiment. Je suis quelqu'un de très naturel. Ouais. Et il y a pas de, voilà, c'est du Kelly quoi. Si on me connaît, ils savent.
3: En tout cas, si vous la connaissez pas encore, allez la suivre. Vous allez voir, c'est vraiment top ce qu'elle fait. Est-ce qu'il y a eu des étapes, des moments où t'as vraiment franchi des paliers du début jusqu'à aujourd'hui? Je pense que peut-être le passage sur Brut, il t'a donné. Ben, moi, je t'ai découvert avec ça.
4: C'est ça. Ben, disons que c'est voilà, ben, la vidéo. Je suis une bête de meuf qui a fait. Où du coup on a bien entendu parler de moi et du coup de là Brut est venu et du moment où j'ai fait le reportage avec Brut, ben ça a enchaîné sur que des choses quoi en fait, et disons que c'est là où j'ai commencé à prendre les réseaux un peu plus au sérieux quoi, parce que par exemple de base j'étais pas vraiment sur Insta et c'est là où je me suis mis du coup sur Insta aussi et voilà, je leur propose un petit peu de contenu différent finalement.
3: Et ton père, il était pas chaud sur le BTP au début? Est-ce qu'après pour les vidéos, il était pas chaud non plus ou...
4: Non plus. Mais en fait, voilà, c'est en fait, je crois que tout ce que je fais dans ma vie c'est ce que je dis et je vous jure les gens, c'est important. Vous devez être la seule personne qui croyait en vous. Ah. Faut commencer par là parce que c'est important que sur les gens. Alors, je dis pas hein. Après je comprends. Je veux dire voilà, j'étais en coiffure, je vais faire du carrelage, je comprends qu'ils se disent voilà, elle est pas nette la nana. D'un coup, je vais faire des vidéos et je me dis mais vas-y, c'est cool. Ils se disent forcément il a un autre âge donc ils voient ça différemment.
3: Ils voient pas l'intérêt.
4: Et finalement maintenant il commence à comprendre, il comprend même et voilà, il trouve ça cool.
3: Ouais. Et là, il est chaud pour monter une équipe carrément, que de neuf.
4: Ouais, franchement là, mais moi j'aimerais bien avoir finalement, ça pourrait avoir une équipe de filles, ça peut être cool. Mais on trouve plus de bonhommes, je sais pas où vous êtes, mais ça devient chaud.
3: Écoute, c'est le but de l'émission aussi, c'est de promouvoir, montrer qu'on peut s'éclater dans le BTP, qu'on a un savoir-faire génial, qu'il y a une ambiance aussi qui est extraordinaire.
4: Non, bah carrément.
3: Donc, écoutez, venez les jeunes et venez les moins jeunes, on accueille tout le monde. C'est et si ça. Vous voulez faire du carrelage et que vous êtes dans l'Est, bah, voyez.
4: Voilà, carrelage cruise. On vous attend.
3: Bon, et il y a un truc qui m'énerve un peu, qui m'irrite aussi. J'ai vu que tu avais reçu des commentaires un peu sexistes. Il y a même des clients qui ont appelé ton père, comme tu disais dans le numéro spécial, qu'il ne faut pas rater.
4: Ouais.
3: Ça, abonnez-vous.
4: C'est là où j'ai raconté la petite anecdote.
3: Anecdote à ne pas rater dans le numéro spécial. Ça existe encore, malheureusement, ces remarques sexistes qui peuvent exister dans le BTP pour les femmes.
4: Alors c'est sûr, il y en aura toujours. De toute façon, je pense qu'une femme, c'est bête à dire dans le bâtiment, mais on doit prouver en fait avant de. Je veux dire, moi, c'est par exemple, même sur les réseaux, hein, quand je suis arrivée, je le vois. Maintenant, j'ai beaucoup moins de mauvais commentaires. Des fois, il y en a un qui arrive, voilà. Mais je veux dire, ça va, j'ai pas à me plaindre. Mais c'est vrai qu'au début, par exemple, quand je suis arrivée sur les réseaux, il y a beaucoup de c'est pas vrai, c'est pas possible, ou c'est pas elle.
3: Comment elle fait avec ses ongles?
4: Voilà, quoi, avec ses ongles, machin, nani, nana, ou alors même, parce que d'après eux, faut avoir un certain physique pour faire du bâtiment. Donc voilà, donc, même sur les réseaux, finalement, j'ai dû prouver, et au fur et à mesure de mes vidéos, ils voient très bien que je suis pas folle, hein, je traîne pas dans mes chantiers, comme ça, juste pour le délire. Donc voilà, faut prouver. Je pense que quand t'es une femme, faut prouver constamment. Même par exemple, mon premier jour en CFA, en BP, du coup, carreleur, quand je suis arrivée, je le sais que personne me prend au sérieux. Je veux dire, voilà, t'arrives, même tu le sais, voilà, tu le sais. Je veux dire, t'arrives, en plus, voilà, t'es au lycée, donc t'es un peu préparée. Je veux dire, voilà, et je suis quand même assez féminine, donc je sais qu'ils se disent, mais genre, voilà. Et je me rappelle, justement, en atelier, Bah du coup, ils t'attendent au tournant en fait. Et du coup, dans l'atelier, ben bah, moi, voilà, moi, c'est sûr de moi. Je sais que, bah, je sais que je suis pas mauvaise dans ce que je fais.
3: Ouais,
4: donc,
3: puis t'as l'air
4: voilà.
3: perfectionniste, hein, quand même.
4: C'est
3: dans
4: ça.
3: Ce que tu
4: et
3: fais.
4: Du coup, voilà. Par contre, arrivé en pratique, je me rappelle, j'ai eu tous les gars autour de moi. Je leur ai, en gros, bah, montré que, t'inquiète les gars, je gère. Ça se trouve même mieux que vous. et du coup, après, en fait, voilà, c'est juste, faut savoir se faire respecter en fait en tant que femme. Et c'est plus compliqué qu'en tant qu'homme, tout simplement. C'est juste ça. Après, disons que. Une femme, elle peut pas dans le BTP et pas gérer. Parce que sinon, elle se fait lyncher, là. C'est, voilà.
3: Ben, écoute, j'espère que tu vas, en tout cas, bravo pour ce que tu fais. Ça suscite des vocations et ça donne la force. Je pense que tu reçois beaucoup de messages.
4: Ouais, c'est cool. Ça
3: donc,
4: fait plaisir.
3: Ouais, c'est un honneur de t'inviter pour pouvoir partager cette expérience.
4: Merci.
3: Bravo, Kelly. Du coup, on va parler de la question du jour. Le but de cette émission, c'est de te donner des conseils pratico-pratiques pour que tu puisses utiliser toi aussi les réseaux sociaux pour mettre en avant ta société, que ça soit pour recruter, développer ou pour apporter, pour mettre en avant tes salariés. Voilà. Et donc, Kelly, la question du jour, c'est comment trouver des idées de contenu pour TikTok, Instagram, Facebook. Essaye de te replonger un peu au début, parce qu'aujourd'hui, je pense que c'est devenu naturel, tu réfléchis même plus et ça devient. Comment tu peux conseiller à quelqu'un qui peine à démarrer ou qui va démarrer ou qui est au début pour trouver des idées de contenu pour être visible sur les réseaux?
4: Ben, disons que par exemple une entreprise, ce qui est sympa, c'est que les gens ils aiment beaucoup voir des avant-après. Ils aiment voir voilà les gens travailler. Après, il faut pas faire des vidéos trop longues, ça ils aiment pas. Il faut dire que
3: quelle durée tu préconises?
4: Moi personnellement, j'essaye de pas dépasser une minute.
3: Ça c'est l'école TikTok ça.
4: Voilà, moi j'essaie de pas dépasser une minute. Après des fois je dépasse, hein. Des fois j'ai déjà fait voilà des vidéos d'une minute trente ou ainsi de suite. Ouais. Mais c'est vrai que j'essaie de pas dépasser.
3: Donc y a pas besoin de se casser la tête à filmer pendant des heures des timelapses.
4: Ou des fois tu filmes pendant longtemps et en fait tu prends que quelques trucs. Hein.
3: Ah. Okay.
4: C'est finalement, mais après je pense aussi quand tu fais ton montage, c'est des choses que je faisais pas forcément avant que maintenant je fais. Finalement faut enlever la moindre seconde qui sert à rien parce que la personne qui regarde ta vidéo, il lui suffit d'une seconde pour que voilà,
3: elle s'envole.
4: C'est ça, exactement. Donc voilà, faut vraiment enlever tout ce qui sert à rien à ta vidéo et pour en fait essayer de les. Il faut se dire que devant ta vidéo, les gens ils doivent pas s'ennuyer en fait. Il faut qu'ils aient envie de continuer à regarder. Il faut pas qu'ils disent ah vas-y, elle saoule celle-là ou.
3: Je viens de penser à ta vidéo où tu fais le nerf là.
4: Ah oui, je fais pas toujours des vidéos. Des fois, c'est marrant aussi.
3: Et du coup, donc, ok, premier conseil qui marche très bien, quelqu'un pour se lancer avant, après.
4: Ouais, les avant, après, leur montrer des astuces. Les gens, ils aiment bien les astuces.
3: Ah, dans un épisode, il va y avoir Stéphane Aria qui va.
4: Ah ben voilà, par exemple, voilà, les gens, voilà, ils aiment apprendre. Ouais. Ça, c'est sûr.
3: Ah, ils aiment apprendre. Donc, une vidéo, comment?
4: Voilà, comment faire ça.
3: Le
4: ou
3: joint
4: ça.
3: Acrylique.
4: En fait, ce qui est cool, c'est que d'un côté, tu vas avoir les gens qui vont vouloir apprendre. Et d'un autre côté, tu vas avoir les gens, voilà, qui vont voir que tu gères bien, en fait. Et que du coup, ils vont t'appeler après, peut-être ensuite. Donc, ça peut être cool aussi.
3: Donc, il faut pas avoir peur de donner ces astuces.
4: Non, finalement, non. Parce que de toute façon,
3: parce que tu montes ton professionnalisme.
4: Voilà. À moins que vraiment, t'as une astuce de dingue, tu vas aller poser un brevet, je veux dire. sinon, montre-la. Voilà. Et sinon après, si maintenant c'est sur TikTok, moi je sais ce que je fais des fois. Bon, ça va venir tout seul, hein, mais c'est vrai que des fois il y a des trends, je sais pas comment on dit trends. Ouais, bref, voilà.
3: Des tendances,
4: voilà, c'est plus simple. et de là, tu peux les. En fait, faut les modifier à ta façon.
3: Donc c'est de s'inspirer
4: faut que ça sorte du lot, en fait.
3: Voilà, en le remettant dans ton contexte, quotidien.
4: C'est ça, voilà, le remixer
3: un
4: à ta façon.
3: Que t'as fait avec la vidéo.
4: Moi, ce que je dis toujours aussi, c'est faut rester naturel. Faut rester vrai, naturel. Faut pas essayer de se jouer un personnage, surtout pas nature peinture. Parce que je trouve que, ça se voit déjà quand les gens ils font semblant.
3: Ça se voit que tu fais pas semblant.
4: Ouais, je sais. Voilà, faut rester naturel. Faut pas essayer de. Et je pense qu'il faut pas psychoser à absolument vouloir faire des vues et des vues. Si ça doit marcher, ça viendra. Des fois, tu peux faire une vidéo que tu vas trouver cool et finalement, elle va pas marcher. Une autre vidéo que sans plus et finalement, elle va marcher. Ça, personne comprend rien, je crois.
3: Est-ce qu'elles étaient nazes, tes premières vidéos?
4: Franchement, des fois, je vois des vidéos. Je me dis, c'est nul, hein. Mais je veux dire, après, pas forcément. D'un côté, je me dis, voilà, c'est. Au final, j'ai commencé avec ça.
3: C'était authentique.
4: Donc voilà. Ça c'est clair, même là aujourd'hui ils sont pas forcément plus travaillés, hein. Tu sais des fois je suis là en train de passer mon aspirateur et d'un coup j'ai une idée qui me vient comme ça. C'est pas vraiment, c'est ça en fait, je pense après de base faut quand même être créatif. Donc
3: faut être un peu créatif quand même, faut quand même déjà dans le BTP on fait, c'est des métiers
4: oui,
3: créatifs
4: voilà.
3: Hein, déjà là-bas.
4: C'est ça, et comme dit, faut pas avoir peur aussi, les gens, même si on veut mettre sa boîte en avant, Je pense qu'il faut pas avoir peur de mettre en avant la personne que tu es, dans le sens où les gens, ben, ils aiment bien quand ils voient quelqu'un de sympathique, quelqu'un de, voilà.
5: Ils achètent la
4: Après, si t'es pas cool, ne te montre pas. Mais je veux dire, sinon, ils aiment bien aussi le côté, voilà, humain, en fait. Donc, ça peut être toujours un plus. Je veux dire, un truc bête, moi, maintenant, demain, il me faut, je sais pas, moi, un sanitaire. J'en ai vu un, il a l'air vachement cool. Ben, je me dis, ben voilà, ça peut être cool, je vais l'appeler. Il m'a l'air sympa, en plus. C'est toujours un plus, hein.
5: Le côté humain.
4: Voilà, très, tout très simplement. Important. Donc,
6: il y en a beaucoup qui osent pas se montrer, qui aiment bien.
4: Et pourtant, ouais, pourtant, c'est important.
6: Je pense que. Mais en fait, c'est montre ta bobine.
4: Ben, c'est ça, ouais, c'est ça. Parce que finalement, voilà, tu partages, tu trucs, voilà, c'est ça. C'est ça, c'est, on peut se montrer.
6: Ouais, faut pas avoir peur de se montrer. Qu'est-ce qu'on risque, au pire?
4: C'est ça, exactement.
6: On risque pas grand-chose.
4: Après, je sais qu'on commence les vidéos, c'est compliqué. Moi-même, au début, hein, je veux dire, tu dis, mais est-ce que c'est bien, est-ce que c'est pas bien, est-ce que voilà. Forcément, c'est compliqué, mais si toi, tu trouves ça bien, bah vas-y. Hein. Ouais. Après, même s'il y en a qui trouvent ça
6: nul. C'est vrai qu'au début, moi, j'ai fait pas mal de vidéos aussi. Au début, tu te fais un peu chambrer par ceux qui osent pas faire eux-mêmes.
4: Bah, c'est
6: eux,
4: ça.
6: Ils vont dire, hey, t'as vu, ça y est, tu fais comme les autres.
4: Ça y est, tu fais la star, ou ça tu y est. Six, vois, ouais.
6: Et c'est quoi cette chemise et tout. T'as eu un petit peu ça au début?
4: Ben, au début, disons, quand j'ai commencé à faire mes vidéos, même des proches à moi, j'ai très bien vu qu'ils ont dit qu'il part en délire, là, qu'est-ce qui lui arrive? Et moi, vraiment, finalement, parce que finalement, TikTok, j'ai commencé ça, une petite période de ma vie où j'étais pas trop en forme, on va dire.
6: C'est vrai?
4: Et je me suis...
6: On dirait pas, toi, t'as tout le temps la banane.
4: Ouais, parce que moi, je suis quelqu'un, même si ça va pas, je crois que je vais bien. Donc, enfin, je vais bien, je vais dire dans le sens où ça sert à rien d'être triste, tu vois. Donc, voilà. Et c'est vrai que TikTok, je me suis vraiment. Ben, ça m'a fait du bien, en fait. Ça a été un petit peu comme mon petit monde pendant un petit moment. Et du coup, vraiment, je me suis éclatée, en fait, là-dedans. Et je pense que ça m'a fait du bien. C'est pour ça que j'ai quand même continué, en fait. Alors, c'est sûr que les gens autour, des fois, ils me disaient rien, clairement. Mais je voyais à quelques regards ou quelques réflexions. Et au jour d'aujourd'hui, ils sont là, ils me disent trop la classe. Ils sont trop fiers quand ils disent qu'ils me connaissent. Voilà. Ainsi de suite. Donc,
6: et aujourd'hui, ils demandent des
4: selfies. Tu te rappelles, il y a un an, enfoiré. Mais bon, après, tu leur en veux pas. C'est comme ça. C'est juste qu'il y a des gens, ils sont... Ça se dit limité. Voilà, enfin,
6: tu vois. On peut dire,
4: ils disent, c'est que les autres qui peuvent faire quelque chose de bien. Alors que non, je veux dire, n'importe qui a fait quelque chose de bien, il a été.
6: Il a démarré.
4: Il a démarré, voilà. Ouais. Faut oser, tu peux te planter, c'est pas grave.
6: Ouais.
4: Donc, voilà.
6: C'est en se plantant qu'on apprend.
4: Exactement.
6: Ok, donc conseil, avant, après, être naturel, montrer sa personne. Au niveau des tendances, des trends, tu suis des gens, toi, dont tu t'inspires, que ça soit pas dans le milieu du BTP ou dans d'autres univers.
4: Honnêtement, non. Même les tendances, c'est pas forcément. C'est des fois, si je tombe dessus et que d'un coup j'ai une idée qui me vient, voilà, je vais le faire. Après, je sais que c'est un truc qui marche bien à faire. Mm-hmm. C'est pas un truc que je fais spécialement, mais.
6: Est-ce que t'as fait des challenges, les challenges.
4: Non.
6: Tu sais, t'as des challenges qui sont lancés sur TikTok, tout ça, sur plein de trucs. Non, t'as pas fait ça.
4: Non.
6: Non.
4: Non. Des challenges, genre comment ça?
6: Je sais plus. Il y avait des challenges avec la bouteille, là, avec le bouchon. En fait, t'as plein de trucs.
4: Ouais, non.
6: Challenges qui partent sur des délires et tout le monde fait la même vidéo chez soi.
4: Non, mais du coup, ça reste quand même des tendances et du coup, c'est quand même cool à faire.
6: Ouais.
4: C'est quand même cool à faire, mais après, comme dit, si t'arrives à faire une petite modification qui fait que tu sors du lot, ben c'est mieux.
6: Adapté à ta personnalité, à ta personne.
4: C'est ça, ouais. Là, forcément, ben, c'est mieux. On te retient plus facilement. Alors que si tu fais comme tout le monde, ben.
6: Tu sors pas
4: être cool aussi, hein, mais tu sors pas du lot, quoi.
6: Ouais.
4: Du coup, voilà.
6: Ok. D'autres conseils que tu voudrais partager, Kelly? C'est déjà pas mal pour se lancer. Je pense que tu as envoyé pas mal de force.
4: Je pense qu'on a tout dit. Et comme dit, faut pas avoir peur de se lancer, hein, à essayer. Hein. Si ça marche pas, ça marche pas. Et si ça marche, ben, tant mieux. En tout cas, ça peut que être. Si maintenant on a une entreprise, ça peut que être du plus. Je pense que même, faut pas forcément avoir, je sais pas combien d'abonnés pour se faire une bonne petite pub. Hein, je veux dire.
6: Tout à fait. Il suffit avec des dizaines, des centaines ou des milliers de petites vues locales, on peut.
4: En fait,
6: ça dépend de ses objectifs.
4: Exactement.
6: Ça peut faire connaître son entreprise pour du boulot. Ça peut donner envie à des personnes de rejoindre l'entreprise.
4: C'est ça.
6: Ou tout simplement, c'est mettre à l'honneur ses

0: Tu aimerais voir dans cette émission, pour qu'il partage ses conseils, pour qu'il raconte son histoire, tu penses à qui ? Et tu n'as pas le droit de citer une des personnes qui étaient là.
1: C'est ça la merde.
0: Ouais, c'est ça. Le top du top, ça serait si ça pouvait être une femme aussi du BTP, parce que j'ai à cœur d'interviewer des personnes de tous les parcours. Et donc, si c'était une meuf, ça serait vraiment top.
1: Je sais que moi, il y a une nana avec qui j'aime bien échanger. Elle s'appelle Cindy.
0: Cindy.
1: Alors, j'ai pas forcément son compte exactement, le nom. Attends, est-ce que je peux chercher ?
0: Vas-y, vas-y. Donc, on rappelle.
1: Ah, j'ai pas de réseau.
0: Ah, t'as pas de réseau.
1: J'ai pas de réseau.
0: Donc,
1: ici.
0: C'est Cindy.
1: Tac, tac.
0: Ah, bah écoutez, on vous le mettra en commentaire. Et vous pourrez suivre Cindy.
1: C'est ça, voilà, exactement.
0: Et tu me mettras en relation pour que je puisse l'inviter.
1: L'inviter, ouais.
0: Pour un prochain numéro. En tout cas, vous pourrez nous retrouver donc tous les 15 jours sur la chaîne Bâti Radio, en podcast avec cette émission L'Influenceur BTP. Vous pourrez nous retrouver du 3 au 6 octobre sur Batimat aussi. On aura le plaisir de faire une émission, un plateau. Kelly, tu seras là, Batimat ?
1: J'espère, oui.
0: Ouais. On va se faire une émission parce qu'on a pris beaucoup de plaisir à faire l'émission. Donc, on sera là aussi pour partager encore plus d'anecdotes, de conseils. Est-ce qu'il y a des marques aujourd'hui avec qui tu travailles plus que d'autres, ou aujourd'hui, tu as des opportunités qui se présentent, tu les saisis au bon, ou avec qui tu travailles aujourd'hui, comment ça se passe?
1: Comme beaucoup le savent, je bosse Max Souti, Black Ladder, voilà, c'est des Black Ladder, j'adore leurs fringues, donc forcément
0: elles sont stylées.
1: Ah trop. Franchement, avant de les connaître, je ressemblais à une clochard sur les chantiers.
0: Waouh, ça c'est de la punchline.
1: Non mais c'est vrai, je veux dire avant j'avais mes t-shirts tout larges, mes trucs tout
0: maintenant,
1: bourri.
0: Trop stylé.
1: Il y avait pas un pantalon de travail qui m'allait correctement parce que voilà, je suis assez fine et ainsi de suite. Et ouais, du coup, je suis vraiment contente de les avoir connus, donc voilà.
0: Ouais, donc Max Souti et Black Ladder.
1: Après voilà, il y a d'autres choses que je fais. Ça, après, comme dit, on peut pas tout accepter parce que voilà, moi j'ai un truc, c'est que je veux être honnête avec mes abonnés. Je veux être. Et du coup, quand je trouve ça bien, je leur partage. Quand je trouve ça nul, je refuse et voilà. Tout simplement.
0: Fidèle à toi-même.
1: Ah non, mais il faut. C'est important.
0: Comme toujours. Une citation, un message que tu as envie de partager, un truc qui te porte au quotidien, que tu as envie de partager avec les auditeurs ou avec les
1: petite
0: artisans.
1: Citation.
0: Ouais.
1: Petite citation. Attends, je l'ai. Ma citation, attends, vas-y.
0: Attendez, restez connectés pour la citation.
1: Tu vas couper au moins.
0: De Kelly qui va arriver.
1: Vas-y, mais il n'y a pas de réseau ici.
0: Non, il n'y a pas de réseau.
1: Je l'ai plus en tête. Enfin, si, je l'ai en tête, mais je vais mal la sortir, je pense. Tu vas couper, là ?
0: Non.
1: Ah, c'est pas coupé.
0: On enchaîne. Non,
1: ah,
0: vas-y.
1: C'est comme ça. Ouais. Ah, c'est comme ça, d'accord. Ouais. Bon, bref. Sinon, alors, je vais rejoindre sur ce que j'ai dit avant. Soit la première personne à croire en toi, ou moi, j'aime bien les phrases du genre. Tu sais, quand les gens ils te disent que c'est impossible, tu vois, rappelle-toi qu'ils parlent de leurs limites et pas des tiennes.
0: Parce que
1: c'est vraiment. Non, mais c'est vrai. C'est vraiment des...

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1: Bonjour à tous. Des billets à 19 euros en seconde classe ou à 29 euros en première classe. Pas moins de 100 000 billets TGV Inouï sont vendus à petit prix pendant 3 jours à partir d'aujourd'hui. Ces billets sont vendus pour l'été pour des trajets prévus entre le 3 et le 31 août. Accompagner un proche dépendant rend les moments de répit difficiles à organiser pour les aidants. Dans l'Yonne, le réseau Oasis 89 propose des solutions concrètes pour offrir du repos à ces familles au quotidien. Dans l'Yonne, près de 500 familles sont confrontées à ce problème. Le réseau Oasis 89 les accompagne depuis 2018. Le maire de Besançon temporise et annonce un compromis avec l'artiste Nacle à propos de la fresque géante peinte en hommage à Liana et aux enfants victimes de violences. Elle ne sera pas effacée dans l'immédiat. Une rencontre sera organisée entre le graffeur et l'élu. Un ressortissant espagnol condamné à 3 ans de prison et 231 000 euros d'amende devant le tribunal correctionnel de Reims. Après avoir été arrêté dernièrement par les douanes, donc l'homme transportait 77 kilos de cannabis sous forme de pain. 3 ans de prison, dont 15 mois avec sursis, probatoire de 3 ans. Le tribunal correctionnel de Troyes n'a pas transigé face à un hautbois de 44 ans. Entre avril 2025 et janvier 2026, il a pris plus de 400 photos d'adolescentes et de femmes dénudées à travers les volets d'habitation situés à Arcis-sur-Aube. Dans les Vosges, un automobiliste de 57 ans est mort hier, tué dans un accident de voiture à Granges au Monzet. Un choc frontal entre son véhicule et un poids lourd s'est produit au niveau du lieu-dit Les Yvelines. La conductrice du camion a été hospitalisée. Une vingtaine d'effectifs ont été déployés sur les lieux. Et puis, côté foot, l'Espagne cale d'entrée l'Aurora, championne d'Europe en titre et grande favorite du mondial, a concédé le nul face au Cap-Vert. Néophyte dans la compétition, le score 0 partout. La Belgique a elle aussi dû se contenter d'un partage des points face à l'Égypte, 1 partout, à la veille de l'entrée en lice de la France face au Sénégal.

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1: Bonjour à tous. Avant nous, la maîtrise de nos paroles, débattre, est-ce chercher la vérité? Quelques-uns des sujets de philo tombés hier en filière générale ou technologique. La suite, eh bien, aujourd'hui, avec les épreuves de spécialité, chaque élève en a choisi deux, littéraire, économique ou scientifique. Elles ont un poids important, coefficient 16, presque autant que le contrôle continu, et elles comptent beaucoup pour l'orientation post-bac. Volodymyr Zelensky, au sommet du G7, une réunion de travail consacrée à la paix et à la sécurité pour l'Ukraine et l'Europe. À cette occasion, le Royaume-Uni annonce qu'il va fournir de l'uranium enrichi à l'Ukraine pour ses centrales nucléaires et imposer de nouvelles sanctions à la Russie. Emmanuel Macron, lui, espère convaincre Trump de mettre davantage la pression sur Moscou. Myriam Laguette, cette habitante de Viapre-le-Petit dans l'Aube, condamnée mercredi dernier à 12 ans de prison ferme pour avoir tué sa mère de 91 ans à coups de pelle, refait parler d'elle, l'auboise, âgée de 51 ans, a décidé de faire appel. Elle sera donc rejugée d'ici un an à Reims ou à Charleville-Mézières. D'ici là, elle reste en détention provisoire. Vigilance maximale avec l'arrivée de l'été, un peu en avance, et la canicule annoncée pour les prochains jours. Les pompiers sont mobilisés pour éteindre les éventuels départs de feu. Ils ont dû intervenir dans plusieurs régions hier pour dompter les flammes et éviter des catastrophes comme dans les Pays de la Loire et en Occitanie. 8 départements sont en alerte feu de forêt, et notamment l'Aude, les Pyrénées-Orientales, le Gard pour le sud, la Vendée, les Deux-Sèvres plus au nord. Quand il n'y en a plus, il y en a encore. La SNCF remet en vente aujourd'hui des billets pour cet été. On parle de 100 000 places à prix réduit sur les TGV du mois d'août, uniquement le plus souvent sur les axes Paris-Nice, Nantes, Montpellier, Bordeaux et Avignon. Ça commence à 19 euros pour un aller simple. Et puis, nuit de surprise à la Coupe du Monde de football. L'Espagne n'a pu faire mieux qu'un match nul face au Cap-Vert. L'Uruguay n'a pas réussi à battre l'Arabie Saoudite et la Belgique a été tenue en échec par l'Égypte. Un partout, reste à espérer que la soirée soit plus positive pour les Bleus. L'équipe de France joue son premier match à 21h face au Sénégal, champion d'Afrique en titre, ça se passe à

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1: Bonjour à tous. Après l'annonce d'un accord entre l'Iran et les États-Unis, le prix moyen du gazole est repassé sous la barre symbolique des 2 euros le litre, une baisse favorisée donc par l'annonce d'un accord entre les USA et l'Iran qui suscite autant d'espoir que de prudence chez les automobilistes. Donald Trump et Emmanuel Macron affichent de vives tensions en marge du G7 d'Évian. Le président américain refuse l'aide française pour la réouverture du détroit d'Ormuz, exposant au grand jour une relation diplomatique de plus en plus crispée. Volodymyr Zelensky au sommet du G7, une réunion de travail consacrée à la paix et à la sécurité pour l'Ukraine et l'Europe. À cette occasion, le Royaume-Uni annonce qu'il va fournir de l'uranium enrichi à l'Ukraine pour ses centrales nucléaires et imposer de nouvelles sanctions à la Russie. Emmanuel Macron, lui, espère convaincre Trump de mettre davantage la pression sur Moscou. La France va investir 655 millions d'euros supplémentaires dans le développement de l'intelligence artificielle afin que cette révolution profite aux Français, annonce de Sébastien Lecornu ce mardi. Plus de 40 syndicats et organisations agricoles européennes manifestent devant le Parlement européen à Strasbourg à la veille d'un vote crucial des eurodéputés en séance plénière sur une nouvelle variété de plantes génétiquement modifiées. Le sacre du Paris Saint-Germain, plus de la moitié des interpellés étaient connus de la police. 62 départements touchés par les violences urbaines. Près de 2 semaines après les violences qui ont donc suivi le nouveau sacre du Paris Saint-Germain en Ligue des Champions, le bilan final dressé par les services de police est particulièrement lourd. Le RC Lens, deuxième de Ligue 1 l'an dernier, officialise son nouvel entraîneur, l'Allemand Dino Topmöller, ancien de Leverkusen. Il remplace Pierre Sage, nommé meilleur coach de Ligue 1, tout juste parti en Angleterre à Crystal Palace. Et puis, surprise, surprise, à la Coupe du Monde de football, l'Espagne n'a pu faire mieux qu'un nul face au Cap-Vert. L'Uruguay n'a pas réussi à battre l'Arabie Saoudite et la Belgique a été tenue en échec par l'Égypte. Un partout, reste à espérer que la soirée soit plus positive pour les Bleus. L'équipe de France joue son premier match à 21h.

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1: Bonjour à tous. Après l'annonce d'un accord entre l'Iran et les États-Unis, le prix moyen du gazole est repassé sous la barre symbolique des 2 euros le litre, une baisse favorisée donc par l'annonce d'un accord entre les USA et l'Iran qui suscite autant d'espoir que de prudence chez les automobilistes. Donald Trump et Emmanuel Macron affichent de vives tensions en marge du G7 d'Évian. Le président américain refuse l'aide française pour la réouverture du détroit d'Ormuz, exposant au grand jour une relation diplomatique de plus en plus crispée. Volodymyr Zelensky au sommet du G7, une réunion de travail consacrée à la paix et à la sécurité pour l'Ukraine et l'Europe. À cette occasion, le Royaume-Uni annonce qu'il va fournir de l'uranium enrichi à l'Ukraine pour ses centrales nucléaires et imposer de nouvelles sanctions à la Russie. Emmanuel Macron, lui, espère convaincre Trump de mettre davantage la pression sur Moscou. La France va investir 655 millions d'euros supplémentaires dans le développement de l'intelligence artificielle afin que cette révolution profite aux Français, annonce de Sébastien Lecornu ce mardi. Plus de 40 syndicats et organisations agricoles européennes manifestent devant le Parlement européen à Strasbourg à la veille d'un vote crucial des eurodéputés en séance plénière sur une nouvelle variété de plantes génétiquement modifiées. Le sacre du Paris Saint-Germain, plus de la moitié des interpellés étaient connus de la police. 62 départements touchés par les violences urbaines. Près de 2 semaines après les violences qui ont donc suivi le nouveau sacre du Paris Saint-Germain en Ligue des Champions, le bilan final dressé par les services de police est particulièrement lourd. Le RC Lens, deuxième de Ligue 1 l'an dernier, officialise son nouvel entraîneur, l'Allemand Dino Topmöller, ancien de Leverkusen. Il remplace Pierre Sage, nommé meilleur coach de Ligue 1, tout juste parti en Angleterre à Crystal Palace. Et puis, surprise, surprise, à la Coupe du Monde de football, l'Espagne n'a pu faire mieux qu'un nul face au Cap-Vert. L'Uruguay n'a pas réussi à battre l'Arabie Saoudite et la Belgique a été tenue en échec par l'Égypte. Un partout, reste à espérer que la soirée soit plus positive pour les Bleus. L'équipe de France joue son premier match à 21h.
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2: Bonjour, bienvenue à tous, bienvenue dans cette nouvelle édition de Regard Croisé, l'émission qui donne la parole aux architectes d'intérieur. L'idée, mieux connaître cette profession, savoir quand et comment faire appel à eux, pour quels avantages. Chaque mois, on décrypte ensemble cette profession à travers d'exemples concrets, de rencontres et de projets. 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Voilà. Alors quand on parle justement d'architecture intérieure, on pense au logement des particuliers. Mais les professionnels peuvent également faire appel à eux. C'est le cas d'un chef pâtissier célèbre, Laurent Duchesne, qui est avec nous en plateau. Bonjour Laurent.
3: Bonjour.
2: Et bienvenue à vous. Vous avez voulu, Laurent, pour votre 3e boutique à Vincennes, faire appel au talent d'un architecte d'intérieur, Richard Bergur, qui est avec nous. Bonjour Richard.
4: Bonjour.
2: Et bienvenue à vous. Le but, mettre en scène la qualité de votre travail, vos valeurs d'artisanat haut de gamme, puisque vous êtes meilleur ouvrier de France, on va le découvrir dans quelques instants. Vous vouliez créer une boutique à l'image forte et puis harmoniser peut-être l'ensemble de vos boutiques tout en tenant compte de la réalité de la clientèle de ce nouveau lieu, donc à Vincennes. Voilà ce que nous allons découvrir ensemble durant ces 30 minutes d'émission. Mais tout d'abord, je vais vous demander, Laurent Duchesne, de vous présenter. Je suis ravi de vous accueillir car je suis habitant du 13e et donc j'ai le bonheur d'aller chercher certaines pâtisseries ou galettes des rois, si vous faites une excellente galette, je le précise à tous nos auditeurs. Racontez-nous un petit peu votre histoire, voilà, l'ouverture de ces boutiques successives et comment vous en êtes arrivé finalement à avoir cette envie de peut-être de faire appel à quelqu'un pour vous aider dans la décoration, dans l'architecture d'intérieur.
3: Donc en fait, nous sommes installés à Paris dans le 13e depuis 20 ans maintenant. Et on a tout un cheminement de boutiques en passant par le 15e et une boutique plus récente qui est à Vincennes. Donc on voulait mettre en valeur vraiment nos produits, se démarquer de notre clientèle. On a des boutiques assez hétéroclites. Une première boutique dans le 13e avec une image forte de boulangerie-viennoiserie. Puis on a ouvert il y a à peu près 10 ans une boutique dans le 15e avec une image un petit peu différente qui met en valeur la pâtisserie, le chocolat. Et récemment, donc il y a à peu près 3 ans, une dernière boutique qui est à Vincennes. Et on voulait avoir un lien donc entre ces 3 boutiques et mettre tout ça en forme. Et on avait besoin d'aide. Besoin d'aide parce que ces 3 boutiques, c'est des créations, c'est des identités différentes. Mmh. Et là, on avait besoin de un petit peu de code architecturaux,
2: ouais.
3: Bien sûr, pour nous aider, parce que on se perdait un petit peu dans toutes ces ouvertures et dans tous ces codes.
2: Richard, je vous donne la parole tout de suite. Justement, est-ce que pour vous déjà c'était une première de travailler comme ça avec un professionnel, avec un chef, un grand chef même?
4: Non. C'est alors avec un grand chef, meilleur ouvrier de France. Peut-être que oui. Après, mon agence a été créée maintenant il y a un peu plus de 20 ans. Et effectivement, Laurent a connu certaines de mes créations auprès de professionnels, qu'il côtoie régulièrement, parce que le milieu de la pâtisserie, chocolaterie, est un milieu assez solidaire. Et donc non, c'est pas une première. J'ai déjà effectivement travaillé pour d'autres professionnels.
2: D'accord. Voilà. Et justement, quand le chef du chef vient vous chercher, vient vous voir, il commence à vous parler, vous connaissiez son enseigne, ses produits?
4: Alors, de réputation, je connaissais bien sûr Laurent. Donc nous, la démarche de l'agence, c'est effectivement s'inspirer. C'est eux notre source de créativité. C'est eux qui nous inspirent leur déontologie, leur produits, leur personnalité et la personnalité de l'épouse de Laurent également, qui est partie prenante dans l'affaire et qui est chocolatière. On s'inspire de leur code produit, de leur code philosophique, de leur parcours, pour créer une charte architecturale qui leur est propre, puisque l'agence ne crée jamais deux fois la même chose. Donc voilà, c'est vraiment, on réalise qu'ils auraient réalisé eux-mêmes s'ils avaient toutes les compétences et le temps pour le faire.
2: Laurent Duchesne, c'est quelque chose que vous aviez imaginé, vous venez avec vos idées, vous venez avec des concepts peut-être en tête?
3: Alors, on a des idées, on a des concepts, on ne sait pas comment les matérialiser dans une boutique. Par contre, ce que l'on sait, c'est qu'on voulait quelque chose de différent. On ne voulait pas un copier-coller de boutique, on voulait quelque chose qui nous ressemble, quelque chose qui fasse ressentir un peu nos fondamentaux, notre identité, et qui puisse nous démarquer vraiment de nos collègues. Ça, pour nous, c'était très important.
2: Alors, je trouve que c'est le challenge n'est pas évident, puisque à Paris notamment, mais maintenant dans beaucoup de villes de France, c'est vrai qu'il y a des pâtisseries plus ou moins bonnes. Alors, comme vous dites, boulangerie traditionnelle, puis d'autres un peu plus haut de gamme. Mais c'est vrai qu'il y a pas une identité. C'est difficile de dégager quelque chose vraiment d'unique et puis qui ressemble peut-être à la personnalité du chef. Comment vous travaillez là-dessus, Richard Bayer?
4: Les pâtissiers chocolatiers sont des créatifs, il faut le savoir, ce sont des gens qui dessinent aussi et qui créent des produits. Et c'est vrai que la principale source d'inspiration, au-delà de la personnalité, du parcours, c'est leurs produits. Et quand je dis leurs produits, c'est les goûter, mais c'est surtout l'aspect graphique, le travail graphique, parce que c'est un vrai travail de dessin et de volume. Ce sont un peu des architectes également de la pâtisserie. Nous sommes des architectes de l'intérieur, puisque on travaille les volumes avant de travailler la décoration et avant de travailler le design et le graphisme. Eux, ils ont un produit qu'ils vont travailler dans le volume avant et qu'ils dessinent. Donc c'est facile, quoi. Je veux dire, les codes dessin, les codes architecturaux, les codes graphiques qu'on a reproduits à Vincennes et qui ont été retranscrits dans les autres boutiques, c'est vraiment du Laurent Duchesne. On s'est inspiré de ces gâteaux, voilà.
2: De ces gâteaux.
4: Absolument.
2: Alors d'accord, on s'inspire en les goûtant tous ou
4: Non, mais s'inspirant de leur composition, de leur couleur, de leur proportion. C'est de l'architecture. Quand vous voyez certains gâteaux en pâtisserie, il y a un équilibre de couleurs, de matière, et c'est très inspirant. Et après, la personnalité de Laurent, qui est quelqu'un de très raffiné, quelqu'un de très humble, fait qu'on peut pas être ostentatoire dans sa boutique. C'est le raffinement, la juste couleur, le juste volume, c'est le juste éclairage, voilà, sans fioritures et sans ostentatoire, quoi. Voilà, quelque chose de simple.
2: Oui.
3: Alors, ce qui est intéressant, c'est qu'en fait, Richard s'imprègne un petit peu de tout ce que l'on fait, de la manière dont on travaille, et ça nous permet de nous nous positionner, nous redonner des idées sur ce qu'on a envie de faire, sur le style qu'on a envie de créer, sur le style qu'on a envie de retranscrire dans une boutique. Et ça, c'est important que l'architecte s'imprègne de tous nos fondamentaux pour pouvoir le retranscrire dans la boutique. Parce que nous, évidemment, parfois, on a du mal à l'exprimer, on a du mal à le montrer, on a du mal à le faire ressentir aux gens. Et c'est là où on a besoin de quelqu'un qui nous écoute et non pas quelqu'un qui a envie de faire une boutique avec ses codes, ses matériaux. Et aussi bien dans les matériaux que dans l'architecture de la boutique, il faut que ça se ressente.
2: Bien sûr. Cette sensibilité. J'ai l'impression que vous avez vraiment une idée, évidemment très précise de ce que vous voulez faire. Vous avez dit que vous êtes créatif et alors c'est difficile de le retranscrire en radio. On n'a pas d'image. Il faudrait que vous nous décriviez toutes vos créations. Mais c'est vrai que la palette de couleurs est absolument éblouissante. Les textures, les formes. On ne peut pas ne pas saliver devant votre devanture. Et on a le sentiment que effectivement, pour ces créations et ce summum de votre art, il faut aussi un écrin qui soit à la hauteur.
4: Oui, tout à fait. Tout à fait. Je reviens sur l'enseigne, le logo qui avait été déjà déposé par Laurent en amont, l'épaisseur du trait. L'épaisseur du trait, de la graisse du trait, est très fin et très classieux. On l'a reproduit dans l'enseigne intérieure, puisqu'on reprend le logo et on est dans un trait, un graphisme raffiné. En tout cas pour ce qui est de Laurent, c'est pas le cas de tous nos clients, mais Laurent, ça a été une source d'inspiration. Très importante pour nous. On n'a pas eu de mal, clairement, à retranscrire, parce qu'il y a une vraie personnalité créative derrière tout ça. Ce qui n'est pas le cas de tous les pâtissiers, chocolatiers ou boulangers qui travaillent aujourd'hui. Là, il y a une vraie patte créative qu'on a eu bonheur à retranscrire.
2: Pratique, oui. Alors,
3: ce qui est important, c'est qu'en fait, on a trois boutiques qui sont vraiment des gammes de produits identiques, mais avec des caractères, une clientèle différente. Et Richard a réussi à créer ce lien entre les trois boutiques par le code couleur, par le code de matériaux, pour que les gens s'identifient quand ils rentrent dans une de nos boutiques. Aux autres boutiques également. Il y a cette petite touche architecturale qui fait que les gens comprennent qu'ils rentrent dans une boutique Laurent Duchesne.
2: On va retrouver le même univers.
3: C'est ça. Ça. Avec certains liens, alors aussi bien dans le logo qui était remis au plafond, rétroéclairé, ou d'autres codes couleurs, d'autres codes matériaux. Et ça, c'est important pour nous que la clientèle se reconnaisse quand elle vient dans une de nos boutiques différentes.
2: Et est-ce que justement, il y a du coup une porosité entre les clientèles? Est-ce que il y a des gens qui peuvent changer de boutique, aller voir, visiter celle de Vincennes, celle de Picardien?
3: Bien évidemment, les gens sont habitués à leur boutique. Ils aiment bien d'ailleurs se retrouver toujours dans la même boutique, mais ils aiment bien aussi aller découvrir nos autres boutiques par curiosité.
2: Et du coup, on retrouvera la même identité les mêmes codes, finalement.
4: Alors, un élément important, c'est qu'au-delà du commerçant et de la philosophie de l'entreprise, et c'est ce que vient de dire un peu Laurent, on communique pas de la même manière, on n'a pas communiqué de la même manière auprès de la clientèle de Vincennes comme auprès de la clientèle à Convention. Oui. La clientèle est pas la même, donc du coup, c'est pas un copier-coller.
2: Qu'est-ce qui change? Pourquoi c'est différent d'un quartier à l'autre? On va géographiquement, y a une clientèle, c'est quelques kilos.
4: Il y a une clientèle plus populaire, la boutique de Wurtz, par exemple, est sur un cône très large de clients, parce que c'est une boulangerie, donc le panel est très large, on touche vraiment toute la couche de la société. Donc là, on ose moins, si vous voulez, des codes luxe, par exemple. Voilà. Vincennes est une clientèle plus raffinée, donc on est mais je pense que Laurent peut plus parler de sa clientèle, mais c'est vrai qu'on n'a pas travaillé de la même manière à Convention, à Vincennes, comme à Wurtz.
2: C'est quelque chose qu'on prend en compte, Laurent Duchesne, quand on pense justement, on se dit, tiens, telle clientèle, ça va passer, ça va pas passer, on peut se permettre quelque chose plus haut de gamme.
3: Bien sûr, il y a la clientèle. Alors, au-delà du fait du haut de gamme, je crois qu'il y a un code qui est plus chaleureux, qui est plus ostentatoire, qui est différent. Donc ça, en fonction de la clientèle et du quartier, on doit en tenir compte. Mais il faut que la clientèle se sente à l'aise dans une boutique. Et ça, c'est primordial. Même si on utilise un produit de luxe, un produit... Je crois que la clientèle, quand elle rentre dans une boutique, elle doit se sentir vraiment à l'aise. Et ça, pour nous, c'est un gage de qualité. C'est un gage de qualité quand on se sent bien dans une boutique, parce que ça procure plus d'achats, ça procure plus de confidentialité entre les personnes à la vente et les clients. Et soit on doit le recréer malgré l'emplacement, malgré la boutique.
2: Mmh. A contrario, Richard Berger, il peut y avoir une présentation, vous parlez des codes du luxe justement, qui peut repousser une certaine population qui dit là c'est pas pour moi, qui va même pas acheter un croissant ou une baguette, ce qui serait accessible à tout le monde.
4: Laurent Duchesne s'installerait cours Champs-Élysées par exemple, ou s'installerait.
2: Paris c'est l'avenue des Champs-Élysées.
4: L'avenue des Champs-Élysées, pardon.
2: Ouais. C'est que non, vous êtes lyonnais, il y a beaucoup de cours là-bas.
4: Ouais. Non, mais fonction de la clientèle, c'est vrai qu'il faut on peut se permettre certains codes architecturaux, certains codes matières qu'on ne peut pas forcément se permettre pour un Wurtz par exemple. Il faut être le plus démocratisé possible. Le panel est le plus large, est très large, puisqu'on touche des

0: comment j'allais dire, ensemble. Est-ce que vous échangez par téléphone? Est-ce que vous voyez? Est-ce qu'il y a des... Quel est le projet pour donner un peu de perspective à nos auditeurs?
1: Les premiers contacts se sont faits bien en amont de la pandémie, hein, parce qu'on travaille ensemble depuis 2017, puisque la première boutique a été en 2018. Non, c'est des déplacements Lyon-Paris, 2 heures, donc c'est des déplacements réguliers, au moins une fois par mois. C'est à peu près 6 mois d'études en amont, d'échanges, puisque l'agence ne fait pas de projet sans connaître. On est vraiment dans la haute couture, donc on va personnaliser le projet et il y a une méthode d'accompagnement qui va faire que le projet va aller de l'infiniment grand à l'infiniment petit, avec une collaboration avec Laurent, mais pas que, avec son chef et avec son épouse. Mais il peut peut-être en parler.
2: Mais en fait, les pâtissiers sont souvent des, comme les restaurateurs, sont des impatients. Et souvent, quand on refait notre boutique, on a envie d'aller très vite. Donc, qu'est-ce que l'on fait? On va prendre un architecte d'intérieur, on va prendre un architecte TPE, et on va dire, voilà, dans 2 mois, on veut une boutique. En gros, hein, en voyant Richard, on a conçu la chose autrement. Qu'on lui a dit on voulait dans 3 mois, il nous a dit ça c'est pas possible, je sais pas faire. Bon, et donc on s'est dit il va falloir qu'on pense autrement parce que sa réflexion nous intéresse.
0: Mais du coup vous êtes passé à autre chose, vous dites attends, s'il nous dit c'est pas possible, c'est que peut-être que c'est un gage
2: d'intérêt. Voilà, il y a un intérêt à l'écouter. Donc on s'est dit on va l'écouter et je pense qu'il y a quelque chose de très intéressant et on s'est rendu compte qu'il fallait prendre du temps et qu'il y avait vraiment une vraie réflexion pour refaire une boutique plutôt que de se dire on casse tout, on refait, on fait des plans. Il y avait une réflexion en amont. Et je pense que nos métiers, les gens n'ont pas encore cette optique de vraiment réfléchir en amont comment concevoir une boutique avec l'idée, les fondamentaux, toutes ces choses. Et ça, Richard nous a vraiment éclairé sur ça. Ouais.
0: Surtout, si je comprends bien, c'était pas seulement une boutique, c'était aussi repenser l'identité d'une manière globale de l'ensemble de.
2: Pas à l'origine, mais on s'est vite rendu compte que ça devait être le cas. Voilà.
0: D'accord. Est-ce que le fait de proposer aussi différents produits, puisque vous êtes pâtissier et chocolatier avec votre épouse, qu'on peut citer, hein, Kyoko, chef chocolatière, et puis il y a également Fabien Lemoyel, chef pâtissier, est-ce que du coup ça change aussi peut-être les besoins? C'est-à-dire que, on le disait, la boutique est pas pareille pour faire de la boulangerie que des choses plus traditionnelles, plus artistiques, des chocolats. Est-ce que ça aussi vous avez dû le prendre en compte?
1: Oui, tout à fait. Parce que dans le travail de l'architecte d'intérieur, donc on travaille le volume, on va travailler effectivement le merchandising. Et le merchandising, c'est la disposition des produits, c'est la circulation du client, du chaland. Là-dessus, Laurent, qui avait une expérience, est expert. Donc, pourquoi tel produit à tel endroit? Pourquoi telle hauteur? Pourquoi une telle densité? Voilà, donc ça c'est vraiment le travail de l'architecte, c'est positionner les produits de façon à ce que le client qui rentre dans la boutique puisse vraiment voir tous les produits, que tous les produits lui soient présentés de façon à ce que son choix soit le plus objectif possible. Et d'ailleurs, la raison pour laquelle les projets se font, c'est que le pâtissier augmente son chiffre d'affaires en général, mais il augmente pas son chiffre d'affaires simplement parce que c'est plus joli et parce que l'image correspond à l'image de l'entreprise et au produit. C'est aussi parce que le produit est mieux présenté et du coup l'offre est différente. Mm-hmm. Moi j'ai souvent eu le cas, et je pense que Laurent l'a peut-être eu également, de gens qui découvrent certains produits dans le cadre d'une rénovation quand ce produit est fabriqué depuis très longtemps, par exemple. Donc nous on est vraiment dans, c'est un plateau quoi, c'est on doit valoriser, on doit optimiser la présentation des produits de façon à ce que le chaland que vous êtes, d'ailleurs, puisque vous l'avez dit, puisse bien tout visualiser et faire un choix pertinent de son achat.
0: Oui. Un mot sur l'équation économique. Pour vous, ça permet d'aller chercher un surcroît de chiffre d'affaires, d'avoir une autre dimension?
2: Oui, ça permet de mettre en valeur, comme le disait Richard, ça permet de mettre en valeur certains produits, parce que quand on conçoit une boutique, on prend déjà comme exemple tous les défauts qu'on a eu auparavant, toutes les lacunes quand on a fait la première boutique, et on essaie de pallier à tout ça en mettant en valeur une gamme de produits. Dans chaque boutique, on privilégie plutôt une gamme de produits plutôt qu'une autre, et on essaie de respecter effectivement à tout un cheminement.

0: du client pour mettre en valeur tous les produits qu'on a du mal à vendre.
1: Est-ce que justement quelques temps plus tard, alors bon, c'est vrai que peut-être le prix, on parle beaucoup des prix des matières premières en ce moment, les marchandises évoluent, mais est-ce que voilà quelques mois, quelques années plus tard, vous observez une augmentation du chiffre d'affaires quand la boutique est rénovée, que le sens de circulation, les flux sont améliorés?
0: Oui, parce que en fait, les gens redécouvrent une boutique différente, et ils aiment que les choses se renouvellent plus vite qu'auparavant. Et on a besoin de ce changement, on a besoin de modifier aussi bien la présentation des produits, aussi bien l'emplacement des produits. Et je pense que ça permet de faire progresser aussi le chiffre en modifiant sans arrêt le merchandising. C'est quelque chose qui est important dans le métier.
1: Alors, chef du chaîne, vous êtes boulimique hein, d'innovation, puisque après la pâtisserie, après le chocolat, vous intéressez au café. Vous avez ouvert un café boutique, donc contigu à la boutique de Vincennes, pour mieux mettre en avant l'ensemble de la gamme, partager une passion du café. C'est vrai que vous êtes également passionné de café.
0: Oui, j'adore le café, et on avait une forte demande à Vincennes, des gens qui voulaient déguster nos pâtisseries. Et effectivement, on avait une boutique où les gens ne pouvaient pas s'asseoir. Donc on a eu l'occasion de reprendre la boutique à côté, de pouvoir créer un café boutique avec une personne qui est italienne d'ailleurs, qui est une de nos baristas et qui fait des spécialités au café. On s'est formé auprès de vraiment spécialistes du café, mais j'aime approfondir tous les sujets, aussi bien dans le café, la pâtisserie, le chocolat, et puis l'ouvrir à toute notre clientèle pour lui faire également découvrir toutes ces choses.
1: Est-ce que Richard, vous avez participé à cette l'élaboration de cette boutique?
2: Oui, tout à fait, parce que on a créé une ouverture, c'est le local et touche le premier, donc c'est deux locaux qui sont côte à côte. Donc on a dû faire une ouverture entre les deux locaux. Et effectivement, Vincennes qui est donc un endroit assez convivial, il fallait retrouver encore des codes proches du professionnel qu'est Laurent, de façon à ce qu'on mette les clients dans la meilleure situation possible pour déguster les produits. Oui, mais nous sommes intervenus également sur ce salon de thé qui est un endroit de dégustation.
1: Beaucoup de choses ces dernières années, Laurent Duchesne. Est-ce que pour cette nouvelle saison 2021-2022, est-ce qu'il y a d'autres projets en préparation?
0: Bah écoutez, pour l'instant non, parce qu'on a deux belles boutiques maintenant, donc on progresse énormément, et vu la conjoncture actuelle, on essaie plutôt de se stabiliser et puis de continuer toujours dans la qualité en innovant au travers de nos produits.
1: Donc c'est plutôt travail maintenant sur les produits,
0: c'est ça.
1: Donc sur la pâtisserie, sur le chocolat, sur le café.
0: Sur toute la gamme.
1: Sur toute la gamme. C'est vrai que quand on voit ces succès, alors on se dit toujours, mais c'est fantastique, il faudrait que ça s'ouvre au plus grand nombre. Et pour vous, on ne peut pas être partout à la fois. On imagine un chef, son talent, suivre ses équipes. Pourtant, certains ont franchi le pas. Des maisons se sont diversifiées, se sont multipliées. Est-ce que c'est une ambition aussi que vous avez, ou vous préférez rester sur ce périmètre connu et...
0: Nous, ce qui est important, c'est de bien faire. Ça, c'est une chose qui est primordiale pour nous. Donc, s'élargir, au contraire, je suis très curieux professionnellement, mais toujours en maîtrisant tout et en faisant bien les choses. Donc c'est peut-être d'un côté quelque chose qui m'attire, mais je garde cette notion de toujours pouvoir bien faire les choses.
1: Il y a une notion aussi de transmission dans vos métiers. Vous êtes meilleur ouvrier de France. Est-ce que vous continuez à former, à participer à la formation de jeunes?
0: Sans arrêt, c'est indispensable, parce que on sait très bien que notre entreprise sans une bonne équipe ne peut pas fonctionner. Donc on a des apprentis. On a eu un apprenti meilleur apprenti de France il y a 3 ans d'ailleurs. Et j'ai un chef qui est avec moi, à quel j'ai transmis énormément de choses, et qui forme sans arrêt. C'est devenu plus son travail que de faire de la pâtisserie, de former sans arrêt les équipes. Parce que les gens qui viennent chez nous, c'est ce qu'ils recherchent tout d'abord. C'est d'être formé, c'est de progresser, et c'est d'avoir des nouvelles techniques, des nouveautés dans leur métier.
1: Ouais, ça évolue énormément, bien évidemment, les goûts, les saveurs, les textures. Vraiment découvrir, que ce soit dans le 13e, dans le 15e ou à Vincennes, ces boutiques Laurent Duchesne sont exceptionnelles. Bon, j'ai quand même une question pour faire le lien avec ce podcast. Est-ce que vous êtes satisfait au final? Est-ce que ça correspond vraiment à l'idée? Ou est-ce que Richard, grâce à votre travail en commun, a pu aller au-delà de ce que vous imaginiez?
0: Disons que j'ai été très surpris parce que Richard est allé plus loin, je l'imaginais. C'est-à-dire qu'il a retranscrit des codes où il a retranscrit des idées qu'on avait et même qu'on soupçonnait pas et les a mis en valeur. Donc ça, pour nous, c'est important et on est vraiment satisfait de ce lien entre toutes les boutiques qui fait que c'est reconnaissable maintenant.
1: Richard, alors vous collaborez évidemment avec bon nombre de professionnels, hôtels, restaurants, cafés, etc. Pour cette année, quel est l'horizon pour vous? Quels sont les nouveaux projets sur lesquels vous travaillez?
2: Alors, beaucoup de professionnels dans les métiers de bouche. Une dernière réalisation sur Lyon, qui est une maison historique, qui est la maison Bernachon à Lyon, pour qui l'agence avait créé une boutique rue de Sèvres, chocolatier de trois générations. Autrement des projets en haute montagne, puisqu'on est mandaté et missionné par une entreprise qui s'appelle Serac, qui exploite tous les restaurants d'altitude autour de Chamonix. L'agence a d'ailleurs réalisé le projet le plus haut d'Europe, puisqu'on a réalisé un projet à 3842 mètres face au Mont Blanc il y a maintenant 5 ans. Des gens comme BPI qui nous font travailler également, la Banque Publique d'Investissement qui a effectivement été à l'actualité pendant ce confinement. Non, beaucoup de projets, beaucoup de challenges. On vient nous chercher pour des moutons à cinq pattes parce que l'agence est donc est bien structurée. Moi, j'ai une agence avec 8 collaborateurs. J'ai un associé Erwan qui est à mes côtés et qui chapeaute le pôle création. J'ai un pôle maîtrise d'œuvre. Effectivement, je me suis beaucoup retrouvé dans et beaucoup de plaisir pour moi de travailler avec Laurent, avec qui je partage vraiment les fondamentaux de l'exigence. Alors lui est meilleur ouvrier de France, moi je le suis pas, mais peut-être que si j'avais été pâtissier...
1: Il y a un meilleur ouvrier de France pour les architectes d'intérieur?
2: Non, il n'y a pas de meilleur ouvrier de France pour les architectes. Après, il y a effectivement des reconnaissances. J'ai eu certaines reconnaissances dans le cadre de Lyon Shop and Design, des concours de design et d'architecture. Il y a des reconnaissances. La plus belle des reconnaissances, pour moi, c'est d'avoir un jour l'appel de Laurent Duchesne qui, voilà, meilleur ouvrier de France à Paris et qui appelle l'agence en disant, allez, j'ai entendu parler de vous et j'aimerais vous rencontrer. Pour nous, c'est le plus beau. C'est le Graal, bien sûr.
1: Ouais, et surtout qu'en voilà. Quelques temps après, il vous dit qu'il est très content et que vous êtes allé au-delà de ses
2: exigences. Non, mais je voulais le dire. Alors, il le sait parce que on se ressemble beaucoup tous les deux et quoi, j'ai l'humilité de dire ça. Ça a été beaucoup de plaisir pour moi.

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1: Bonjour à tous. Après l'annonce d'un accord entre l'Iran et les États-Unis, le prix moyen du gazole est repassé sous la barre symbolique des 2 euros le litre, une baisse favorisée donc par l'annonce d'un accord entre les USA et l'Iran qui suscite autant d'espoir que de prudence chez les automobilistes. Donald Trump et Emmanuel Macron affichent de vives tensions en marge du G7 d'Évian. Le président américain refuse l'aide française pour la réouverture du détroit d'Ormuz, exposant au grand jour une relation diplomatique de plus en plus crispée. Volodymyr Zelensky au

0: Sommet du G7, une réunion de travail consacrée à la paix et à la sécurité pour l'Ukraine et l'Europe. À cette occasion, le Royaume-Uni annonce qu'il va fournir de l'uranium enrichi à l'Ukraine pour ses centrales nucléaires et imposer de nouvelles sanctions à la Russie. Emmanuel Macron, lui, espère convaincre Trump de mettre davantage la pression sur Moscou. La France va investir 655 millions d'euros supplémentaires dans le développement de l'intelligence artificielle afin que cette révolution profite aux Français, annonce de Sébastien Lecornu ce mardi. Plus de 40 syndicats et organisations agricoles européennes manifestent devant le Parlement européen à Strasbourg à la veille d'un vote crucial des eurodéputés en séance plénière sur une nouvelle variété de plantes génétiquement modifiées. Le sacre du Paris Saint-Germain, plus de la moitié des interpellés étaient connus de la police. 62 départements touchés par les violences urbaines. Près de deux semaines après les violences qui ont donc suivi le nouveau sacre du Paris Saint-Germain en Ligue des Champions, le bilan final dressé par les services de police est particulièrement lourd. Le RC Lens, deuxième de Ligue 1 l'an dernier, officialise son nouvel entraîneur, l'Allemand Dino Topmöller, ancien de Leverkusen. Il remplace Pierre Sage, nommé meilleur coach de Ligue 1, tout juste parti en Angleterre à Crystal Palace. Et puis, surprise, surprise, à la Coupe du Monde de football, l'Espagne n'a pu faire mieux qu'un nul face au Cap-Vert. L'Uruguay n'a pas réussi à battre l'Arabie Saoudite et la Belgique a été tenue en échec par l'Égypte. Un partout, reste à espérer que la soirée soit plus positive pour les Bleus. L'équipe de France joue son premier match à 21h.
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2: Il semblerait que depuis 10 ans, la qualité des logements produits par les promoteurs immobiliers régresse. Selon plusieurs instituts, dont Qualitel et Idéal, les appartements récents manquent d'espace, de lumière, de ventilation et de finition pour un prix toujours en hausse. Les architectures standardisées peinent à s'adapter à une société qui change, télétravail, famille monoparentale ou recomposée, étudiants, travailleurs précaires, seniors. Alors, ne sommes-nous pas en train de construire des logements déjà périmés ? Face à cette crainte, le rapport Jérôme Étis-Leclerc sur la qualité du logement lance des pistes pour répondre aux nouveaux besoins des habitants et retrouver le désir de vivre en ville. Mais ces propositions ne font pas l'unanimité. Pour en débattre, l'architecte François Leclerc, co-auteur de ce référentiel, Marie-Catherine Chazot, directrice du pôle architecture chez Cogedim. Bienvenue dans Prisme. Au sommaire de cette émission, nous écouterons la chronique de l'architecte David Trottin. Bonjour.
3: Bonjour.
2: Vous allez nous parler de cinéma.
3: Oui, là sera la nuit du chasseur.
2: Et notre carte blanche sera accordée à Isabelle Régnier. Bonjour.
4: Bonjour.
2: Journaliste d'architecture au journal Le Monde, vous allez nous emmener vers d'autres perspectives.
4: Oui, en vous parlant particulièrement de l'architecture de Sophie Delay.
2: Et enfin, les grands événements du mois nous seront présentés par Dominique Boré. Bonjour.
5: Bonjour. Dans un agenda, je suis sans voix, excusez-moi, dans un agenda totalement subjectif.
2: Alors François Leclerc, vous êtes architecte, lauréat de plusieurs prix d'architecture et urbaniste sur des projets de beaucoup de projets de nouveaux quartiers partout en France. Vous êtes à ce titre co-auteur du rapport que vous avez rédigé avec Laurent Girometti, directeur général d'EPA Marne et EPA France.
6: Oui, bonjour.
2: Bonjour. Marie-Catherine Chazot, vous avez une formation d'architecte, vous travaillez depuis 20 ans chez Cogedim, où vous dirigez le pôle produits et architecture. Récemment, vous avez réagi à ce rapport par une analyse assez critique. Nous en reviendrons.
4: Bonjour, oui. Critique, je ne sais pas, mais positive, j'espère.
2: Positive. Alors, avant de laisser débattre les experts, laissons la parole aux habitants dans un micro-couloir, pour pas dire micro-trottoir. Et je suis allé le réaliser chez eux. Dans un premier temps, nous allons écouter Yanis, fonctionnaire, marié, trois enfants. Il habite dans un 4 pièces d'une résidence en banlieue parisienne. Son interview est volontairement anonyme, hein. Ses remarques sont assez révélatrices de la qualité du logement actuel.
7: Alors, il s'agit d'un appartement qui fait 83 mètres carrés. C'est un 4 pièces, donc il est composé de 3 chambres et un salon cuisine. On n'est pas dans un logement qui est traversant, donc on n'a qu'une seule issue plein sud. Et ça pose de gros soucis par rapport notamment à la circulation de l'air. On parle souvent de bioclimatique. Là, du coup, comme c'est pas un traversant, on n'a pas cette possibilité de faire aérer l'appartement. C'est une grosse fournaise en été. Et en plus, ils nous ont rajouté au niveau des balcons des espèces de grandes vitres qui font réverbération et qui accentuent encore plus la chaleur. Donc c'est vraiment invivable et irrespirable. Le souci, c'est qu'on n'a pas non plus de répit puisque toutes les fenêtres sont sur le même axe. Et en été, c'est infernal, quoi. Il y a beaucoup de circulation. Vous pouvez l'entendre, hein. Il y a les deux roues, il y a les quatre roues. Tout le monde circule parce que c'est l'artère qui relie à Paris. Et c'est extrêmement gênant au quotidien. Il est orienté uniquement sur cette partie-là. On peut même pas se réfugier dans d'autres chambres ou qui auraient accès de l'autre côté, dans la partie nord. Là, on est sur la partie sud et toute la famille est confrontée à ce bruit-là incessant du matin au soir et même la nuit. Alors étant donné qu'on est au premier étage, il y a beaucoup de densité sur cet axe-là. On a des baies vitrées, même s'il y en a une qui est très large, c'est la seule qu'il y a entre la cuisine et le salon. Donc en termes de luminosité, on n'est pas dans des conditions les plus favorables. Comme on a des longs couloirs, sur 83 mètres carrés, on doit perdre au moins 7 mètres carrés qui ne sont pas optimisés. On a une belle entrée et tout, et c'est plutôt sympa, mais on aurait préféré peut-être avoir des plus grandes chambres et moins favoriser les longs couloirs qui distribuent toutes les pièces. Et c'est le problème des logements qui sont non traversants.
2: Alors ce sont des remarques qu'on peut trouver un peu partout en France, je pense. François Leclerc, quelles sont vos réactions par rapport à ce témoignage ?
6: Non, mais c'est vrai que j'ai commencé à construire et à regarder ce qui se faisait depuis les années 80. Et finalement, depuis le début de ce siècle, je perçois une certaine régression. C'est-à-dire, quand j'ai commencé, la notion de mode orienté qu'évoque monsieur n'existait pas pour des grands appartements. Donc on est arrivé par une marche en avant un peu folle pour une sorte de réduction des coûts et puis une sorte d'optimisation, comme on dit, des produits, de dire on va faire des logements plus petits, on va les monorienter, on va limiter les cages d'escalier, etc. Donc ce que dit ce monsieur correspond tout à fait à l'analyse qu'on peut faire. J'aurais bien aimé savoir de quand date son appartement.
2: Son appartement date d'il y a moins de 5 ans.
6: Voilà.
2: Marie-Catherine Chazot, qu'est-ce que vous pensez de ces témoignages ?
4: Oui, si monsieur exprime tout ça, c'est qu'il a raison. De toute façon, le client a raison. Et c'est vrai qu'il existe des appartements mono-orientés 4 pièces. Mais je suis pas d'accord exactement avec ce que dit François Leclerc. Je pense que la qualité du logement ne cesse d'augmenter. Certes, il y a quelques cas qui ne fonctionnent pas. Mais depuis ces dernières années, si on regarde toutes les réglementations qui ont été mises en place, les RT successifs qui se sont succédés, les différents labels, le NF Habitat, le NF Logement, le HQE, la qualité du logement n'a pas cessé d'augmenter.
2: Mais c'est surtout réglementaire à ce moment-là.
4: Réglementaire, oui, mais l'ENF, par exemple, l'ENF s'attache à des avantages qualitatifs à l'intérieur des logements et pousse à la qualité à l'intérieur des logements.
6: Non, mais si je peux faire juste un correctif par rapport à l'évolution qui s'est faite, jusque dans les années 80, on va dire, il y a eu une sorte de progrès permanent depuis le début du siècle dernier, pour des questions d'hygiène, des questions sanitaires, des questions de confort évidentes, on a augmenté la qualité perçue, la qualité physique des situations. Et à partir des années 70-80, il y a eu un basculement vers d'autres préoccupations qui étaient bien sûr au niveau de la thermique pour éviter les passoires, comme on dit, et puis ensuite environnemental aujourd'hui pour dire comment faire des choses qui soient plus vertueuses du point de vue de la consommation globale. Mais si vous voulez, il y a eu un basculement de l'intérêt. Donc vous avez absolument raison, le logement a fait d'énormes qualités du point de vue de ses prescriptions techniques et de ses qualités, je répète, techniques autour de la thermique, etc. Pour le reste, c'est une forte diminution. Il ne faut pas mélanger les deux. C'est-à-dire, à un moment, quand on met les cuisines en fond de séjour actuellement, y compris dans des 3 pièces et des 4 pièces, on ne peut pas dire que c'est une progression. Alors, on va dire que les gens adorent les cuisines à l'américaine, etc., etc., mais ils n'ont pas le choix. C'est-à-dire qu'à un moment, à une certaine époque, on mettait les cuisines séparées, on mettait le séjour à côté, on pouvait les rassembler ou pas. Tout le travail de Sophie Delay dont vous avez parle un peu de ça, c'est-à-dire la liberté possible pour un occupant de transformer son logement comme il entend.
4: Et ça, je suis d'accord avec vous. La chose principale, c'est la personnalisation. Chacun doit pouvoir aménager son appartement comme il le souhaite. Pour les cuisines, je ne suis pas tout à fait d'accord avec vous. Quand j'ai commencé ma carrière chez Cogedim, je m'occupais justement de la personnalisation et je recevais les acquéreurs pour faire en sorte de créer l'appartement qui leur ressemble. Et 10 personnes... 9 personnes sur 10 demandaient à ouvrir cette cuisine, à la changer, à l'intégrer au séjour pour créer cet espace à vivre. C'était l'image de la cuisine à l'américaine qui était très plébiscitée. Et on est resté sur cette tendance. Aujourd'hui, de toute façon, plus personne ne veut d'une cuisine fermée. Alors, effectivement, ils souhaitent une cuisine à côté de la fenêtre pour une ventilation optimisée. Mais une cuisine fermée n'est plus du tout l'image aujourd'hui du couple traditionnel d'avant. La femme n'a plus envie d'être enfermée dans sa cuisine à cuisiner toute seule.
6: Je suis pas pour enfermer les femmes dans la cuisine, mais quand même, juste pour vous dire que ça correspond à des sessions de génération, à des secteurs, c'est-à-dire quand on est jeune et quand on est assez âgé, on aime les cuisines ouvertes. Les familles, éventuellement avec des enfants, aiment bien les cuisines fermées. Mais c'est des choses qui doivent pouvoir se décréter de la part de l'occupant, de manière très simple.
4: Ça, je suis tout à fait d'accord
6: avec vous. Et de dire que la cuisine à une fenêtre éventuellement est fermable ou ouvrable, c'est vraiment un espace de liberté. Le logement doit devenir un espace de liberté d'investissement personnel.
4: Mais je pense même que l'essence même des pièces a changé. Ce qu'on verra peut-être avec le travail de Sophie Delay par la suite. Est-ce qu'un séjour est toujours un séjour aujourd'hui? Le séjour de mon enfance, c'était le lieu où on restait toute la famille sur notre canapé à regarder la télévision. Aujourd'hui, plus personne ne regarde la télévision dans son salon mes enfants regardent leur tablette dans leur chambre. Et le seul endroit où on se réunit en famille, c'est la cuisine. C'est l'espace de vie lequel...
6: Attendez, si la notion de progrès est juste là pour justifier de la réduction globale des surfaces, c'est formidable. Mais à un moment, d'avoir une pièce unique qui sert
4: et d'entrée... On ne parle pas de réduction de surface.
6: Si, parce que c'est le problème. C'est-à-dire qu'à un moment, une pièce unique qui va faire 23 mètres carrés, qui correspond à la surface d'une entrée ou la fonction d'une entrée, d'un couloir, d'une cuisine et d'un séjour, c'est ce qu'on trouve souvent et ce qu'on ne trouvait pas avant.
2: Alors, je vous propose
4: votre analyse est purement comptable.
2: Je vous propose d'écouter le second témoignage de Pascale, donc c'est enseignante à la retraite, mariée, deux enfants. Elle vient d'emménager dans une toute nouvelle ZAC de banlieue. Écoutons.
8: Alors, mon appartement, c'est un appartement qui est en duplex en ce qui concerne les pièces à vivre, mais j'ai 67 mètres carrés habitables et nous avons ensuite donc l'accès à une loggia et au toit qui fait 24 mètres carrés. Et je crois que les points forts de cet appartement sont des points qu'on va voir ressortir après la crise sanitaire, c'est-à-dire la possibilité d'avoir un endroit personnel dans lequel on a un petit coin de ciel bleu, un petit coin de soleil et dans lequel on vit. Vous voyez, quand vous sortez ici, je donne directement sur une coursive qui est au-dessus de la rue où j'habite et qui fait qu'en fait l'essentiel de mes voisins, on est 5, dessert sur cette coursive et nous nous croisons de manière intime, non pas devant l'ascenseur où tout le monde a appuyé sur le bouton, mais tout simplement sur un lieu de passage où finalement on s'arrête parce que le soleil brille encore un peu ou voilà, il fait pas mauvais et on papote sur la vie des gamins. Lorsqu'on a vu le plan de cet appartement, ce qui nous a fait tilt tout de suite, c'est que nous avions accès au toit. Effectivement, on vient partager je vais vous ouvrir parce que on vient partager un coup à boire avec les copains, on plante nos salades, on a quelques tomates, etc., etc. Mais surtout, on a un espace extérieur. Les points positifs de l'agencement de mon appartement, c'est que finalement, je suis sur rue par le point rentrant dans l'appartement, par la coursive, mais je suis sur jardin. C'est cette notion de volonté de faire en sorte que chaque appartement est un point de perspective. Et je trouve que de dire aux gens, on vous fait vivre dans un endroit où vous avez devant vous des choses qui bougent, des perspectives sur le demain et sur le quotidien, moi, est essentiel pour la construction humaine.
2: C'est plutôt positif cette fois-ci.
4: C'est très positif. Et c'est l'un des avantages du neuf, d'ailleurs, d'avoir des espaces extérieurs.
2: Tout à fait. Alors, ce qui lui semble lui plaire, c'est que ce sont surtout les coursives, les espaces extérieurs, voire le ciel. Mm-hmm. Pourtant, les promoteurs renoncent souvent à développer ces genres d'espaces.
4: Je vous arrête. Mm-hmm. Aujourd'hui, dans la production de Cogedim, plus de 96% des appartements ont un espace extérieur depuis le deux pièces. Et nous sommes d'ailleurs engagés récemment à faire en sorte que tous nos appartements à partir du deux pièces aient un espace extérieur. Et j'irai même plus loin. C'est pas l'espace extérieur qui est important, c'est la qualité de cet espace. D'ailleurs, tous nos espaces font plus d'1,40 m de profondeur. Et en plus, pour chaque appartement, l'espace extérieur doit avoir plus de 10% de la surface de la... Sa surface doit avoir 10% de la surface de l'appartement.
9: Et donc les coursives.
4: Alors moi, ce qui m'intéresse, c'est l'usage des choses. Une coursive est un intérêt. Encore faut-il lui donner un site, un lieu d'échange, un lieu de partage avec ses voisins. Bien évidemment, elle a beaucoup d'intérêt.
9: François Leclerc, une réaction par rapport à ce témoignage plutôt positif.
6: Mais je veux dire, d'abord, pour qu'il n'y ait pas de confusion, c'est que beaucoup de la production est plutôt très bonne. Mais franchement, là, ce rapport, c'est vis-à-vis des excès qui sont faits. Et les excès sont aussi assez nombreux. Mais sinon, il y a entre ces deux témoignages successifs, il y a une grosse différence, c'est que dans l'un, il y avait beaucoup de bruit. C'est-à-dire, ça pose la question, où est-ce qu'on construit ? Parce que construire sur un truc très bruyant, etc., avec une seule ouverture là, c'est un vrai problème. Donc effectivement, dans notre rapport, on a beaucoup mis en avant la relation à l'extérieur, autant du point de vue de la qualité, des apports de lumière, etc., que par rapport à la prolongation, avec au-delà d'1m60, pour avoir des vrais loggias sur lesquels on puisse meubler, etc., et surtout qu'ils fassent de l'ombre. Et je voudrais revenir sur ce qu'a dit ce monsieur tout à l'heure, c'est-à-dire qu'à un moment, quand on propose d'avoir plus de hauteur sous plafond et d'avoir de la traversabilité, c'est en fonction du confort d'été qui est un problème de plus en plus grave, on va dire. Et là c'est un vrai sujet. C'est-à-dire on est très content, c'est toujours très vendeur d'être plein sud, mais à un moment, ça va faire des choses intenables quand c'est surchauffé toute la journée, comme l'expliquait ce monsieur, et qu'on ne peut pas faire de courant d'air la nuit, de profiter un peu d'une ventilation nocturne. Donc tout ça est assez cohérent entre cette technique que vous mettez en avant, de dire il faut chauffer, il faut rafraîchir, etc., et la forme qu'on a plus de hauteur quand on est traversant ou doublement orienté, c'est beaucoup plus facile de rafraîchir un appartement.
4: En ne stigmatisant pas l'orientation plein sud, parce que pour moi, c'est l'orientation plein ouest qui a plus de sujets, parce que le soleil au sud est au zénith pendant toute la journée, et une casquette devant les fenêtres permet de régler aussi une bonne partie. Vous avez raison, le confort d'été est super important, mais ce n'est pas que la ventilation de l'appartement est primordiale, mais il n'y a pas que ça. Il y a aussi les matériaux de façade, les matériaux à forte ou faible inertie, la couleur des façades, les éléments occultants, les panneaux verticaux. Alors, monsieur avait des panneaux verticaux en verre, donc c'est une autre chose. C'est des panneaux qui étaient plus là, à mon avis, pour des questions acoustiques, justement, puisqu'il était en premier étage sur une rue passante. Mais les panneaux verticaux occultants peuvent avoir aussi un grand intérêt en matière de confort d'été. Et par contre, à l'ouest, vous avez le soleil qui descend toute la journée et qui chauffe l'appartement beaucoup plus.
6: La personne tout à l'heure disait qu'il était plein sud. Mais c'est juste pour dire que ce que j'aime bien dans ce deuxième témoignage, c'est aussi l'idée que la coursive est une possibilité, ce qui a souvent été banni. C'est-à-dire l'idée de trouver des typologies différentes, de trouver des grandes terrasses, revenir à ces architectes héros des années 70.
4: Vous mélangez grandes terrasses et coursives.
6: Non, mais il parlait des grandes terrasses et des coursives.
4: Oui, c'est deux choses.
6: Voilà, de dire qu'on peut en même temps avoir des espaces extérieurs qui soient des lieux collectifs et en même temps des lieux privés, réinventer des immeubles étonnants par rapport à ça. Je souhaite
4: fortement. Et vous ne pensez pas qu'en multipliant les cages d'ascenseurs, on va pas contre ça, parce que le fait d'avoir des cages plus petites font que les gens se rencontreront moins, peut-être.
6: Attendez, le temps qu'on passe dans une cage d'ascenseur ou dans un palier est quand même très limité. À part ça, moi, je suis ravi qu'on se rencontre sur les coursives, et je trouve ça très bien. La coursive permet d'être en même temps traversant et en même temps de. La diminution des cages d'escalier, ça marche bien avec les coursives. Pour le reste, d'avoir une petite circulation intérieure comme un couloir d'hôtel avec des logements qui passent dessus, c'est pas très passionnant.
9: Alors, voilà. Il y a aussi une question sur l'épaisseur du bâtiment, puisque là, il parlait d'appartements traversants. Visiblement, ça permet de réduire la circulation à l'intérieur et surtout, ça permet d'avoir plus d'échanges entre une façade sud, une façade nord, où il y a est et ouest, donc de varier un peu les expositions. On est dans votre rapport, François Leclerc, vous dites que vous préconisez des immeubles plutôt fins, 12 mètres d'épaisseur, qui permettraient de faire des appartements traversants et d'éclairer toutes les pièces. Est-ce que c'est la condition sine qua non pour avoir une bonne qualité de logement ?
6: Non, je n'impose pas l'épaisseur de 12 mètres. J'ai montré dans ce rapport qu'on est passé dans la fabrication de la ville, dans le dimensionnement de la ville, d'une épaisseur de 12 à 15 pour calculer les mètres carrés d'un quartier. 15, on a du mal à faire du traversant. 12, c'était la norme des années 70 pour faire ça. Mais à part ça, la traversabilité, elle peut se faire de tas de manières. L'augmentation avec des plots, des tours, des systèmes complexes, des formes un peu plus riches qu'une barre de 12 ou une barre de 15. La barre n'est pas l'avenir de l'architecture obligatoirement.
4: Certes, mais quand vous parlez de trois pièces de 62 mètres carrés, on ne peut pas avoir un trois pièces de 62 mètres carrés traversant si on a une trame qui n'est pas de 12. Donc on tourne un peu autour du pot. Tandis qu'un 4 pièces traversant, bien évidemment, avec même une trame plus épaisse, nous arrivons à avoir des 4 pièces.
6: Je vous le dessinerai avec plaisir.
9: Alors vous avez justement, Marie-Catherine Chazot, vous avez avec votre équipe d'architectes dessiné un peu des appartements qui viennent à contre-pied des préconisations du référentiel.
4: C'est pas du tout à contre-pied. Je respecte énormément le travail de François Leclerc, qui est un architecte que je respecte énormément et qui travaille pour nous d'ailleurs. Donc c'est pour ça que je suis allée lire ce rapport qui m'intéressait énormément. Et je me suis dit, il y a toutes ces valeurs. Essayons de créer un appartement où on impose une surface d'appartement global, une surface de séjour cuisine, une surface de chambre, pour voir où on en arrive. Et je me dis, quelque part, en mettant autant de contraintes, on va peut-être stigmatiser l'appartement, on va peut-être le rentrer dans un carcan, et je pense même qu'on va contre le travail de l'architecte, en lui mettant trop de contraintes, le séjour il doit faire telle taille, la chambre doit faire telle taille, on arrive à avoir des appartements standardisés qui ressembleront tous les uns les autres, et c'est pas du tout l'essence même du travail de l'architecte. Nous choisissons des architectes aujourd'hui pour justement avoir des formes plurielles et des formes diverses d'appartements. Et c'est ça qui nous intéresse aujourd'hui.
6: Non, mais franchement, il faut revenir à certains fondamentaux. C'est-à-dire, quand on parle de la chambre, je ne sais pas si la chambre est un produit à la mode ou pas dans vos critères, mais la chambre, elle fait habituellement 9 mètres carrés, sauf la chambre parentale des parents, dites des parents, qui en fait 12. Les 9 mètres carrés, souvent, sont amputés d'un placard et il reste 7,5 mètres carrés utilisables. C'est très très petit, et vu la position de la fenêtre, des prises de courant du radiateur, il y a une seule manière de se meubler, avec un petit lit, avec un petit bureau, et il n'y a aucun espace de liberté là encore. C'est-à-dire, cette notion de confinement, finalement, ça nous a aussi appris que le vivre seul est important. C'est-à-dire, on peut être un môme de 15 ans ou de 16 ans, d'être petit chez ses parents, et de ne pas être confronté forcément à ce fameux séjour de pièces à vivre, à des parents qu'on n'est pas obligé d'aimer en permanence. Donc se réfugier dans sa chambre, il faut que cette chambre, ça correspond à un abri vivable, quoi, dans lequel on peut installer un lien un peu plus grand, dans lequel on peut travailler, on peut recevoir un copain, je sais pas quoi. Donc nous, c'est pas énorme. On dit qu'il faut passer à 10,5 mètres carrés. C'est pas ça qui va mettre par terre.
4: Vous dites qu'il faut 12 mètres carrés moyens.
6: Non. Je vous relisez le rapport. C'est-à-dire de dire que une fois qu'on extrait le placard, il reste réellement 2 mètres carrés dans lequel on arrive à faire des choses. On n'est pas des extrémistes là-dedans. On dit juste, on élève un peu le niveau. De la même manière, c'est ce qui m'intéresse plus que les surfaces globales, sont les pièces à vivre. Donc bien sûr la chambre et aussi le couple, c'est séjour cuisine.
4: Moi, ce que j'essaie de vous expliquer, c'est que c'est pas que la taille qui fait la qualité d'un appartement. Vous prenez une chambre, qu'elle fasse 12, qu'elle fasse 11, que ce que vous voulez, vous mettez des portes, des fenêtres de tous les côtés, vous n'arrivez pas à mettre un lit. Peut-être qu'une chambre de 9 mètres carrés, bien proportionnée, avec les fenêtres et les portes du bon côté, permettront d'avoir un espace à vivre plus agréable, qu'une plus grande, qui sera moins bien.
6: Non, c'est beaucoup plus facile quand c'est à peine un peu plus grand.
9: Par rapport à la taille, justement, François Leclerc, par rapport à la taille des appartements, est-ce qu'un appartement grand, c'est forcément la solution à tout ? Par exemple, je prends un couple avec bébé qui veulent un appartement près de leur emploi, qui ne peuvent pas forcément se le payer. Un appartement de moins de 55 mètres carrés, ça leur conviendrait bien. S'il est bien agencé, au moins, ils pourraient se le payer ou ils pourraient le louer. Est-ce qu'il n'y aurait pas aussi un intérêt à avoir des petits appartements bien conçus, compacts ?
6: Ils existent sur le marché. Finalement, on en a produit énormément, donc ils existent. Voilà, c'est-à-dire que il ne s'agit pas de tout casser, de tout remplacer par de nouvelles normes. C'est-à-dire qu'il y a un stock considérable qui existe avec ces petits appartements. Et je comprends, de toute façon, le petit appartement, c'est une sorte de fantasme que je comprends tout à fait, parce que c'est l'idée de la ville idéale.
4: Mais il n'y a pas de fantasme.
6: Non, c'est l'idée de la ville idéale, c'est-à-dire que, on est tous venus plus ou moins de province. On a atterri à Paris. On était prêt à tout de vivre dans un petit appartement parce que la terrasse qu'on n'avait pas, c'était la terrasse du café, parce que le jardin, c'était le square, etc. Donc le petit appartement était un lieu de passage, un lieu merveilleux, une sorte de d'abri temporaire dans lequel on faisait que passer. Mais la ville idéale, elle a un peu disparu. Elle a fréquemment disparu.
9: Alors, avant de continuer, je vous propose d'écouter la chronique de David Trottin, qui va nous emmener sur un débat.
3: Bon, eh bien, moi, je vais relancer le débat, puisque la chronique, c'est un autre prisme pour relancer les choses. Donc, moi, quand je pense à l'habitat et au logement collectif, bon, collectif, on va parler aujourd'hui. Il y aura une autre émission, je pense, sur le logement individuel, parce que ça, c'est super important à ne pas oublier. Je dis donc, quand je pense au logement collectif, moi, je revois la scène d'un vieux film de Charles Laughton qui s'appelle La Nuit du Chasseur. Alors, je ne sais pas si vous connaissez La Nuit du Chasseur, Robert Mitchum, voilà, je vois que tu connais. Vous connaissez. Le personnage principal, c'est le héros maléfique dans ce film. Il évoque la lutte entre le bien et le mal. En faisant lutter ses mains, sur ses phalanges, sont tatoués sur une de ses mains Love et sur l'autre de ses mains, de l'autre main, Hate. Et donc on voit comme ça une mise en scène où les doigts doivent être tatoués et vont s'enlacer et on se demande qui, au final, va gagner entre l'amour ou la haine. Il me semble que le logement est pris dans une lutte semblable, celle entre le bien et le mal, une lutte entre la réalité du marché et l'utopie. Dans la première main, il y aurait le logement comme produit qui fait la ville en répondant à l'impérieux besoin de toujours plus de logements, c'est ce qu'on a dit, et donc il y a un marché très concurrentiel. L'investissement immobilier, c'est plus ou moins 20% du PIB, et le logement, c'est de la construction, donc c'est des enjeux environnementaux touchy en cette période. Donc la production de logements doit être régulée, contrôlée par toujours plus de lois, normes, règles de financement. Ça, les gouvernements en sont pas avares. Hein. À croire que si pour les architectes, avoir le Pritzker est un Graal, pour un ministre du logement, le Graal, c'est une gentille loi qui porte son nom et rajoute une couche de contraintes sur un tas de règles. Du coup, chacun pense qu'une règle de plus va tuer la marge de création ou de recette. Il faut dire que beaucoup de monde vit sur la bête dans le monde et que tout le monde veut sa part du marché. Alors c'est le produit que l'on optimise ou que l'on sert pour essayer d'avoir des prestations et avec ces prestations. Et les surfaces qui, de la même manière, suivent les minima des normes. Donc, quand on voit le résultat, c'est ce dont vous parliez, le basique est basique et le luxe, lui, ne parie pas tant sur les qualités spatiales pour concurrencer le bon vieux haussmannien, mais plutôt sur une sorte de combo, parking, ascenseur, loggia, cuisine à l'américaine, climatisation aujourd'hui, même si on se pose des questions, et quand même une structure bois, parce qu'on veut quand même avoir une vertu quand on peut le faire. Les logements actuels sont-ils mieux que ceux produits il y a 10 ans, 50 ans, 100 ans? Je vous vois réfléchir, pas sûr. En tout cas, tout se ressemble, au centimètre carré près. Et ça, de Roubaix à Montpellier, si on peut dire. Donc, comme c'est un produit de première nécessité, le logement est devenu générique. T3, T2, T4, T5, chacun s'y conforme, les maîtres d'ouvrage, les architectes et les habitants. Et là-dedans, moi, je me pose une question que vous vous posez aussi, c'est, il est où le plaisir d'habiter ? Alors, on peut se demander si c'est un luxe, si c'est quelque chose qui est à part, si c'est trop personnel pour être proposé, si c'est à Ikea de se charger de cette part de la réalité du logement, ou si c'est seulement le quartier qui le procure, comme vous disiez, sur la question de la surface et du rapport aux fonctions qu'on trouve à la ville. Bon, pas sûr qu'avec le confinement et on a vu ce qu'on a vu dernièrement, on soit pas à la limite de l'exercice et qu'il faille pas peut-être tirer parti de cette situation pour repenser les choses. Donc je reviens à mon film avec ma lutte entre le bien et le mal et donc de l'autre côté, dans l'autre main, et qu'est-ce qu'il y aurait ? Il y aurait le logement comme matière théorique, au cœur de l'architecture et de son enseignement. Habiter est une philosophie, les typologies spatiales, les modes constructifs ou opératoires induisent des usages et des modes de vie. C'est un vrai laboratoire à idées, avec du bon comme du bizarre, un corpus de recherche qui ressemble un peu à un Kama Sutra mais qui invite à repenser la question. Sans hiérarchie. On revient au basique, le grand logement égale un beau logement. Mais aussi, on peut parler du logement vertical, du logement co-living, du logement sans porte, du logement traversant, bien sûr, le logement villa, ces immeubles villa, la spatialisation des fonctions dans le logement, le room plan, qui est pourtant un concept ancien cher à Adolf Loos, est toujours vaillant dans l'enseignement. Il est même pas trop facile à rendre handicapable, mais il est toujours présent. Le logement à double entrée, qui permet d'être partageable. Le plan neutre, on va en reparler plein de fois, je pense, aujourd'hui. Le logement et sa pièce en plus, le logement sans couloir, le logement avec une seule fenêtre, mais peut-être une grande fenêtre, le logement en mur habité, avec cette histoire de logement et d'espace servi, d'espace servant, le logement évolutif, c'est quelque chose dont on a déjà parlé, le logement à finir, c'est aussi une vraie question, est-ce qu'on livre quelque chose de complètement abouti ou c'est l'acquéreur qui va pouvoir le transformer, le fameux logement compact, le logement avec fonction mutualisée. Pour mémoire, avoir une machine à laver perso quand le mètre carré coûte 10 000 euros, ça fait à peu près 3 600 euros de plus qu'on rajoute au prix de la machine. Donc au prix d'Arty, il y a une incidence pas neutre. Le logement post-Covid, qui pose toutes ces questions d'alcôve, d'endroit, pour télé, plein de trucs à l'intérieur. Voilà. On ne va pas oublier les prolongements extérieurs, mais là, c'est une autre histoire. Tellement de possibles sont possibles. Et la ventilation naturelle, le logement bioclimatique, le mur trombe, les logements qui aussi parle de matière, parce que habiter dans un logement en terre, en pierre, en brique, en béton, c'est pas pareil. Et on peut même reconvoquer la figure tutélaire de Hans Walter Müller et le gonflable. Voilà. Donc, à cette liste ouverte que le temps réduit cette chronique me limite, on peut imaginer des mix et différents thèmes à adjoindre. Et en plus, il y a tout ce qui est ingénierie foncière et financière qui, pour réduire le coût d'investissement, peut proposer des démembrements entre foncier et bâti pour sortir de cette spirale que vous évoquiez du T3 pour parent 1 plus parent 2 plus bébé égale 57 mètres carrés et en gros 300 mois de crédit à rembourser. Voilà. Pourtant, ces recherches sont très peu valorisées. Le logement serait-il un domaine où la recherche n'est pas utilisée pour améliorer la production? Ça, je trouve que c'est une question qu'on peut se poser. Et si on revient à nos deux mains qui luttent, et où est le bien et où est le mal, dans tous les cas, toutes ces expériences, quand elles sortent du carton pour être réalisées, bah, elles font des cartons. C'est-à-dire qu'on parle souvent d'exemples, enfin, on peut parler d'exemples récents. Alors, Sophie Delay, on ne s'est pas tous connectés pour parler de Sophie Delay, mais on va en parler. Mais l'opération de Sophie Delay et de Grand Dijon Habitat, avec son plan neutre où chaque pièce est polyvalente, c'est quelque chose qui rebat les cartes. Je vais citer, sans l'avoir prémédité, Édouard François pour Cogedim et son immeuble Panache à Grenoble, qui donne sur les toits avec des grandes terrasses séparées des logements, qui sont aussi une alternative à au petit balcon qu'on vient coller sur la façade. Alors pourquoi hésiter, chers maîtres d'ouvrage, chers architectes? Osez vous donner la main pour faire une conclusion à cette chronique. Travaillons sur des problématiques et des thèmes nouveaux, des typologies, et réinventons le plaisir d'habiter. Voilà. J'aime bien conclure sur une citation de Ripid, ça marche toujours. Donc il y en a une très belle, c'est « Mets ta main dans la mienne et que ce soit le gage d'un heureux hymen ».
9: François Leclerc, une petite réaction par rapport à cette chronique?
6: Je me considère pas comme le love et vous comme le hate.
10: C'est pas le merci.
6: Mais simplement pour dire où je rejoins complètement David, c'est sur l'idée que certaines métropoles, en tout cas la région parisienne, certaines parties de la zone dense de la région parisienne, sont peut-être des territoires en fragilité. C'est-à-dire le désir de fuite, il existe. Alors on est dans cet épisode où on ne sait pas très bien où on va post-Covid, on ne sait pas ce qui se passera réellement dans ce désir de fuite, si ça va se pérenniser, si tout le monde va aller dans le Perche ou je ne sais pas où. Il y a une polémique actuellement sur les pavillons, mais c'est une réalité de dire que effectivement ça peut être une sorte de renaissance par rapport à des territoires oubliés qu'on avait dans une crise encore précédente, mais c'est aussi la possibilité d'aller dans les fins fonds des confins des régions de l'Île-de-France, entre autres, et que cette demande, elle va faire du pavillon, elle va grignoter le sol, c'est une réalité. Donc, donner plus de sens, de plaisir d'habiter autant son appartement que sa ville, que son quartier, etc., c'est un vrai sujet. Et c'est pas uniquement le logement. Bien sûr, c'est une question de prix, vous l'avez dit, c'est une question aussi d'activité du sol, de la ville que l'on aime, etc., c'est une question de jardin, de température, etc. C'est un sujet urbain extrêmement complexe. Mais je voudrais juste dire que le logement, c'est la brique essentielle de l'édifice.
9: C'est ce qui a été dit dans notre
6: rapport. Si la brique elle est un peu friable, l'édifice se fissure. Donc là où je lutte et où on pourrait lutter ensemble, c'est retrouver beaucoup de désir d'habiter dans la ville dense.
9: Alors je voudrais mettre un peu du poil à gratter quelque part, c'est que page 56 de votre rapport, vous parlez d'optimisation, surtout sur les prix du foncier. Et c'est un peu, il me semble, le nerf de la guerre. On a des prix de sortie qui stagnent, donc on veut même réduire, et un prix du foncier qui ne fait qu'augmenter, qui réduit en fait du coup l'espace entre les deux pour pouvoir concevoir et construire. Est-ce que on n'est pas là dans une espèce d'équation impossible, Catherine Chazot.
4: Déjà, laissez-moi réagir aussi, puisque vous avez demandé à François Leclerc de réagir sur la chronique. J'aimerais bien qu'on arrête de stigmatiser aussi le métier de la promotion immobilière. Moi, ça fait 20 ans que je suis architecte, ça fait plus longtemps que je suis architecte, mais 20 ans que je travaille chez Cogedim. Cogedim a intégré des architectes dans ses équipes depuis même avant, puisque je n'étais pas la première. Mais j'ai une équipe aujourd'hui qui est constituée de 20 architectes qui travaillent au quotidien pour améliorer la qualité de vie de nos acquéreurs, pour travailler sur leur bien-être, et plus récemment nous travaillons sur la santé. Donc oui, nous sommes là pour réfléchir à la nouvelle façon d'habiter de demain, et bien évidemment les architectes sont pour nous nos aides, et nous travaillons main dans la main pour y arriver. Et si notre production augmente de telle façon, c'est que aussi nos acquéreurs au bout du compte sont satisfaits. On travaille pour ce but-là, pour satisfaire nos acquéreurs, pour rendre leur vie meilleure, pour faire en sorte que leur sociabilité, leur santé, leur bien-être soit optimisé. Donc oui, nous sommes là pour travailler pour le bien vivre de demain, et nous devons le faire ensemble, oui, bien évidemment. Alors pour revenir à votre question de foncier, excusez-moi, je vous ai interrompu.
9: Non, tout à fait. Le problème, c'est un peu aussi le foncier, puisque le prix du foncier, il y a une espèce de compétition des promoteurs pour avoir des terrains, qui fait augmenter la charge foncière, et avec un prix de sortie qui, lui, est toujours au même niveau, voire même qu'on essaie de faire baisser. Et on a une espèce de compression de cet espace pour construire, pour créer, pour...
4: C'est pas qu'il y a une compétition. D'abord, le terrain est de plus en plus difficile à trouver. Donc, est-ce qu'il faudrait pas peut-être caper le prix de sortie, alors? Parce que le prix d'entrée, malheureusement, nous sommes dans un état de droit où chacun peut vendre son terrain au prix qu'il le souhaite. Mais oui, les terrains sont de plus en plus rares, et ça va être difficile de construire. Mais c'est là que nous devons travailler ensemble aussi pour trouver plus de terrain, et pour travailler différemment avec plus d'immeubles à réhabiliter, plus d'autres façons de construire peut-être. Oui.
9: François Leclerc, vous parlez dans votre référentiel d'une optimisation, en tout cas de faire participer à cette recherche de terrain les sociétés publiques, les établissements publics fonciers ou les communes. Est-ce que c'est une piste pour éviter justement cette spéculation foncière?
6: Mais c'est vrai qu'il y a un énorme problème foncier, et il y a une sorte de malthusianisme municipal actuellement qui fait que la volonté de construire est pas très forte actuellement. Le maire qui bâtit, le maire qui bâtit, enfin c'est une chose qui est assez marquée dans les esprits. En tout état de cause, on parle de construction neuve, mais il n'y a pas que ça, quoi. C'est-à-dire, le vrai sujet, c'est de savoir comment la transformation va se faire, la transformation des bâtiments existants. L'idée, c'est dans notre rapport, c'est d'imaginer qu'il faut le plus possible construire dans la transformabilité, et donc la transformabilité, elle s'opère aussi par rapport à ce qui s'est construit préalablement, pas toujours très facilement. Mais le bureau, qui est une valeur un peu en baisse actuellement, est un foncier disponible de transformabilité pour fabriquer du logement. C'est vrai qu'il faut explorer plein de pistes pour dire, puisqu'il y a le foncier de moins en moins disponible, allons explorer ailleurs. Mais c'est pas parce qu'il y a ces difficultés de terrain qu'il faut faire une régression permanente dont je parlais tout à l'heure.
9: Emmanuel Vargon parlait quand même de construire 250 000 logements sociaux et quasiment le double logements privés. On n'en est qu'à 90 000 sur l'année.
6: Oui, mais vous avez raison. Moi, j'ai l'impression que
9: presque on parle dans le vide, puisqu'on n'arrive pas à construire du logement.
6: Non, mais que la grande recherche actuellement, c'est la conviction des maires, c'est le fait de trouver du foncier sur les centres commerciaux qui servent de moins en moins, d'inventer une nouvelle manière de construire et de réhabiliter. Et de considérer que on brise ce système toujours du terrain dans lequel on va piquer sur l'extension de la ville, à n'en plus finir, quoi. Donc c'est un vrai gros sujet. Le vrai gros sujet, il est là, si vous voulez.
4: Emmanuel Wargon parle aussi d'intensité urbaine et j'aime beaucoup cette façon de voir les choses. On ne parle pas de densité, mais d'intensité. Dans le terme intensité, il y a une dynamique et la ville est dans cette dynamique. Nous allons encore toujours plus loin et c'est pour mieux vivre. Il y aura peut-être plus de choses dans les villes, mais il y aura cette volonté de faire vivre ensemble les gens dans cette ville qui sera de plus en plus ouverte les uns sur les autres. Donc cette intensité, pour moi, est un vrai plus, une vraie dynamique qui nous pousse à aller de l'avant.
9: Alors, pour rester sur Emmanuel Wargon, puisqu'on en parle, ce qu'elle propose de faire, c'est de s'appuyer sur votre rapport pour créer une espèce de nouveau Pinel qui permettrait de défiscaliser pour appliquer ce que vous avez élaboré pour améliorer la qualité des logements. Est-ce que vous pensez, en tant que promoteur, que c'est intéressant d'avoir cet encouragement fiscal ou est-ce que c'est une autre recette ?
4: D'abord, vous savez, quand on crée un logement, on le crée pas pour du Pinel ou autre chose. Nous, on crée des logements pour des habitants et on ne sait pas au moment où on va créer notre immeuble si ça sera vendu à des investisseurs, ça sera vendu en accession ou ça sera peut-être un immeuble social au bout du compte ou on le vendra en bloc. On crée des logements parce qu'on crée des logements pour des gens. Donc le sujet de la finalité de la chose est pour moi secondaire quand on parle de qualité du logement.
9: Pour vous, ce nouveau Pinel vertueux n'a pas beaucoup d'influence sur la qualité des logements.
4: D'abord, on a le fait d'avoir des surfaces. Est-ce que ça rend un appartement plus vertueux, le fait de lui caper sa surface ? Ça, c'est le débat reste ouvert.
6: Non, mais en tout état de cause, le Pinel, c'est un levier important puisque ça correspond en projection à une part très importante de vente. On ne sait pas effectivement, a priori, si c'est Pinel ou pas Pinel. Mais enfin, pour l'instant, on joue sur le thème du pinélisable, pour utiliser des termes un peu idiots. Oui. Mais de dire, effectivement, ça correspond à plus de 50% de la production des logements libres. Donc c'est ce levier-là qui nous semble important et l'État fait un effort en donnant de l'argent par une défiscalisation finalement. Mmh. Donc de dire que c'est donnant, c'est pas complètement idiot, surtout que les demandes que l'on fait ne sont pas extravagantes. Je sais qu'on considère qu'il y a souvent une espèce de millefeuille administratif ou un millefeuille de demande qui est très importante. Mais voilà, donc de dire que le Pinel, il y a l'État qui s'y mêle parce que en plus de ça, souvent c'est un système de vente. Je dis pas partout, hein, faut bien tempérer ce que je dis. C'est pas partout, mais souvent il y a des ventes Pinel à des investisseurs privés qui sont un peu limites. C'est-à-dire il y a cette phrase que j'ai déjà entendue, c'est pas pour habiter, c'est pour louer. C'est-à-dire, à un moment, c'est un investisseur privé qui va acheter quelque chose de très lointain où il voit même pas où c'est. Il achète ça sur un bout de papier comme ça. Donc, à ce moment-là, c'est juste pour dire qu'il y a des excès qui sont faits. Il y a des excès, il y a un mode de défiscalisation qui doit être un peu contrôlé. C'est ça qui me semble intéressant.
4: Le locataire est un habitant comme un autre. Mais
6: Le locataire, il loue après coup. Il est obligé d'habiter là. Il n'a pas tellement le choix. Mais le Pinel, il a ça d'intéressant, c'est qu'il propose des produits locatifs.
4: Mais vous savez
6: finalement.
4: Que le Pinel, c'est plutôt les petits appartements qui vont
6: oui, sur
4: le Pinel
6: les
4: et pas les
6: petits...
4: trois pièces traversantes. Ouais.
6: Il y a des deux pièces et des trois pièces. Mais ça veut dire qu'il y a une augmentation de cette offre par rapport à des locataires finaux qui ne sont pas du tout prescripteurs.
9: Alors chaque mois, nous invitons un ou une journaliste à participer à notre sujet. Aujourd'hui, carte blanche à Isabelle Régnier, journaliste à la rubrique Architecture au journal Le Monde.
11: Le logement, c'est ce qu'il y a le plus contraint. Cette phrase, c'est le mantra qu'on ressort généralement, sinon immanquablement, aux critiques d'architecture au moment de lui faire visiter un logement. C'est imparable pour se dédouaner de la pauvreté de ce qu'on est sur le point de vous faire découvrir, pour justifier ces injustifiables boîtes à chaussures qui font office de chambre, cet évier collé dans un coin du salon qui fait office de cuisine, ces fenêtres format timbre-poste, ce lino triste comme un lendemain de fête. Le lieu commun a son fondement, toujours, et son utilité. S'il explique la médiocrité du tout venant de la production, il permet aussi d'identifier les bons architectes. Le bon architecte n'est pas celui qui s'affranchit de la contrainte, c'est celui qui arrive à en faire quelque chose d'intéressant, voire de nouveau. Celui qui trouve la brèche dans le millefeuille de normes et de ratios économiques qui corsettent le logement, et qui la creuse, qui la triture, jusqu'à ce que les taux soient suffisamment desserrés et qu'on puisse commencer à réfléchir, au-delà du mur et des toits, à l'idée d'habiter. Qu'est-ce que ça donne alors, quand on desserre les taux ? Le travail de Sophie Delay, en l'espèce, est riche d'enseignements. Avec sa toute petite agence, cet architecte n'a jusqu'à présent fait que du logement. Mais ces logements sont formidables. Ce qu'elle a fait pour l'écocité des maraîchers à Dijon sont même spectaculaires. Ce sont des logements sociaux. Et pourtant, ils sont tous dotés de ce qu'elle appelle des salons cathédrales. Des salons à double hauteur, parés de grandes baies vitrées, qui donnent aux habitats une luxueuse sensation de lumière et d'espace. Comment a-t-elle imposé cette folie ? En s'appuyant sur une contrainte spécifique à cette écocité et en faisant preuve d'un peu de malice. Dans cette ZAC, les architectes étaient tenus de sanctuariser une partie de la parcelle au motif qu'on pourrait un jour vouloir la densifier. Dans la plupart des lots, l'injonction s'est traduite par des jardins privatifs rikiki qui donnent au quartier des airs de cauchemars suburbains à la Truman Show. Sophie Delay, elle, a pris une autre option. Elle a dispersé l'espace transformable à l'intérieur des appartements. Son idée, c'était de dire que la double hauteur des salons contient virtuellement une pièce supplémentaire, installée en plancher au milieu et hop, le tour est joué, la cellule est dédoublée. Et elle a misé sur les qualités de son architecture pour tuer dans l'œuf les velléités de transformation de ses logements. Sophie Delay est une militante. Elle se bat contre ces préjugés tenaces qui voudraient que le logement social soit nécessairement laid. Elle se bat contre la dynamique de cloisonnement qui est à l'œuvre partout aujourd'hui. Chez elle, l'intime et le collectif se fondent dans une douce continuité par gradations successives. Quand elle pense logement, elle pense habiter. Dès lors que les familles ont changé, que les modes de vie ont changé, que le travail a changé, elle considère que le logement aussi doit changer et elle y travaille. Elle a même fabriqué un prototype. La résidence pour Grand Dijon Habitat, qui lui a valu en 2019 l'écart d'argent dans la catégorie Habitat, celle-là même dont David Trottin nous a parlé tout à l'heure dans sa chronique. Plutôt que de prendre le logement comme unité, comment on case tant de T2, de T3, de T4 dans un volume ou une surface donnée, elle a imaginé pour ce projet une méthode de travail alternative qui soit centrée sur la pièce, une pièce standard de 13 mètres carrés sans fonction assignée, qu'on peut démultiplier, agencer et réagencer de mille manières. Ça donne beaucoup de liberté pour construire et beaucoup d'options pour habiter. Les 40 logements se déclinent en 18 compositions différentes. Les appartements sont comme des petites marguerites, des corolles de pièces avec toujours une pièce extérieure articulée autour d'un module central. Il y a quelque chose d'un peu bizarre, c'est vrai, dans cette pièce centrale qui ne reçoit de la lumière qu'en second jour. Mais ces grandes loggias, ces pièces réassignables au gré des évolutions de la vie, ultra bien conçues qui plus est, avec des murs épais qui abritent de formidables espaces de rangement, des grandes fenêtres qui laissent la lumière s'engouffrer généreusement, tout cela crée du possible et donc de la joie. N'est-ce pas là ce qu'on demande à un prototype, d'ouvrir des horizons et de montrer la voie ?
9: Merci Isabelle Régnier. Très belle perspective sur d'autres manières de concevoir des logements. François Leclerc, une réaction par rapport à ça ?
6: Oui, je vous félicite parce que décrire un appartement comme ça à la radio, c'est un exploit pour moi. Mais pour vous dire que je connais ce travail de Sophie et qui est absolument admirable, je me pose juste la question, c'est la preuve par l'exemple, qui est un vrai sujet dans l'histoire de l'architecture. C'est-à-dire, on connaît ce qu'a pu faire Renaudy, quels sont les enfants de Renaudy, on peut dire un peu Andro et Para, un petit peu comme ça. On connaît le travail de Nouvelle à Nemosus, celui de la Coton-Vassal, ensuite à Bâle avec Nouvelle aussi. Mais en quoi ces volontés originales et originelles de dire faisons mieux, faisons plus grand, faisons plus beau, ont donné de la suite. Donc je suis très admiratif du travail de Sophie, très admiratif d'autres travaux, mais je me pose toujours la question de la possibilité de démultiplier ce travail qui soit... c'est l'histoire, la preuve par l'exemple, dont parle beaucoup Patrick Bouchain. Mais quelles sont les suites réelles ? C'est pour ça que je pose un peu la question entre ces travaux admirables qui peuvent donner des enfants ou pas, et une légère contrainte que l'on propose pour élever le niveau de jeu global.
9: Marie-Catherine Chazou ?
4: Alors moi aussi je trouve ce travail très, très intéressant, mais c'est pas la démultiplication qui est pour moi importante, c'est la multiplication des essais qui est importante. C'est que chaque architecte doit lui-même trouver une solution différente, et c'est ce qui fera la richesse de notre production. Et trop rentrer les choses dans des cases, pour moi ça ne permet pas d'enrichir cette production.
6: Juste une remarque par rapport à ça, quand on vous demande de faire des appartements de 57 mètres carrés, je prends toujours le 3 pièces parce que c'est le plus facile à évoquer, il n'y a pas tant de solutions.
4: Alors vous savez que nous, on ne parle plus de typologie, on parle de surface. Et j'aime bien parler de surface parce que créer...
6: À un moment, je suis désolé, une chambre, c'est une chambre.
4: Quand on parle de deux pièces, on parle de ce que vous dites 45 mètres carrés. Mais après, on parle de trois pièces, de 62 mètres carrés. Qu'est-ce qui se passe entre votre 45 et votre 62 mètres carrés? Pas grand-chose en général. Donc c'est pour ça que, pour moi, ce qui est important, c'est de parler de surface. Ben, on va créer des 55 mètres carrés, on va créer des 56, on va créer des 70, qui sont aussi des appartements très intéressants pour d'autres raisons, parce qu'ils sont peut-être évolutifs, ils sont différenciants.
6: Non, mais je vous l'ai dit tout à l'heure, revenons aux fondamentaux, une chambre. Voilà, on réfléchit à une chambre. On réfléchit éventuellement où est-ce qu'on fait à manger avec des enfants.
4: Vous restez dans une structure
6: On n'est pas dans des concepts flous de surface, etc. Au moment où on revient, où est-ce que je dors? Où est-ce que je travaille? Où est-ce que je télétravaille? Dans ma chambre.
4: Quand on lit le rapport de l'INSEE, le nombre d'habitants par logement baisse considérablement. Alors effectivement, si vous parlez d'une structure familiale avec enfants, mais il n'y a pas que ça. Il y a beaucoup de familles monoparentales aujourd'hui. Il y a beaucoup de gens qui s'habitent seuls dans leur logement. Donc oui, la chambre est importante dans une structure avec enfants, mais la chambre peut être aussi un bureau, peut-être aussi un dressing, peut-être aussi utilisé comme une salle de jeu, une chambre peut avoir multi-usages. Donc je pense que c'est là ce qui est important, c'est que chacun puisse adapter ses espaces à son mode de vie, à sa façon de vivre, à sa façon de voir les choses. Oui, une chambre est une pièce importante.
6: Dans laquelle on peut aussi travailler.
4: On peut dormir, on peut jouer.
6: Absolument, et ce n'est pas dans 9 mètres carrés ou dans 7 mètres carrés et demi, etc. Moi j'ai vu tellement de Zoom avec des casseroles en fond d'écran, etc. C'est-à-dire, il y a la recherche de l'endroit dans lequel on peut faire. Effectivement, on dit que les couples qui se séparent, ça va transformer le logement, mais aussi les gens qui travaillent chez eux aussi, quoi.
4: Qui ont une famille recomposée, ils ont préféré découper leurs pièces en même pas 9 mètres carrés. Ils ont des petites cellules de 6 mètres carrés qui sont faites comme des cabines, parce que chaque enfant veut avoir son espace personnel et ils sont très contents d'avoir cette petite espace. Quand les enfants ne sont pas là, les parents s'en servent comme des bureaux. Ils ont décidé de le faire, c'est pas nous qui avons fait pour eux. Ils ont décidé de créer ces petits espaces cabines parce que chacun de leurs enfants préférait avoir son espace personnel plutôt que d'avoir des chambres à se partager à deux ou trois. Donc il n'y a pas de règles, je pense qu'il n'y a pas de règles.
9: Je pose une question plus une remarque qu'une question. C'est, vous savez, il y a le nouveau concours du nouveau Bauhaus européen qui est sorti et il n'y a aucun lauréat français. Est-ce que en France, les architectes ou les maîtres d'ouvrage sont un peu en panne de créativité?
4: C'est à François Leclerc qu'il faut poser la question.
6: La démonstration au sourd de Sophie Dehaye montre qu'il y a beaucoup de créativité parfois, mais c'est vrai, ça je le répète, c'est-à-dire quand il y a cette culture du minimum ou du produit un peu standardisé parce que les tailles sont réduites, c'est vrai que la création est peut-être un peu moins facile. On a fait un comparatif toujours dans ce référentiel avec les 6 pays voisins, et c'est vrai qu'en France on est plus petit que tous nos voisins. On est plus petit, plus bas, etc. C'est-à-dire, vous voyez, en Belgique, par exemple, dans la région de Bruxelles, séjour cuisine, ça fait toujours 28 mètres carrés minimum, quoi. Vous voyez, on est dans des qualités de dimension dans les pays à côté qui permettent plus de créativité. Je suis désolé, mais la dimension permet des choses. Permet éventuellement d'inventer.
4: Parlez de 28 mètres carrés pour quel type de surface, pour quel type d'appartement? Vous parlez d'un studio, vous parlez d'un 5 pièces?
6: Non, je parlais des 28 mètres carrés, couple séjour cuisine, par rapport aux 3 pièces, quel sens de gravité? Mais ça, c'est des demandes, et c'est pareil en Suisse, c'est pareil en Italie, etc. Les chambres sont plus grandes. Pourquoi la France est spécifique là-dessus? Pourquoi le côté minimum? On ne répond pas tellement à votre question. Mais c'est vrai que ce côté réduction, un peu cette culture du logement minimum, je ne dis pas qu'il n'est pas partout, hein, mais qui est fréquente, ça ne pousse pas la créativité. Cette notion de demande, cette circulation, de diminution drastique du nombre de montées, ascenseurs, escaliers, avec ces longs couloirs, ça fabrique des choses uniques. Quel que soit, on voit les projets. Moi, je vois beaucoup, en tant qu'urbaniste, des plans qui passent sur mon bureau. Et je vois une standardisation très forte, quoi, finalement.
4: Je pense aussi que chaque pays s'adapte à la culture, à sa culture, à ses habitants. Quand vous parliez tout à l'heure de buanderie, de machines à laver. Effectivement, moi, j'aimerais bien avoir des immeubles où on ait des buanderies collectives, comme on trouve dans les pays, aux États-Unis ou dans d'autres pays. Mais le français, aujourd'hui, est-ce qu'il est prêt à avoir une buanderie collective au rez-de-chaussée ou au sous-sol? Sol, ou même dans les étages d'ailleurs, je serais prête à lui faire une buanderie collective en étage avec lumière. Non, je ne suis pas sûre que nos concitoyens soient prêts aujourd'hui à partager leur machine à laver avec leurs voisins.
6: Je ne sais pas s'il y a une culture française spécifique qui serait qu'on aimerait plus le petit logement que le voisin, franchement. C'est une espèce de dégradation qui s'est passée en quelques décennies. Et il n'y a pas de...
4: Quand vous avez une famille qui se sépare, quand ils avaient un 4 pièces et qu'ils rachètent deux appartements à la place d'un, je ne suis pas sûre qu'ils puissent racheter deux 4 pièces non plus.
6: Et j'ai remarqué effectivement que le divorce était très mis en avant par les tenants de ces réductions.
4: Le divorce.
9: Alors, on n'est pas au premier référentiel logement, hein. François Leclerc, vous avez un peu l'historique. On n'est pas à la premier rapport, aux premières initiatives. Il y en avait en 2008, il y en a eu ensuite après les différentes crises de l'immobilier. Quelle certitude avons-nous pour que cela débouche sur du concret?
6: Ah, alors effectivement, j'ai l'appui des rapports. Il y a aussi le rapport Lemas dont il faut parler, qui est spécifique au logement social. Et Emmanuel Wargon l'a annoncé très récemment avec Roselyne Bachelot sur le fait qu'une expérimentation serait faite sur plusieurs opérations dans les temps à venir. Ça, c'est plutôt très bien. Le système est lancé. Là, j'ai l'impression que notre rapport, il est très précis par rapport à certains points. Il fait pas de logistique, comme on dit, c'est-à-dire qu'il tire pas à tout va. Donc, ce sont des points précis. Et en plus, ça, on a donné des leviers. Et les leviers, finalement, il y a cette conjonction Pinel qui est intéressante, mais qui est à conjuguer avec tout ce qui se passe actuellement avec les chartes de promoteurs, on appelle des chartes de qualité. C'est-à-dire toutes les villes se penchent sur le sujet. Ben, je vois, parce que j'ai eu pas mal de demandes de la part de villes pour un conseil là-dessus, que ce soit à Nice, à Marseille, à Reims, etc., et de Toulouse, pour savoir comment inventer une politique urbaine de chaque ville qui s'introduit dans le logement, ce qui n'a jamais été le cas. Parce que les PLU ne s'intéressent pas, ne peuvent pas rentrer dedans. C'est juridiquement impossible. Donc il y a le levier Pinel, il y a le levier, j'allais dire, Pinel qui est très jacobin, l'autre plus girondin qui va s'occuper des villes par rapport à leurs spécificités culturelles, climatiques, sociales, etc., ou patrimoniales. Et puis ensuite, il y a un autre sujet qui m'intéresse beaucoup, c'est finalement, c'est les gens de l'ordre, des architectes qui m'ont dit ça, c'est que la conversation est ouverte. C'est-à-dire, ce rapport a été finalement assez entendu, j'ai un peu l'impression, on en a pas mal parlé.

0: qui ne peuvent pas ne pas être pris en compte dans un débat comme le nôtre.
1: Alors on va devoir conclure, c'est l'heure de l'agenda de Dominique Boret. Vous allez nous parler des événements à ne pas rater ce mois-ci.
2: Dominique Boret. À ne pas rater des événements, une lecture, des podcasts. L'événement, c'est du 5 au 7 novembre, la 5e Biennale des réseaux des maisons de l'architecture à la Maison de l'architecture d'Auvergne et dans toute la ville de Clermont-Ferrand. Pendant ces 3 jours, la ville sera effectivement le théâtre de nombreuses manifestations qui mettront à l'honneur le thème de cette biennale qui est appropriation, réappropriation. Elle rappellera donc, ces événements, pardon, rappelleront à tous l'importance de l'architecture dans leur quotidien. Des expositions qui font la part belle à la parole des habitants, des experts et des acteurs du cadre de vie. Jusqu'au 10 novembre 2021, à la Maison d'architecture de Franche-Comté à Besançon, une exposition intitulée « Espace à vivre, espace sensible ». Du jour au lendemain, au printemps 2020, avec l'épidémie du Covid-19, l'espace public est devenu désert et silencieux. L'espace privé s'en est retrouvé multifonctionnel. À Besançon, les architectes Maria Angeles Palares Pérez et Jean-Denis Mignot se cantonnent alors dans leur appartement avec leurs enfants. Leur corpus de photographies et de textes et de poésie témoigne de la composition d'un ensemble de vie, d'un ensemble d'envies dans un espace contraint. Il illustre les cohabitations et les conflits et les ajustements nécessaires qui les ont amenés, entre autres, à recomposer leur appartement. Jusqu'au 19 novembre 2021, à la Maison d'architecture Île-de-France, le prix international de la transformation de bureaux en logement. Cette 2e édition a distingué le travail de l'agence d'architecture La Soda et le maître d'ouvrage Imocad. Elle prolonge celle de 2019 qui avait distingué le groupement Moitié Rivière Immobilière 3F pour leur opération à Charenton-le-Pont. L'exposition s'inscrit dans l'environnement écologique, économique et politique qui a pris conscience dès 2018 de l'importance de valoriser l'existant. Vous pourrez donc y voir l'ensemble des projets dénominés, bien sûr, celui du lauréat. Et par la même occasion, vous informer sur cette pratique architecturale en plein développement.
1: Merci Dominique Boret. Voilà, c'est l'heure de conclure. Peut-être un dernier mot pour conclure, François Leclerc.
3: Non, c'est juste pour dire, il faudrait pas que la frugalité raconte une histoire punitive en plus. C'est-à-dire, si pour être frugal, il faut encore loger plus petit, ça me rendrait très triste.
0: ne renversez pas le débat. Le point positif de l'affaire, c'est que nous vous sommes passionnés par ce que nous racontons. Donc, je pense que c'est ça qui est. Et le débat n'est pas fini.
1: Voilà. Bah merci à toutes et à tous d'avoir écouté cette première de Prisme. Je vous donne rendez-vous le mois prochain pour une nouvelle mission. Et cette fois-ci, ça sera consacré à la pénurie de matériaux, épuisement des énergies et renouvellement des idées. On parlera bien sûr d'une autre forme d'architecture, décarbonée, frugale. Merci à Isabelle Régnier pour avoir participé à cette première. À David Trottin, Dominique Boret pour que nous retrouvons le mois prochain. Merci à Pierre-Yves à la technique, à Guillaume Loiseau et Eric France pour cette parole accordée. Vous pouvez écouter bien sûr cette émission en podcast et nous écrire à prisme.batiradio@gmail.com. Merci, à très vite.
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1: Bonjour à tous et merci d'être avec nous pour ce nouveau numéro des dossiers de construction 21. Nous allons aujourd'hui, dans le cadre des deux tables rondes, évoquer avec nos invités le sujet de la mobilité décarbonée, mais aussi de ses enjeux et de ses solutions. Clairement, à l'horizon 2050, un cap a été fixé. Zéro émission nette de carbone pour la France. La mobilité urbaine est donc particulièrement concernée, tant ses circulations que la construction des véhicules et des infrastructures qui contribuent aujourd'hui grandement aux consommations d'énergie et aux émissions de carbone. Nous allons donc, grâce à la participation et aux diverses expertises des invités du jour, nourrir la réflexion sur les enjeux de la mobilité durable, les changements d'usage, mais aussi les solutions qui s'avéreront les plus adaptées à l'avenir, ainsi que les modes de financement. Information importante, avant de démarrer cette émission, ce dossier a été réalisé en collaboration avec le Lab Recherche Environnement de Vinci Paris-Tech et le CEREMA. Quatre experts ont participé à structurer, en tout cas, ce dossier et à assurer la rédaction en chef. Je vais d'ailleurs les citer. Fabien Laurent, professeur à l'école des ponts Paris-Tech et recherche et chercheur HDR au laboratoire Ville, Mobilité et Transport, dont il a été cofondateur. Il sera avec nous d'ailleurs tout à l'heure. Nicolas Coulombelle, maître de conférence à l'école des ponts Paris-Tech et chercheur au laboratoire Ville, Mobilité et Transport. Katia Renaisson, qui sera avec nous également tout à l'heure, chargée de mission voirie pour une ville durable au CEREMA. Et enfin, Laurent Jardinier, chargée de mission recherche et approche nouvelle sur le champ mobilité et transport. Alors avant de démarrer cette première table ronde, petite présentation justement de ce dossier mobilité qui est riche en enseignements et nous allons justement faire un point avec vous, Fabien Laurent. Bonjour Fabien Laurent. On vous entend pas Fabien, il faut déconnecter votre micro s'il vous plaît. Bonjour Fabien.
2: Pardon, très bien. Bonjour.
1: Bonjour. Alors donc je rappelle que vous êtes professeur à l'école des ponts Paris-Tech et chercheur HDR au laboratoire Ville, Mobilité et Transport. Donc vous êtes le cofondateur. Est-ce que vous pouvez dans un premier temps nous présenter le Lab Recherche Environnement Vinci Paris-Tech et surtout les grandes orientations de ce dossier?
2: Oui, volontiers. Alors je préciserai tout d'abord que j'ai effectivement cofondé le laboratoire Ville, Mobilité et Transport qui est commun entre l'école des ponts Paris-Tech et puis l'université Gustave Eiffel. Oui. Mais j'ai rejoint depuis le début de cette année le Centre international de recherche sur l'économie et le développement, le CIRED, auquel l'école des ponts participe également et qui est justement centré sur des enjeux environnementaux pour le très long terme. Je dirais donc ce passage de la mobilité à la durabilité situe bien mes intérêts de recherche. Alors, le Lab Recherche Environnement, qu'est-ce que c'est? C'est effectivement un partenariat entre le groupe Vinci, que je n'ai pas besoin de présenter, et puis trois écoles de Paris-Tech, l'école des mines.
1: Ah, on a perdu Fabien Laurent. C'est pas grave, on récupérera Fabien Laurent tout à l'heure. On va passer à vous, Katia Renaisson, chargée de mission voirie pour une ville durable au CEREMA. Vous nous présentez le CEREMA dans un premier temps, s'il vous plaît, Katia?
3: Oui, bonjour. Eh bien, le CEREMA, c'est le centre d'études et d'expertise sur les risques, l'environnement, la mobilité et l'aménagement. C'est un établissement public qui apporte un appui scientifique et technique pour élaborer, mettre en œuvre, évaluer sur les territoires les politiques publiques de l'aménagement et du développement durable. Oui. C'est un établissement public qui travaille pour l'État, pour les collectivités territoriales, donc de plus en plus d'ailleurs, pour les entreprises, avec comme fil conducteur la transition écologique et l'adaptation au changement climatique.
1: Très bien. Alors, vous avez fait un choix de maître pour gérer ces dossiers. Comment vous avez fait pour retenir justement les candidats, voire les experts qui ont participé à ce dossier?
3: Alors, pour la construction de ce dossier, donc, nous avons sollicité différentes personnes au sein d'organismes très variés, tels que des universités, des centres de recherche, des groupes de réflexion, des collectivités, des établissements publics, des bureaux d'études, des entreprises, afin que ces personnes partagent leur expérience et leur retour d'expérience, et leur expertise, pardon, et leur retour d'expérience. Oui. Au total, donc, nous avons rassemblé 32 articles et aujourd'hui, nous avons avons sélectionné 5 contributions, donc 5 intervenants que nous avons répartis en 2 tables rondes. Une première table ronde qui est introductive et générale et qui porte sur les enjeux et les principaux leviers pour décarboner les mobilités.
4: Oui.
3: Et une deuxième table ronde qui cette fois-ci est plutôt axée sur les solutions en matière de partage de la voirie. Et nous avons choisi de mettre à l'honneur d'une part les solutions qui favorisent la pratique de la marche et du vélo, qui sont des modes de déplacement extrêmement sobres en carbone, qui sont des modes de déplacement de proximité, mais pas uniquement, puisque, comme ce sera dit tout à l'heure, le vélo est aussi une solution très efficace de déplacement dans les zones de moyenne densité et aussi les zones peu denses. Et puis, donc, par ailleurs, nous avons souhaité également parler des solutions qui appellent des modes de déplacement plus vertueux en périphérie des grandes agglomérations, avec une intervention qui est prévue sur la création de voies de circulation réservées sur autoroute ou voie express, réservées pour les besoins des transports collectifs, du covoiturage ou des véhicules à très faible émission.
4: Très bien.
3: Donc voilà un petit peu la structure des deux tables rondes.
4: Parfait. Donc des intervenants avec lesquels on va faire connaissance dans quelques instants. Mais Fabien, Laurent, vous a perdu tout à l'heure. Vous voulez reprendre vos propos ? Allez-y, je vous en prie.
2: Oui. Donc, j'étais en train de situer le laboratoire recherche environnement, partenariat de Vinci et de ParisTech.
4: Oui.
2: Donc, nous sommes trois écoles de ParisTech, trois écoles d'ingénieurs de ParisTech à contribuer à ce lab recherche environnement qui traite de bâtiments, d'énergétique, d'analyse de cycle de vie. AgroParisTech aussi, qui va traiter de la nature, de la biodiversité, de l'agriculture en ville. Mm-hmm. Et puis l'École des Ponts, elle, s'intéresse à la mobilité, à l'aménagement et à l'urbanisme. Alors pourquoi ces trois écoles en partenariat avec Vinci ? Le Lab Recherche Environnement, c'est appelé aussi Chaire Éco-Conception des ensembles bâtis et des infrastructures. Ces choses-là, que ce soit des bâtiments, ce sont des équipements en fait de nos sociétés pour sa vie quotidienne, des équipements qui sont investis pour le très long terme, au même titre que les routes, que les chemins de fer, au même titre finalement que les matériels roulants qui ont une très longue durée de vie, tels que des trains ou des autobus. Donc tout cela, ça s'organise. Et puis, comme on les utilise dans notre vie quotidienne, il faut faire attention à quelles sont leurs performances pour l'environnement et en particulier leur impact sur le climat. Voilà les choses que nous traitons dans le Lab Recherche Environnement. Et donc, nous avons été ravis de pouvoir contribuer à l'animation de ce dossier.
4: Très bien. Fabien Laurent, vous allez rester avec nous puisque vous participez à la première table ronde. Et je vais également proposer à Katia, sauf si elle a quelque chose à rajouter, de rester avec nous également. Katia, vous voulez rajouter autre chose ?
3: Non, c'est bon pour l'instant.
4: Très bien, parfait. Eh bien, écoutez, je vous propose donc de démarrer cette première table ronde sur décarboner nos mobilités, enjeux et principaux leviers.
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4: Alors, on va continuer avec vous, Fabien Laurent, et on va surtout évoquer l'article que vous avez coécrit avec les rédacteurs en chef du dossier, je crois. Vous confirmez ? Très bien. Alors donc c'est un article qui aborde les principaux enjeux de la mobilité décarbonée au regard de l'actualité et les clés pour relever le défi. Je vous laisse la parole.
2: Oui, alors déjà peut-être partir du constat que la mobilité c'est l'affaire de tous. On est tous utilisateurs soi-même à titre personnel comme voyageur, mais aussi quand depuis chez nous on se fait livrer ou quand après on achète des produits dans des magasins. Donc, nous sommes tous utilisateurs, c'est notre affaire à nous, et nous sommes relativement bien dotés, dans notre pays, en France, dans nos différents territoires. Ce n'est pas forcément aussi bien développé partout, mais nous avons quand même des solutions de transport performantes, efficaces pour les usagers, et donc qu'il s'agit de rendre compatibles avec les enjeux environnementaux de la planète.
4: Oui.
2: De la planète. Donc, cette conscience qu'il faut adapter nos systèmes de manière à rentrer dans une espèce de budget d'émissions carbone pour la France, compte tenu de ce qui se passe sur l'ensemble de la planète, cette conscience se diffuse de plus en plus. Ce qui fait que beaucoup de personnes ont envie de contribuer à relever ce défi. On l'a vu récemment avec la Convention citoyenne sur le climat.
4: Tout à fait.
2: Il y a une large part des dispositions, des recommandations en fait de cette commission qui concerne la mobilité on sent bien qu'il y a là quelque chose à réorganiser, à faire évoluer. Alors, ça se retrouve dans notre dossier, dans la partie finale, qui traite de comment se concerter, comment réfléchir ensemble, comment préparer ensemble l'adaptation de notre système de mobilité. Alors, on situe ça dans le temps, en pensant au très long terme. Effectivement, on est en train de dire engagement à l'horizon 2050, si on met de carbone.
4: Oui.
2: Mais ça commence maintenant, et même ça a déjà commencé. Il y a vraiment cette question d'échelle temporelle qui est importante et de rentrer dans l'action, d'adapter progressivement nos systèmes. Donc ça, on en parlera en particulier avec la table ronde relative au partage de la rue, de l'espace de circulation et de stationnement. C'est vraiment tout à fait important de donner aux différents modes des bonnes conditions de circulation, de mesurer un peu la place de chaque mode, de revenir en arrière par rapport à ce que la génération précédente a fait, à savoir donner énormément de place à l'automobile sans forcément se rendre compte que ça n'allait pas être soutenable.
4: Évidemment, qu'on allait arriver à saturation, ça c'est sûr.
2: La saturation, et vous savez, alors, la perception des enjeux, elle évolue progressivement.
4: Tout à fait.
2: Il y a 10 ans, on parlait pas tant que ça de climat. Il y a 10 ans, on commençait à en parler quand même déjà pas mal. Il y a 20 ans, ce qui nous préoccupait beaucoup, c'était le renchérissement du pétrole.
4: Oui.
2: C'était cette impression que les gisements allaient s'épuiser, qu'on n'en aurait pas assez pour tout le monde. Mais en fait, on en a assez du carburant fossile. Le problème, c'est que les émissions de carbone qu'entraînent leur combustion, ça ne marche pas. On n'a pas un budget infini d'émissions de carbone. Et donc, il faut qu'on organise les choses différemment. Alors, dans le dossier, de quoi on parle ? Alors, il y a donc cette réflexion sur quelle place faire aux différents modes dans l'espace public, des voies de covoiturage, par exemple, des pistes cyclables, bien sûr, comment donner aux différents modes des bonnes conditions de circulation. Mmh. J'insiste sur le fait que les conditions de circulation qu'on a fait à l'automobile sont quand même remarquablement bonnes. Quand on est pris dans des embouteillages, on peste, on est tous comme ça, bien sûr, n'empêche, on est dans sa voiture, on est assis confortablement, en sécurité, protégé de la pluie, on a quand même des conditions sacrément confortables.
4: Oui.
2: Et en plus, mine de rien, on n'a pas besoin de naviguer entre d'autres véhicules comme sont souvent obligés de le faire les vélos.
4: Et les scooters.
2: Les piétons qui ont souvent leur trottoir encombré. Oui, oui, tout à fait,
4: les scooters, oui.
2: Donc, on fait quand même des belles conditions encore à l'automobile et on voudrait donner aux autres modes de transport la possibilité, comme ça, d'avoir des trajectoires suffisamment
4: En fait, une place à part entière. Hein.
2: Suffisamment...
4: Très bien.
2: Voilà, exactement.
4: Très bien.
2: Donc, ça se dira. Et puis, sinon, on a des solutions technologiques, effectivement, dont on pourra parler.
4: Alors, pour compléter vos propos, Fabien Laurent, on va accueillir Aurélien Bigot. Bonjour Aurélien.
5: Bonjour.
4: Vous allez bien ?
5: Très bien, merci.
4: Merci d'être avec nous. Vous êtes chercheur associé à la chaire Énergie et Prospérité. Alors clairement, la France s'est fixée pour objectif d'atteindre la neutralité carbone et une décarbonation, quasiment, c'est comme ça qu'on dit, hein, c'est ça Aurélien ?
5: C'est ça, décarbonation
4: ouais. Quasiment complète du secteur des transports à l'horizon 2050. Et justement, vous avez évoqué dans l'article sur lequel vous êtes intervenu les 5 leviers à mobiliser pour réussir la décarbonation des transports. Alors vous pouvez nous dire quels sont ces 5 leviers ? Pour commencer.
5: Alors, en effet, l'objectif de la stratégie nationale bas carbone française, c'est donc d'atteindre la neutralité carbone sur l'ensemble de l'économie. Et pour les transports, c'est une décarbonation quasiment complète. C'est-à-dire qu'il ne reste quasiment plus du tout de pétrole dans les transports en 2050. Il en reste seulement un peu dans le maritime et dans le transport aérien. Mais sinon, tous les transports terrestres sont complètement décarbonés, donc plus une seule goutte de pétrole dans les voitures, les camions, les trains, etc.
4: Oui.
5: Et pour atteindre cet objectif très ambitieux, puisqu'il nous reste un peu moins de 30 ans désormais, la stratégie nationale bas carbone, la SNBC, comme on l'appelle en sigle, s'est fixée 5 leviers pour réduire du coup ces émissions de CO2 et réduire cette dépendance au pétrole, qui représente encore plus de 90% des consommations d'énergie des transports aujourd'hui. Et du coup, ces cinq leviers, donc le premier d'entre eux, c'est la demande de transport, la modération de la demande de transport. La demande, c'est un peu le volume de kilomètres parcourus, par exemple, que font les voyageurs. Et cette demande, par le passé, sur les dernières années, les dernières décennies, ça a été le principal facteur qui a expliqué l'évolution des émissions de CO2 au cours du temps. Donc, d'une année sur l'autre, finalement, le fait que les émissions augmentent ou pas, c'est souvent le fait que les usagers ont fait plus ou moins de kilomètres en fonction du prix du pétrole, un peu de la vitesse des mobilités ou de l'évolution du PIB. Et ça, à l'avenir, si jamais on veut modérer cette demande de transport, ça veut dire qu'il faut abandonner en quelque sorte le soutien qu'il peut y avoir aujourd'hui à l'ensemble des modes pour seulement soutenir les modes vraiment bas carbone.
4: Oui.
5: Et puis avoir un aménagement du territoire qui soit tourné justement vers ces modes de transport peu consommateurs d'énergie et peu émetteurs de gaz à effet de serre. Donc on parlera tout à l'heure des mobilités actives.
4: Tout à fait.
5: Ça peut être aussi, et bien évidemment, les transports en commun qui sont aussi à développer. Ensuite, justement, ce deuxième levier, c'est celui du report modal.
4: Oui.
5: Donc, c'est de se tourner depuis les modes fortement consommateurs d'énergie, fortement émetteurs, que sont notamment pour la mobilité, l'avion et la voiture, vers justement ces autres mobilités plus sobres en carbone. Jusqu'à maintenant, ce levier-là a été beaucoup poussé par les politiques publiques, mais n'a pas encore produit énormément d'effets sur les émissions. Mmh. On a eu un faible report modal depuis un peu plus de 20 ans vers le transport ferroviaire, mais qui a un effet qui peut se mesurer à de l'ordre de 3% de baisse des émissions de CO2 via ce levier. Donc, c'est encore assez insuffisant. Et à l'avenir, les scénarios de prospective mettent en évidence un potentiel de moins 20% des émissions liées à ce levier. Ensuite, le troisième levier, ça va être celui du remplissage des véhicules. Donc, c'est notamment là-dessus qu'il y a le potentiel du covoiturage pour la mobilité en remplissant davantage les véhicules. Ensuite, le quatrième levier, ça va être celui de l'efficacité énergétique de ces véhicules.
4: Oui, évidemment.
5: Donc, c'est faire en sorte qu'on consomme moins d'énergie. Donc, à la fois, il y a des leviers technologiques. Donc, par exemple, des progrès techniques sur les moteurs. Ça peut être via l'électrification des véhicules. Il y a aussi des leviers de sobriété. Par exemple, la baisse de vitesse sur les routes ou développer des véhicules beaucoup plus légers. Ça permet aussi de faire en sorte qu'ils consomment moins d'énergie, bien évidemment. Et puis enfin, le tout dernier levier, ça va être le levier de décarbonation de l'énergie. Donc, c'est justement de passer d'énergie carbonée, telle que le pétrole qu'on utilise énormément aujourd'hui, vers des énergies décarbonées. Donc là, c'est développer notamment la mobilité électrique. C'est essentiellement ça, notamment, qui va se développer sur la voiture, sur les véhicules les plus légers. Et après, pour les autres types de véhicules ou pour les autres modes de transport, ça peut être éventuellement aussi les biocarburants, le biogaz ou encore l'hydrogène, à condition, bien sûr, que toutes ces énergies-là soient produites de manière durable.
4: Oui, alors...
5: Donc, pour l'instant, c'est un levier, en tout cas, qui a peu évolué, et c'est un grand défi à l'avenir, bien sûr, de...
4: Mais alors justement, Aurélien, il faudra aussi convaincre de nombreux acteurs pour qu'ils se mettent tous ensemble à travailler pour atteindre ces objectifs. On est bien d'accord. Est-ce que vous pensez que tous les acteurs concernés justement par ces questions-là pourront se mettre d'accord pour un objectif atteint en tout cas en 2050?
5: C'est le grand défi, en effet, de coordonner tout ça et de passer à l'échelle suffisamment rapidement. En tout cas, il y a vraiment une réelle rupture qui est prévue dans la stratégie nationale bas carbone en termes d'émissions. Il faudra vraiment combiner les cinq leviers et que l'ensemble des acteurs concernés, agissent de concert pour réussir la rupture qui est prévue dans la stratégie.
4: Ouais, il sera là le grand défi, en tout cas. Fabien Laurent, est-ce que vous souhaitez rajouter quelque chose avant de conclure cette première table ronde? Est-ce que vous êtes toujours avec nous? Fabien Laurent, non, il est parti. Bon, eh bien, je vais vous laisser le mot de la fin, Aurélien Bigot. Qu'est-ce qu'il reste à dire ou à faire, justement, avant d'aborder dans cette seconde table ronde les solutions, innovation et partage de la voirie?
5: Je pense qu'en tout cas, aujourd'hui, il y a deux grands leviers, si on essaie de regrouper certains des leviers que j'ai évoqués. Il y a à la fois les leviers technologiques, qui sont aujourd'hui déjà beaucoup portés à la fois par les politiques publiques et les acteurs privés. Puis il y a des leviers davantage de sobriété, d'aménagement du territoire, de changement de comportement, etc., qui cette fois-ci sont moins portés par, notamment par les politiques publiques, de ce qu'on peut en voir aujourd'hui. Et je pense que c'est le grand défi aussi de réussir, non pas seulement à développer les leviers technologiques qui sont dans tous les cas indispensables, mais aussi changer les modes de vie pour aller vers des modes de vie moins consommateurs d'énergie, de ressources et de carbone.
4: Alors, pardonnez-moi Aurélien, j'ai oublié de vous demander ce que c'était que la chaire énergie et prospérité. Vous pouvez nous en dire deux mots?
5: La chaire Énergie et Prospérité, c'est une chaire qui regroupe des entreprises de différentes écoles pour travailler sur les thématiques de transition énergétique et notamment sur les liens entre économie et transition énergétique.
4: Bon, bah écoutez, c'est parfait. Merci beaucoup Aurélien Bigot d'avoir participé à cette première table ronde. On salue également Fabien Laurent qui est parti ou qui peut-être reviendra dans quelques instants. Merci à vous. Merci. Je vous propose...

0: invité un peu à voir aussi les questions de marchabilité entre cet aspect de l'adaptation et puis de l'autre côté de la décarbonation nécessaire du système de mobilité. Donc en fait, l'article est un peu un écho aux différents exemples qui sont ressortis de de ce travail qui a été fait à la journée Rue de l'Avenir 2020. Je ne sais pas s'il faut que je présente
1: Oui,
0: peut-être
1: tout à fait.
0: Rue de
1: J'allais
0: l'Avenir.
1: vous demander justement qu'est-ce que c'est que Rue de l'Avenir? Déjà, ça porte un joli nom. C'est sympa.
0: Oui, c'est vrai. Oui,
1: Alors,
0: ça
1: Rue de
0: fait un nom
1: l'Avenir.
0: assez porteur.
1: Exactement. Alors, qu'est-ce que c'est?
0: Donc c'est un nom qui regarde vers l'avenir, mais qui est en même temps assez ancien, puisque Rue de l'Avenir Suisse fête ses 40 ans cette année. Donc je tenais
1: Ah, bah, joyeux anniversaire
0: à la...
1: à la Rue de l'Avenir,
0: Merci.
1: alors.
0: Alors j'étais pas là quand ça a démarré, mais donc Rue de l'Avenir Suisse, qui est une sœur française, Rue de l'Avenir France, sont deux associations qui ont pour but qui ont un rôle de plateforme sur les questions d'urbanisme de proximité et qui visent à promouvoir la rue et l'espace public comme un espace de vie,
1: Oui.
0: pour faire court. Et donc, essayent, par des journées d'études, par la publication de bulletins, de promouvoir différents exemples dans ce sens-là. Donc voilà.
1: Donc le
0: Oui.
1: but, c'est que la proximobilité soit le seul scénario qui permette d'atteindre l'objectif national, hein, on est d'accord, en gros.
0: Alors justement, dans l'article qu'on a coécrit, on a un peu replacé justement la marche dans une vision un peu systémique des questions de décarbonation, dans l'idée où la marche en fait en soi n'est pas du tout émettrice de CO2, ou alors juste par la respiration de l'humain.
1: Alors, si en plus vous allez nous empêcher de respirer, maintenant, ça va être compliqué. Hein. Très bien.
0: Donc il y a une sorte d'évidence comme ça que la
1: Oui.
0: marche est un moyen de transport complètement neutre.
1: Bien sûr.
0: Par contre, elle est complètement aussi, enfin, ou très largement absente des politiques publiques dans ce sens-là. Ça, c'est un peu des constats qui sont faits. Et puis, pourtant, justement, l'étude qui était remise en avant et qui date de 2015, une étude commanditée par la SNCF qui met en avant, enfin qui compare trois scénarios d'évolution de la mobilité à l'horizon 2050 en France,
1: Oui.
0: et puis qui concluait que le seul scénario qui permettait de respecter les objectifs de la stratégie bas carbone était celui de la proximobilité, qui bah, en fait c'est un petit peu comme l'expliquait Aurélien Bigot, cumule à la fois un report modal, une altermobilité, à un effort assez conséquent en termes d'aménagement du territoire pour aide d'évolution des modes de vie pour aller vers plus de proximité, en fait. Donc ça, c'était important pour nous aussi de le remettre en avant parce que la marche là-dedans, elle a un fort rôle à
1: Oui,
0: jouer, et
1: alors
0: pas que le vélo
1: j'ai
0: aussi.
1: bien compris le message, Mathieu Pochon, mais comment est-ce qu'on pourrait, justement, dans le cadre de votre réflexion, améliorer le confort, justement, des piétons pour que ce soit plus simple? Parce que c'est pas toujours simple de prendre certaines aires ou certaines routes à pied. Comment est-ce qu'on pourrait améliorer tout ça, en fait?
0: Alors, je pense que là, bon, dans l'article, on a essayé de montrer un peu, bon, à la fois, il y a toute une série de recettes qui sont maintenant quand même assez bien documentées, notamment par le CEREMA. Il y a des fiches sur la promotion de la marche à l'échelle des communes. Je pense que là, les collectivités locales ont un très grand rôle à jouer.
1: Oui.
0: Après, bien sûr, la question de l'aménagement du territoire a aussi un fort impact sur cette promotion de la marche, puisque l'organisation des territoires va aussi impacter les déplacements. Après, dans les solutions, bah, finalement, ça se combine un peu avec ces questions à la fois qu'on connaît déjà, de sécurité, de confort, aussi peut-être
1: Et
0: d'orientation, qui
1: d'accessibilité, oui,
0: sont
1: effectivement, des
0: d'accessibilité,
1: trottoirs et
0: absolument.
1: oui, très bien.
0: Disons que dans l'article, on a surtout voulu mettre en évidence les questions qui sont un peu mises en danger par l'adaptation au changement climatique, enfin disons si elle n'est pas faite,
1: Oui.
0: sur les questions de confort climatique, donc avec là, amener des ombrages, amener des lieux de repos, et puis ben, bien sûr la végétalisation de l'espace rue
1: Massive,
0: va aussi jouer
1: oui.
0: un rôle important dans ce sens-là.
1: Très bien, très bien. Mathieu, vous restez avec nous, hein, vous pourrez intervenir oui. hein, si vous le souhaitez. Alors, une fois maintenant qu'on a parlé de la marche à pied, on va parler du

0: Hello, avec Camille Thomé. Bonjour Camille.
1: Bonjour.
0: Merci d'être avec nous. Vous êtes directrice de Vélo et Territoire. Alors justement, vous n'avez pas rédigé l'article, mais vous représentez l'article puisqu'il a été rédigé par Stéphanie Mangin, chef de projet observation du vélo chez Vélo et Territoire. Merci d'être là et de la représenter. Alors justement, avec la crise Covid-19, l'utilisation du vélo a considérablement augmenté et clairement, on a tous remarqué le phénomène. Sur quel type de réflexion votre article s'est appuyé ?
1: Alors, notre article s'est appuyé, pas tant sur une réflexion que par de l'observation tout à fait quantifiable et technologique pour le coup, par un outil qu'on appelle la plateforme nationale des fréquentations, qui oui. est monitorée par Vélo et Territoire, mais qui agrège des données enregistrées par des compteurs disposés partout en France, par toutes sortes de collectivités en milieu urbain, périurbain ou rural, qui agrège des données de compteurs vélo. On s'attache à compter le nombre de passages vélos enregistrés sur ces boucles ZELT, comme on dit dans le jargon, et qui nous ont raconté pas mal de choses l'année dernière. Alors avec le phénomène Covid, on a voulu démontrer ce qui se passait avant après confinement. Donc au départ, on a sorti des bulletins vélo et déconfinement pour voir si le confinement et l'ouverture progressive des foyers et de la mobilité donnaient deux, trois choses sur le vélo. Et force est de constater que oui, en 2020, hors période de confinement, le vélo en France a connu un boom de 27%. Oui, c'est tout à fait important, on n'a jamais vu ça.
0: C'est vrai qu'on a remarqué aussi, moi qui habite Paris, les fréquentations cyclables ont explosé. Alors je crois que c'est plutôt une observation nationale, hein. On est d'accord, hein.
1: Alors nous, c'est évidemment une observation nationale, oui, tout à fait. Là où je vous donne raison, c'est que cette observation de boom de nombre de passages vélos enregistrés est particulièrement sensible en milieu urbain, des raisons que l'on imagine évidemment. Tout d'abord, en milieu parisien, c'est particulièrement sensible avec le report de beaucoup d'utilisateurs des transports publics, notamment le métro, vers des mobilités plutôt de surface. Alors il y a eu probablement beaucoup de reports modèles sur la marche à pied, hein, ça je pense aussi.
0: Comme le disait notre invité Mathieu Cochon.
1: Ouais. Oui, tout à fait. Et puis sur le vélo, on a fait une petite campagne, le vélo, mon geste barrière. C'est vrai qu'à pied ou à vélo, non, mais on a la bonne distance, on est en plein air.
0: C'est
1: et la petite cerise sur le gâteau de l'utilisation du vélo, c'est qu'en plus, on n'est pas obligé de porter
0: le
1: masque.
0: Comme sur le scooter.
1: Par les temps qui courent est particulièrement agréable.
0: Tout à fait, bon,
1: Blague à part sur ces questions-là, on parlait de trajectoire, neutralité carbone.
0: Oui.
1: 2050, ce type d'augmentation des fréquentations France entière ou que ce soit ville après ville, c'est ce type d'augmentation dont nous avons besoin chaque année et non pas juste en période Covid pour espérer atteindre ces objectifs. Donc la marche elle est quand même assez haute avec tous les leviers qui sont à notre disposition et énoncés plus tôt, il va vraiment falloir faire beaucoup pour aménager le territoire, la ville et la vie autour des mobilités actives.
0: Donc clairement, le vélo s'oppose clairement en réponse favorable aux besoins d'une mobilité du quotidien plus résiliente et décarbonée. Hein. C'est ce que vous êtes en train de nous dire en gros.
1: Ah oui, oui, alors peut-être qu'on mange un peu plus que les piétons et à ce titre-là, peut-être
0: déjà, que certains d'entre vous ne respectent pas. Déjà, certains d'entre vous ne respectent pas les feux rouges. Alors ça...
1: Ah oui, mais ça n'est pas plus de carbone.
0: C'est vrai, c'est
1: pour
0: vrai.
1: Autant. Non, mais blague à part, c'est vrai que la ville et la vie et le territoire actuellement n'est pas construit et adapté pour les mobilités actives de manière générale. C'est mieux que ce que ça n'était pas avant. On a fait des progrès, mais la route est encore longue et très clairement, si le système dans lequel nous sommes en France avec des réseaux de routes incroyablement denses, maillées et structurées pour la voiture, on est encore loin du compte, que ce soit pour la marche ou pour le vélo. Et là-dessus, que l'action publique, l'action des acteurs publics et les collectivités du réseau Vélo et Territoire doivent se porter.
0: Très bien. Alors, avant de donner la parole à Pascal Glasson, vous nous faites une petite présentation de Vélo et Territoire. Bon, on a compris que vous comptiez le nombre de vélos, hein, mais à part ça, vous faites autre chose quand même.
1: Oui, alors, entre autres petites choses, on compte les vélos, mais pas que France entière. Non, on compte les vélos dans le cadre d'un partenariat avec le ministère de la Transition écologique, hein, à qui on fournit ces chiffres en lien avec les collectivités, hein, qui déposent ces fameux compteurs. Et ces collectivités sont en fait les adhérents de notre réseau. On fédère au sein de Vélo et Territoires 11 régions, 66 départements, conseils départementaux, et une grosse cinquantaine de PCI, comme on dit dans le jargon. Ça va du parc naturel régional du Haut-Languedoc en passant par la métropole du Grand Lyon ou de Nantes ou de Lille, métropole européenne. Ce qu'on leur offre aux collectivités du réseau, enfin leur offre, elles adhèrent pour ça, c'est pour le cap stratégique pour l'action qu'on leur propose et qui s'appelle France à vélo 2030 et qui globalement leur propose un cap stratégique qui est tout à fait en écho au plateau que nous avons aujourd'hui, hein, comment est-ce qu'on décarbone la mobilité. Les objectifs du réseau, c'est achever les schémas directeurs, les itinéraires sécurisés et continus à horizon 2030 pour l'équilibre des territoires, ça vaut pour le schéma national, les schémas régionaux, départementaux, locaux, cyclables, bien évidemment. Oui. Ça entend, ce cap stratégique, faire du vélo un outil de mobilité à part entière et pas un outil de mobilité, mais après la voiture, s'il vous plaît. Hein, voilà, il y a un gros potentiel de report modal là-dessus. Faire de la France aussi une grande nation cyclable, on est clairement encore un pays en développement, la France.
0: Ah oui, le mot est fort. Très bien.
1: Oui, mais on va pas avoir peur de le dire. Le plan vélo ambitionne 9% de part modal vélo à raison 2024. L'année des JO, on en est à péniblement 3% aujourd'hui, donc c'est énorme comme bond. Et la stratégie nationale bas carbone ambitionne 12% à raison 2030. Là encore, il va falloir se remonter les manches et dans les grandes largeurs. Donc voilà les collectivités, ce vers quoi elles sont tournées.
0: Très bien. Camille Thomier, vous restez avec nous. Hein, si vous souhaitez intervenir, n'hésitez pas. On va dire bonjour à Pascal Glasson. Bonjour Pascal.
2: Bonjour.
0: Vous allez bien ?
2: Très bien, merci.
0: Bon, alors vous êtes directeur de projet et gestion des voiries et régulation des trafics pour le CEREMA. Un petit mot sur le CEREMA avant d'aborder le sujet avec vous.
2: Oui, alors le CEREMA, Centre d'études et d'expertise sur les risques, l'environnement, la mobilité et l'aménagement, c'est un établissement public administratif sous double tutelle, ministère de la Transition écologique et ministère de la Cohésion des territoires et des relations avec les collectivités territoriales. Et son objectif est d'apporter son expertise technique et scientifique auprès des services de l'État, des collectivités et des entreprises dans de nombreux domaines, dont la mobilité.
0: Très bien. L'article que nous allons aborder avec vous a pour titre « Les voies réservées, un outil au service de l'optimisation de l'usage des infrastructures routières ». C'est un article que vous avez coécrit avec Nicolas Moronval, chef du département innovation et développement. Alors, quelles sont les réflexions que vous avez développées dans le cadre justement de cet article, Pascal ?
2: Donc l'objectif de l'article était de resituer les voies réservées, notamment en France, en disant que depuis plusieurs années, un travail est réalisé sur les voies réservées. On a vu apparaître d'abord des voies réservées au transport collectif il y a plusieurs dizaines d'années. Et maintenant, l'enjeu porte plutôt sur le développement de voies réservées au covoiturage. Et comme son nom l'indique, c'est réservé à la fois aux véhicules avec deux occupants ou plus, aux véhicules de transport en commun, aux taxis et aux véhicules à très faible émission. Donc véhicules à très faible émission, c'est à la fois les véhicules à hydrogène et les véhicules électriques. Et donc l'objectif, comme on le disait tout à l'heure, dans le cadre de la stratégie bas carbone et des leviers qu'on peut mettre en place pour atteindre ces objectifs, c'est de changer les comportements et donc de pousser les usagers à se diriger vers des mobilités moins émettrices, donc le covoiturage, les transports en commun, etc.
0: Très bien. Est-ce qu'il y a des pistes de réflexion sur l'avenir ? Est-ce que vous pensez que ça fera partie des objectifs réalisables ?
2: Alors, bien sûr. Alors, pour l'instant, les voies réservées au covoiturage, ça reste pour l'instant assez anecdotique,
0: hein, oui,
2: mine de rien, en termes de projets réalisés. On a eu en France deux essais précurseurs, en 2017 dans la commune de Mérignac et en 2018 à la douane de Tonnex-Vallard. Et les premiers gros projets qui sont sortis sont des projets qui sont sortis en 2020 sur l'autoroute A48, donc qui arrive sur Grenoble, et sur les routes métropolitaines M6 et M7 de part et d'autre du tunnel sous Fourvière du côté de Lyon. Donc finalement, les deux premiers projets extrêmement importants, on parle de plus de 8 km d'aménagement à chaque fois, les premiers projets datent de l'année dernière. Donc,
0: est-ce que ces projets ont porté leurs fruits? Est-ce qu'il y a eu un retour d'expérience là-dessus?
2: Alors malheureusement, les retours d'expérience sont encore compliqués à faire dans la mesure où une voie réservée au covoiturage, pour faire simple, c'est une sorte de créneau de dépassement qui permet aux usagers autorisés finalement de gagner du temps par rapport aux autres usagers. Donc ces voies réservées sont aménagées sur des secteurs où il y a des congestions récurrentes et justement avec le Covid-19, il faut voir que les trafics ont baissé sur un certain nombre d'axes et finalement ces voies réservées sont finalement un peu moins utilisées du fait de la baisse générale du trafic. Donc il va falloir voir dans les prochains mois comment ça se passe. Mais dans tous les cas, le développement de ce type de voies réservées doit continuer. Bon, faut noter que la Convention citoyenne pour le climat préconisait en juin 2020 d'étudier et d'expérimenter le déploiement de ces voies réservées sur l'ensemble des axes menant à des zones à faible émission, donc c'est-à-dire des zones dans lesquelles les véhicules les plus polluants sont interdites. Et cette proposition a été reprise dans l'article 28 du projet de loi climat et résilience. Donc on a bon espoir que dans les prochaines années ce genre de projet se multiplie et apparaisse sur l'ensemble des axes principaux des services des grandes agglomérations.
0: Et puis en plus, pour mettre ce genre d'infrastructure en place, il faut de la place, clairement, et qu'on ne peut pas faire ça sur tous les axes routiers de France. Et, on est d'accord, c'est compliqué, c'est complexe.
2: Alors, ce qu'il faut bien avoir en tête, c'est que la création d'une voie réservée peut se faire de deux façons différentes. Soit on crée de toute pièce une nouvelle voie en élargissant la plateforme. La solution retenue en France sur les différents projets qui ont été mis en service, c'est plutôt d'utiliser la voie de gauche comme voie de covoiturage à certaines heures. Donc, c'est-à-dire, on met de la signalisation dynamique, on met un losange au-dessus de la voie et de manière dynamique, cette voie est réservée aux périodes de pointe, donc les périodes où on a la congestion sur ces axes, on réserve cette voie au covoiturage. Donc finalement, la création d'une voie réservée nécessite uniquement, entre guillemets, de poser soit des équipements dynamiques, si elle est dynamique, soit des panneaux en disant de telle heure à telle heure, cette voie est réservée au covoiturage.
0: D'accord, très bien. On va peut-être demander justement à Camille Thomé ou à Mathieu Pochon s'ils veulent rajouter quelque chose avant de conclure cette deuxième table ronde. Mathieu Pochon, je vais peut-être vous donner la parole.
3: Oui, alors.
0: Qu'est-ce que vous souhaitez rajouter, Mathieu?
3: Je pense que la question que vous posiez de la répartition de l'attribution de l'espace peut en fait être. C'est le rebondissement que je ferais sur le vélo et la marche, c'est que selon les contextes, il faudra se poser la question de quel partage modal de la.
0: Tout à fait.
3: De la chaussée on veut avoir. Et il y a des priorités à calculer comme ça.
0: Bien sûr. Camille Thomé, vous voulez rajouter également quelque chose ou rebondir peut-être?
1: Oui, à la question du partage de l'espace public, parce que c'est bien de ça dont il est question, c'est un bien public finalement, et que le mieux est de pouvoir accommoder tout le monde, et si possible, en priorité les plus vulnérables étant bien évidemment les piétons éventuellement âgés, les piétons à mobilité réduite. Donc, partant de ce constat-là, il y a une question du rééquilibrage de l'espace qui va passer par une répartition, parce que l'hégémonie, elle est clairement sur l'automobile pour l'instant, et prioritairement, donc ça cette hégémonie-là doit tomber. Il y a aussi la question de l'apaisement des vitesses, parce que clairement, pour avoir une vie des courtes distances, parce que c'est pas l'apanage de la ville, faut quand même pas oublier ça. Il faut que les niveaux de vitesse entre un piéton et un automobiliste soient vraiment tempérés. Et ça, j'y crois moi personnellement beaucoup, y compris hors agglomération, parce qu'il n'y a pas que en agglomération qu'on a le droit de d'avoir des zones à 20 à l'heure, à 30 à l'heure, ou etc. Ça, c'est un premier point. Et puis un deuxième point, et ça, c'est plutôt, c'est clair qu'en milieu rural, il y a pas trop, à part le coût de ce que l'on met dans son réservoir de voiture, il n'y a pas trop d'entraves à la circulation motorisée. Voilà. Or, on sait très bien tous les pays qui sont parvenus, que ce soit localement ou nationalement, à rééquilibrer les modes. Ça s'est fait par de la contrainte aussi, y compris fiscale, sur l'automobile et sur ce qui, sociétalement, coûte très cher. Or, l'automobile et les modes carbonés individuels coûtent excessivement cher à la société, en termes de sécurité routière, de pollution, de bruit, de mort induite par la pollution atmosphérique, etc., etc. Et remettre une fiscalité équilibrée au regard de ce que ça coûte réellement auprès de l'individu, ça permettra de rétablir cet équilibre-là. Donc là, ça mériterait tout un autre débat, on ne va pas rentrer là-dedans, mais rétablir les choses et les équilibrer à tous égards, je trouve important d'insister sur ça.
0: Bon, eh bien, écoutez, le message est passé. Merci en tout cas à vous trois d'avoir participé à cette seconde table ronde. Mathieu Pochon, ingénieur en environnement indépendant, membre du comité de Rue de l'Avenir Suisse. Merci beaucoup d'avoir été avec nous. Camille Thomé, directrice de Vélo et Territoire. Et enfin, Pascal Glasson, directeur de projet gestion des voiries et régulation pardon, des trafics pour le CEREMA. Je rappelle à tous ceux qui nous ont suivis eh bien que la majorité des articles, ou l'ensemble des articles d'ailleurs, évoqués aujourd'hui sont disponibles et consultables sur le site de Construction 21. Merci en tout cas d'avoir suivi ce nouveau dossier de Construction 21. On se retrouve très vite sur Radio Immo pour un autre dossier.
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1: Bonsoir à tous. En raison de la hausse des prix des carburants due à la guerre au Moyen-Orient, le gouvernement a mis en place fin mai une aide pour les travailleurs dits grands rouleurs. À la date de lundi, 898 370 demandes ont été enregistrées. C'est ce qu'indiquait Bercy. Ce guichet va rester ouvert jusqu'à fin juillet. Quel est le niveau d'imprégnation du cadmium dans votre corps? Il est désormais possible de le savoir gratuitement, sous certaines conditions. Des dépistages sont remboursés pour une partie des Français à partir d'aujourd'hui. Il y a urgence. En 2025, près de la moitié de la population présentait des expositions à ce métal lourd dépassant les valeurs sanitaires de référence, selon l'Agence nationale de sécurité sanitaire de l'alimentation. Tous les Français ne peuvent pas profiter de ces tests gratuits pour être remboursés. Le dépistage du cadmium doit être prescrit par un médecin, soit aux personnes potentiellement surexposées au cadmium du fait de leur lieu de résidence, soit aux personnes surveillées en raison d'une intoxication chronique au cadmium liée à leur lieu de résidence. Les agences régionales de santé vont communiquer sur ces zones polluées. C'est ce qu'a précisé l'assurance maladie. Touristes et habitants se faisaient rares lundi dans les rues de la cité thermale choisie par Emmanuel Macron pour recevoir la rencontre annuelle du groupe des 7. Les commerçants redoutent un manque à gagner difficile à compenser. Depuis 5 jours, la commune bordée par le lac Léman est sous cloche. En cause, le sommet du G7 qui s'est ouvert hier matin à l'Evian Resort, luxueux complexe hôtelier de la ville thermale. Une quinzaine de dirigeants sont attendus pendant cette rencontre de 3 jours, y compris le président américain Donald Trump, son homologue ukrainien Volodymyr Zelensky et plusieurs chefs d'État du Moyen-Orient venu discuter de l'accord de paix tout juste trouvé entre Washington et l'Iran. Des pétroliers et d'autres navires iraniens ont recommencé à circuler, indication faite aujourd'hui par la télévision d'État iranienne. 3 pétroliers iraniens se trouvent dans le nord de l'océan Indien et 2 autres transportant des marchandises et du bétail sont en route vers des ports

0: du sud du pays, selon la chaîne. Voilà, c'est la fin de cette édition. Merci de l'avoir suivi.
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3: Bonjour, c'est le troisième épisode de Première Pierre sur Bâti Radio et nous recevons aujourd'hui Franck Faucheux, chargé de la stratégie bas carbone chez Eiffage Construction. Bonjour Franck Faucheux.
4: Bonjour.
3: Alors, est-ce que vous étiez déjà sensible au devenir de la planète lorsque vous étiez tout jeune, enfant, vous qui êtes aujourd'hui justement en charge de la stratégie bas carbone chez Eiffage?
4: J'étais pas vraiment sensible à la planète au sens de l'écologie et au sens aujourd'hui de toute la connaissance qu'on peut avoir. Il y a quand même des faits marquants quand même dans mon enfance hein, qui étaient un peu stressants. Moi, je suis un enfant de Tchernobyl, hein, donc et c'est assez marrant de se dire que ma génération, on voit bien qu'on est rentré dans l'âge adolescent et adulte plutôt par des faits un peu anxiogènes. Donc on nous parle pas de progrès, mais on nous parle de Tchernobyl et donc de problèmes nucléaires. On ne parle pas d'amour, mais on nous parle de sida. On ne parle pas de carrière, mais on parle de chômage. Donc c'est vrai qu'on va dire qu'on n'est pas rentré. Enfin, moi, je ne suis pas rentré dans l'adolescence en me disant « Ouh, c'est la fête, on va changer le monde ». Déjà, on disait « Bon, faut quand même prendre du recul par rapport à ce qu'on nous montre en avant, parce que c'est vrai que le nucléaire, et on pourrait presque en parler maintenant, à un moment a été une certaine fois dans le progrès, comme l'a été le TGV, le Concorde, etc. Donc c'est plutôt... j'avais pas de conscience écologique, par contre, des notions de pollution ou de respect de la nature qui vient plutôt de mon père, d'ailleurs.
3: Plutôt de votre père. Alors, est-ce que vous pouvez développer un petit peu? C'est-à-dire, enfant, vous étiez déjà assez sensible à cela par le fait que votre père vous présentait un petit peu le monde d'une certaine manière, avec une certaine vision?
4: Oui, en fait, mes parents sont des gens qui ont beaucoup de respect pour les gens en général. Et puis mon père pour la nature, mon père est vraiment un amoureux de la nature. Hein, donc dès qu'on pique-niquait, fallait qu'on laisse rien derrière nous. Et donc, voire même, fallait vivre avec les animaux, fallait pas tuer les animaux parce que ça faisait partie d'un écosystème un petit peu global. Donc, même si finalement c'est pas vraiment ça qui m'a marqué quand j'étais enfant, ce qui m'a marqué avec mon père et ma mère. Mon père était agent de travaux au ministère de l'équipement, en gros cantonnier, hein, il faisait des routes, hein, et ma mère aide-ménagère, donc on peut dire classiquement femme de ménage, mais c'est pas du tout comme ça que l'un et l'autre présentaient leur métier. Mon père, quand à 3h du matin il se levait pour aller saler les routes, il nous disait « si moi je me lève pas, je fais pas mon travail, personne n'ira travailler ». Donc en fait, je suis un maillon important d'une chaîne pour que finalement notre territoire, pour que les enfants aillent à l'école, pour que les enfants aillent au travail, etc. Et ma mère, pareil, hein, en fait, elle disait toujours que finalement, elle était là aussi pour être près des personnes, accompagner, les sentir autant psychologiquement que simplement faire leur ménage et faire leurs courses, permettant aussi aux gens d'être le plus longtemps chez eux. Donc il y avait les deux, en fait, finalement, alors qu'on pourrait considérer que c'était au bas de la chaîne, en fait, valorisaient beaucoup l'apport social, sociétal de leur fonction. Et donc, j'ai jamais ressenti... je me suis jamais dit, ma mère est femme de ménage et mon père est cantonnier. En fait, au contraire, il y avait ils valorisaient vraiment leur travail. Mes parents sont des gens bien dans leur vie, bien dans leur pompe. Donc, au contraire, c'est plutôt le bénéfice social de ce qu'ils faisaient qui m'a beaucoup importé. Et c'est souvent des questions que je me pose en me disant, finalement, à mon action, à quoi elle sert? Et c'est plutôt à qui elle sert, est-ce que ça apporte plus du confort que de la performance écologique sur les bâtiments, par exemple. Et ça m'a beaucoup marqué dès tout petit.
3: Très bien. Et en fait, vous étiez quel type d'enfant quand vous regardiez le monde? Est-ce que vous aviez des centres d'intérêt en particulier, des petites passions déjà à l'époque? Racontez-nous un petit peu.
4: Ouh là, j'étais un petit garçon sensible. Et en fait, non, je dessinais tout le temps. En fait, j'étais pas du tout sportif, pas du tout à l'extérieur. Je dessinais tout le temps. Je dessinais beaucoup de maisons déjà. Donc en fait, finalement, c'est marrant. C'est assez tardivement que je me suis dit que j'aimerais bien être architecte. Alors que finalement, bah, je dessinais tout le temps, et notamment des maisons. Ou quand avec mes frères, donc on est quatre garçons, et donc quand mes frères faisaient des vaisseaux spatiaux, moi je faisais des villes. Hein, je faisais l'église, le village, la boulangerie, parce qu'il fallait la pied à la boulangerie, puis après mes frères détruisaient mon village, donc on s'engueulait. Mais globalement, ouais, c'était plutôt, j'étais plutôt un garçon d'intérieur, on va dire.
3: Une envie de construire, de bâtir déjà, hein, vous dessiniez, mais plutôt de la bâtisse, quoi.
4: Exactement, exactement. Et d'ailleurs, ce qui est assez marrant, c'est que sans doute la notion du foyer était assez importante, et c'est vrai que les repas de famille du dimanche, en général, c'était la balade du nouveau lotissement, et tout le monde regardait le nouveau lotissement, ce qui d'ailleurs était finalement peut-être un rêve d'enfant. Et puis plus je grandissais, plus je me disais mais en fait pas du tout, en fait on est, alors moi j'étais dans un quartier en fait c'était 75 maisons pareilles, un programme social de la ville de Vitré, là d'où je viens, et finalement c'était la guerre des boutons, donc c'est assez intéressant parce qu'on était il y avait des guerres de quartiers, parce qu'au milieu il y avait un grand terrain de foot avec trois arbres, on faisait des cabanes, et donc c'était vraiment cette vie de village, cette vie individuelle, mais par contre on faisait tout à pied et à vélo. Donc il y avait aussi cette proximité qui derrière me paraissait aussi importante. Donc finalement la qualité de la maison était surtout liée à la qualité urbaine un petit peu sur l'ensemble. Et ça me fascinait. Ça me fascinait de les maisons, comment on y allait, comment on se garait, le jardin, le rapport au jardin, le rapport aux arbres, l'intimité. Déjà petit, donc je dessinais beaucoup de maisons. Alors petit, c'était des mini châteaux, hein, puis avec une piscine. Et puis plus je grandis, plus je me dis que c'est pas mal de partager la piscine.
3: On peut dire que ça a foncièrement changé votre regard sur la ville. C'est-à-dire que à l'époque, quand on est enfant, on voit comment les bâtiments, la construction, l'organisation de la vie urbaine autour de nous.
4: Étant enfant, moi j'ai été très heureux en maison individuelle, en lotissement quelque part. Donc c'est pour ça que c'est assez intéressant aujourd'hui quand on parle de densité. En fait, c'est pas le mode de vie de la maison individuelle qu'il faut rejeter. Parce qu'une maison individuelle ou un quartier, s'il est bien placé dans la ville, et si finalement on a un accès au bus, à pied, à vélo, on a accès à un certain nombre de commerces et de services et d'écoles, finalement c'est pas du tout le sujet. Le sujet, c'est qu'on est très très loin de tout, et que derrière on puisse pas finalement avoir un accès simple au travail, à l'école, à l'université. Je fais une micro-pub pour le film À plein temps qui est sorti dernièrement avec Laure Calamy qui en fait court toute la journée parce qu'elle habite très très loin en banlieue, elle travaille dans Paris. Ça c'est vrai qu'on se dit là il y a un petit sujet, il y a un petit problème. Donc en fait moi j'étais très heureux enfant dans un lotissement. Et en même temps, on se rend compte qu'il faut croiser ça avec des notions de densité, notions de service, notions de commerce, qui fait que le logement collectif, sans être forcément des tours et des bars, en fait, apporte aujourd'hui beaucoup de services. Et finalement, quand on regarde rapporter à la personne une vraie optimisation dans l'écologie de la matière, ne serait-ce que du transport. Donc pour moi, c'est jamais tellement évident de me dire que le rejet de la maison individuelle, là où j'étais très heureux enfant, en fait, faut le rejeter aujourd'hui. En fait, non, c'est plus compliqué que ça. Et en même temps, le collectif pose des questions de vivre ensemble, d'avoir rapport à l'espace extérieur. Hein. Moi, j'étais confiné dans un 40 mètres carrés sans balcon. Bon, on se rend compte aussi qu'il faut qu'il y a certainement, c'est un peu entre les deux, qu'il y a certainement une efficacité écologique et puis un confort. Un confort de vie dedans. Donc moi, ce qui était le rêve d'enfance n'est plus forcément mon rêve d'homme de 45 ans, mais en même temps, j'ai pas forcément de bonnes solutions. La question, c'est, en fonction de son mode de vie, de son habitat, c'est quoi l'impact sur son territoire ?
3: C'est quoi l'impact sur son territoire ? À l'époque, quand vous étiez enfant, vous aviez pas peut-être ces notions-là, mais progressivement, collège, lycée, vous avez commencé à penser à votre orientation. Est-ce que c'était déjà là, l'architecture, ou pas encore ?
4: Alors, alors, je voulais être architecte. Voilà, c'est quelque chose qui commençait à me faire un petit peu rêver. Alors, plutôt architecte par rapport au patrimoine, ce qui d'ailleurs était un peu un choc quand j'ai commencé les études d'architecture. Donc moi, ce qui me passionnait, c'était un énorme livre à la bibliothèque qui était en fait... l'Opéra de Paris, l'Opéra Garnier, avec une double page où on voyait les sous-sols, et, enfin toute l'infrastructure, un peu l'ensemble. Il y avait le même double livre avec le paquebot France, pareil, on voyait les machines et tout. Vraiment ça me fascinait. Et donc très vite, je me suis dit que l'architecture, c'était un petit peu scientifique, c'était concret, et puis c'était aussi artistique. Donc en fait, assez vite, je me suis dit que c'est ce que je voudrais faire. Et en même temps, mes parents m'ont dit, c'est quoi ce métier ? T'as des bonnes notes en maths, fin ingénieur, ça fera plaisir à ta grand-mère. D'ailleurs, ce qui est assez rigolo, parce que ma grand-mère, quand j'ai été ingénieur architecte, d'ailleurs, tout le monde m'a dit, mais pourquoi tu finis ton diplôme d'architecture vu que t'as déjà ton diplôme d'ingénieur ? Donc, j'expliquais que je voulais le faire aussi pour moi et que c'était au contraire, je pense, une formation géniale. Et d'ailleurs, beaucoup de pays européens, le premier cursus est le même pour ingénieur et architecte. Et après, on se spécialise. Ce qui fait qu'il y a un cursus commun. Et vraiment, cette double formation, pour moi, est d'une cohérence assez géniale. Et vraiment, moi, m'a beaucoup aidé.
3: C'est un bagage plutôt scientifique, un bac
4: Bac C, enfin, donc maintenant, les bacs scientifiques, voilà. Donc, et puis après, donc, je suis parti en classe prépa pour faire plaisir à ma grand-mère. Mais très vite, en classe prépa, je me suis dit que, oh mon Dieu, j'allais pas trop m'éclater. Et donc, j'ai découvert une école qui s'appelle l'ENTPE, l'École Nationale des Travaux Publics de l'État, qui avait pour moi deux grands bénéfices. Premier bénéfice, c'est que je pouvais faire un double cursus avec l'école d'architecture, c'était un peu nouveau. Donc aujourd'hui, vous avez l'ENTPE, vous avez le STP, vous avez l'INSA qui propose ces différents doubles cursus qui sont vraiment, à mon avis, vraiment importants, et d'autant plus aujourd'hui avec les compromis à faire entre la technique et le confort. Et le deuxième bénéfice, c'est que je pouvais rentrer en tant que fonctionnaire. Donc, elle est fonctionnaire, donc payée pendant mes études. Donc, étant l'aînée de quatre enfants, je me suis dit que ce serait peut-être pas mal. Donc, voilà pourquoi
3: C'est le top, ça.
4: Donc, j'ai bûché pour arriver dans cette école que j'ai eue avec grand plaisir. Et finalement aussi, ce qui est assez intéressant, c'est que je suis arrivé dans l'école de fonctionnaire parce que c'était ce double cursus, parce qu'il y avait aussi ce confort, et puis qui rajoutait cette question peut-être sociale, sociétale. Quel est l'intérêt général, comment on porte de l'intérêt général dans aujourd'hui une évolution qui est aujourd'hui très économique pour faire construire sa propre maison et très écologique sur lequel il faut essayer de limiter les impacts, ce qui là rentre dans nos vies, hein, c'est la question de la voiture, c'est la question du jardin.
3: Vous vous rappelez d'une rencontre en particulier lors de vos années d'études post-bac, un enseignant, une citation forte, quelque chose qui vous aurait marqué et qui vous a permis justement d'aller en transition vers ce que vous faites aujourd'hui ? Une rencontre peut-être ?
4: Alors les rencontres sont peut-être arrivées plus tard dans mon cursus professionnel. Pendant mes études, c'était très... C'était un peu linéaire. Alors, il y a peut-être un professeur de physique en classe préparatoire qui m'avait fait rire en me disant « Monsieur Faucheux, ce n'est pas que vous n'êtes pas logique, mais vous n'avez pas la logique de tout le monde. » Et en fait, aujourd'hui, je me rends compte que c'est certainement une chance parce que j'ai peut-être, et certainement grâce à mon double cursus, une vision assez panoptique des choses. C'est-à-dire qu'en fait, il n'y a pas qu'une bonne solution. La question n'est pas performancielle uniquement, elle est aussi liée au confort. Une fenêtre, c'est certainement un point faible thermique, mais c'est surtout de la lumière, une vue, un paysage, etc. Donc en fait, avoir à prendre un peu les deux faces à un même sujet sont assez importants pour qu'on puisse finalement avancer dans la bonne solution. Et souvent, en physique, c'est ce qu'il me disait. Il me dit, en fait, vous avez une approche, vous avez des détours, vous retombez toujours sur vos pieds, mais avec des complications, ce qui était des complications scientifiques. Mais je pense qu'aujourd'hui, dans ma vie professionnelle, sont au contraire prendre en compte toutes les données d'un problème. La donnée n'est pas que économique, que scientifique, que physique. Elle est aussi comportementale. Elle est aussi quel imaginaire j'envoie avec telle ou telle solution. Donc, si je vous dis on va faire une pile hydrogène, les scientifiques, c'est formidable. Mais plein de gens vont dire ça va exploser, j'ai peur. Donc, finalement, cette vision un peu globale qui était presque un frein à l'époque pendant mes études, aujourd'hui, je pense que c'est une de mes forces.
3: Une de vos forces. Et vous étiez quel type d'étudiant ? Plutôt révolté, résigné, optimiste peut-être ?
4: Je pense que j'étais très optimiste et j'étais toujours délégué. Donc, C'est-à-dire que j'étais du côté des profs quand des fois on faisait un peu n'importe quoi en cours, du côté des élèves quand certains profs vraiment exagéraient, etc. Et tout. Donc j'étais une sorte d'ambassadeur ou un peu entre les deux. Bon, après je parle vite. Parle fort, donc ça doit aider, quoi. Puis bon, comme je suis plutôt optimiste, finalement, les gens, je pense, des deux côtés, les gens se disaient, bon, Franck, il est pas... Enfin, peut-être qu'aussi, il y a peut-être une notion d'intérêt général que j'arrivais à porter au-delà, et donc qui faisait que j'apportais une certaine confiance.
3: Donc là, on arrive diplômé, on est sur quelle année, là, à peu près
4: 99.
3: 99. On a, ouais. Sans donner d'âge, hein. 99, donc parfait, vous avez dit de toute façon tout ouais. à l'heure votre âge. 1999, quelle vision en regardant le monde? On est jeune diplômé, on est ingénieur architecte, qu'est-ce qu'on a envie de faire là tout de suite?
4: Alors en fait, je vais peut-être remonter finalement 18 mois avant. Donc je suis dans mon école d'ingénieur, je dois faire un stage et j'apprends que le directeur des services techniques du Louvre est un ancien de mon école. Donc je l'appelle pour dire voilà, j'aimerais faire un stage au Louvre. Alors Louvre, là c'est vraiment en termes patrimonial, en termes d'art, c'était vraiment le top. Et il me dit c'est super, c'est parfait parce qu'on a un problème de courant d'air sous la pyramide du Louvre. Donc en gros, il me dit voilà, donc ça pose un problème parce que les gens qui vendent les billets ou qui récupèrent les billets, qui sont eux en station, qui ne bougent pas, ont des problèmes de conjonctivite, de sécheresse des yeux, voilà. Donc si vous pourriez nous faire une petite étude, ce serait super. Donc moi j'ai dit banco, je viens. Et donc j'ai fait de la thermodynamique des fluides, qui était une matière que je détestais. Mais donc on a modélisé la pyramide, on a modélisé finalement à grosse maille, notamment les cours Pouget et Marly. Là vous avez les merveilleuses sculptures françaises. Et une partie du carrousel, pour se rendre compte que forcément sous la pyramide, vous avez un apport de lumière hyper important. Vous avez au minimum 35 000 personnes qui passent, donc qui dégagent à la chaleur, donc un apport de chaleur important. Et forcément, il y a des fuites, c'est normal dans un château qui a mis 10 siècles à se construire, des fuites au niveau de la toiture, donc forcément, il y a un tirage d'air. Donc l'idée, donc ce travail se dit comment on essaye soit de limiter ce tirage d'air, et en fait, le tirage d'air était à la limite de l'inconfort, sauf de temps en temps, on avait des pics comme ça qu'on ne comprenait pas, et en fait, un jour, je l'ai compris tout simplement en arrivant... au bureau, je me suis retrouvé avec un quart de touriste. Et donc, côté Rivoli, les deux portes, il y a deux portes. Normalement, il y a un sas pour permettre justement de limiter l'entrée d'air. Et donc là, les deux portes étaient ouvertes en même temps. Et là, il y a eu un grand courant d'air. Et je me suis dit, ah bah oui, c'est juste des entrées parasites d'air. Donc, la proposition, c'était juste de tester des rideaux d'air chaud, comme on a dans les centres commerciaux, pour limiter cet apport-là. Et puis surtout de dire, techniquement, c'était compliqué de rendre étanche, voire impossible de rendre étanche les toitures du Louvre. Donc la question, c'était plutôt, c'est quoi le problème? C'est le bâtiment ou c'est l'inconfort des gens, en fait? Le problème, c'était comment on améliore le confort des gens. Donc c'était plutôt, est-ce qu'on n'essaye pas de décaler les gens? Donc à un moment, les ventes de billets qui à un moment se sont faites dans des petites boîtes en verre, aujourd'hui d'ailleurs, se sont décalées sur le côté. Et donc c'était plutôt de décaler un petit peu les postes des contrôleurs de tickets, qui n'existent plus d'ailleurs maintenant, je pense que tout est automatique, donc qui permettait en fait de travailler sur ce confort-là. Donc ce qui avait surpris mon maître de stage, c'est que j'avais fait tout un travail hyper technique, et en même temps je lui ai dit, je voudrais faire un sondage. Donc j'étais allé voir les gens pour dire, c'est quoi votre inconfort, c'est quoi le problème visuel, c'est quoi... Et donc pour prendre un peu une vision un peu panoptique, un petit peu des choses... Et
3: dire ergo aussi, un petit
4: voilà, un peu ergonomique, exactement. Et donc se dire, en fait, le soleil, c'est peut-être pas un problème s'il n'y a personne. En fait, le problème, c'est quand il y a une plante ou quelqu'un. Mais finalement, s'il n'y a personne, finalement, s'il y a une grande tache solaire et un gros inconfort solaire, c'est pas très grave. Donc je fais ce rapport de stage au Louvre, qui se finit très bien. Je reviens avec un tome énorme. Et là, en dernière année, mes professeurs me disent, ah, mais en fait, tu as fait de la thermique. Es-tu au courant que la France a signé les accords de Kyoto? Ben, pas au courant. Es-tu au courant que le ministère, à l'époque de l'équipement, va changer la réglementation thermique? Et donc, en fait, on a besoin d'ingénieurs thermiciens, et finalement, tu as fait la thermique. Et donc, finalement, donc c'est comme ça que mon premier job, ça a été ingénieur thermique pour faire les premiers contrôles thermiques des bâtiments. Et c'est comme ça que je suis arrivé à Nantes pour faire ces premiers contrôles.
3: Donc c'était un premier boulot, c'était pas du stage en fait.
4: Non, alors voilà, stage et après premier boulot, donc je faisais partie des CT, des centres techniques de l'équipement qui aujourd'hui sont devenus les CEREMA, qu'en fait le bras armé technique du ministère du logement. Et donc c'est eux qui font les contrôles acoustiques, les contrôles accessibilité. Et donc moi j'étais pour les premiers contrôles thermiques. Et donc je me retrouve 24 ans à faire dans la première année des contrôles pédagogiques et donc faire de la formation. Et je me retrouve en face de salles entières de maçons, de chauffagistes, de plombiers, donc tous les corps d'État qui allaient vraiment être bouleversés par cette implantation. Et ça se passe très mal. Je me fais huer et vraiment... vraiment, c'est bien l'État qui nous fait encore une réglementation, qui nous empêche de travailler. Il faut dire que ces réglementations changeaient beaucoup de choses. Avant, on isolait, et là, il fallait isoler et justifier de la qualité de vos équipements de chauffage. Et c'était l'articulation des deux qui disait si vous étiez réglementaire ou pas. Donc ça imposait, même pour des tout petits bâtiments, un bureau d'études thermiques, donc une étude supplémentaire, donc un coût supplémentaire. Donc forcément, ça réintroduisait un partenaire et donc aussi des coûts. Et puis voir, ça changeait des... Avant, la chaudière, on mettait une chaudière. Alors que là, la chaudière, on l'a choisie en fonction de votre isolation. Donc bref, ça changeait beaucoup de choses. Et je me rendais compte que les gens vraiment n'adhéraient pas. Et c'est là que je me suis dit, il y a comme un bug quand même, parce que cette réglementation n'a pas été faite pour rien. Elle a été faite pour finalement réduire les émissions de gaz à effet de serre liées au bâtiment. Et donc c'est là que moi j'ai commencé à dire aux gens, je vais prendre 5 minutes pour vous parler du développement durable. En plus, on était en Bretagne, on avait une marée noire. Donc, c'est des gens, quand on leur parlait de marée noire, pollution, trous dans la couche d'ozone.
3: Quelle année ?
4: 99-2000.
3: Vous étiez tout jeune encore.
4: Voilà. Et donc là, les gens, forcément, remis dans ce contexte-là, disaient, bah oui, il faut faire quelque chose, c'est pas possible. Moi-même, je me rends compte, depuis que quand j'étais gamin, tout était super. Maintenant, il y a plus de pollution, etc. Et donc, je leur disais, donc il faut qu'on lutte contre la pollution. Donc, la France s'engage. Donc, la France signe les accords de Kyoto. Les deux mauvais élèves, c'est le transport et le bâtiment. Donc, il faut qu'on réduise l'impact du bâtiment sur la planète. Donc, on a cette réglementation thermique 2000 qui arrive. Donc en fait, c'était la même chose, mais ces 5 minutes faisaient qu'on mettait dans un contexte et globalement fait qu'on comprenait plus le sens de ces réglementations. Et c'est comme ça que moi j'ai commencé à me dire, il faut que je m'intéresse au développement durable, il faut que je m'intéresse à une vision peut-être plus globale pour derrière ne pas voir des effets de choc, des effets de non-adhésion ou de défiance sur finalement... des réglementations qui ne sont pas faites pour nous embêter, mais qui sont faites pour nous sauver, ou plutôt nos enfants.
3: Très bien. Donc en fait, on va dire que c'est arrivé à la fois progressivement, mais très tôt, ce moment de bascule. Vous aviez déjà conscience, pleinement conscience, de ce qu'allait être votre démarche. Et comment vous en êtes arrivé, quelques temps après, quelques années après, à la fois en tapant à la porte de Eiffage, à affirmer votre légitimité dans le domaine et puis à en parler au quotidien, en fait, comme vous le faites aujourd'hui.
4: Alors, je ne sais pas si je me sens légitime. Je ne sens toujours pas légitime aujourd'hui. Hein. Je pense que je suis totalement dans le complexe de l'imposteur. Mais en fait, ce qui est intéressant, c'est de cette première approche extrêmement, d'abord réglementaire, mais en disant finalement pourquoi on le fait, c'est quoi le sens qu'on donne à ces réglementations. Après, moi, quand je suis passé par le PUCA, le plan urbanisme, construction, architecture, c'était assez intéressant de dire qu'il fallait qu'on accélère la qualité environnementale. Donc, c'était un programme à l'époque... qui était porté par le ministère du Logement et qui disait comment on essaie de faire des bâtiments environnementaux et en même temps qui permettent de faire des bâtiments et privés et sociaux pour accélérer un peu l'ensemble. Et là, je m'étais rendu compte que la question n'était... Il y avait un vrai engagement des maîtres d'ouvrage, mais la question n'était plus technique, elle était purement financière. En gros, il fallait 30 000 euros d'écart entre un logement classique et un logement, on va dire, durable. Ce qui est logique, hein, parce qu'au lieu de mettre 8 cm d'isolant, vous en mettez 10, 12, 15, 20 par l'extérieur, plus un bardage, ben, y a plus de matière. Un chauffe-eau électrique, c'est entre 200 et 1000 euros en fonction de la taille de votre chauffe-eau. Un chauffe-eau solaire, c'est 3500 euros. Donc en fait, on comprenait ces 30 000 euros, mais sauf que ces 30 000 euros n'étaient pas finançables. Parce qu'on ne prend pas les charges dans votre prêt immobilier, on ne prend pas les charges. Donc même si ça diminue vos charges, on ne vous prête pas ces fameux 5 000 euros un petit peu supplémentaires. Et c'est là comme ça que sur un programme à Chalon-sur-Saône, qui s'appelait Saint-Jean-des-Jardins, en fait, on s'est rendu compte que là, ils faisaient ces villas urbaines durables au même prix que les logements d'à côté. Alors, je demandais comment, ils me disaient, en fait, on n'a pas raisonné bâtiment, on a raisonné aménagement, quartier. Au lieu que chacun sa chaudière, on fait une chaudière pour tout le monde. Donc chacun son garage, on fait des garages pour tout le monde. Et donc l'effet d'échelle, plus le fait qu'on optimise, fait qu'on effaçait ces fameux 30 000 euros. Donc c'est là que moi, j'ai commencé à beaucoup m'intéresser aux aspects économiques, aux modèles économiques, et à notre monde se dire qu'il fallait beaucoup travailler avec les promoteurs, avec les aménageurs, en fait finalement la part très privée de la ville, parce que finalement l'engagement politique est là, on va dire que l'engagement aussi des citoyens est là, mais aujourd'hui ce modèle économique était compliqué à trouver, qui se retrouve justement dans comment j'ai mon foyer, ma maison, mais en même temps comment le fait de partager un ensemble d'éléments, un peu de jardin, un peu de voiture, un peu de transport, fait que globalement, économiquement, je peux avoir mon logement qui va diminuer de 30% mes émissions de gaz à effet de serre. Donc l'échelle quartier est devenue importante. Donc là, en 2007, j'ai commencé à beaucoup m'intéresser à cette échelle-là. On entend parler de Fribourg, quartier Vauban en Allemagne, de Kreuzberg à Berlin, de Hammarby à Stockholm, de Bedsted à Londres. Mais aussi, on commence à sentir qu'il se passe des choses du côté de Grenoble, du côté de Lyon, du côté de Nantes, du côté de Rennes, avec un ensemble de quartiers. Et donc là, je commence à travailler sur les quartiers du Rhum. Mais à l'époque, c'était vraiment, bon, on va dire, de la R&D du ministère. Et puis est arrivé le Grenelle Environnement, engagement 49 du Grenelle, développer les éco-quartiers. C'est comme ça que moi j'ai eu la chance de pouvoir porter pendant 10 ans cette démarche-là. Et cette démarche, en fait, qui était à la Grenelle. C'est-à-dire qu'en fait, au lieu de faire un grand groupe de travail parisien pour essayer après d'appliquer, en fait, on a fait un grand club qui était porté directement par les villes et par les équipes des villes, dont le privé, pour dire comment est-ce qu'on va essayer de partager sa chaudière, partager ses vélos, partager ses stationnements, faire plus de place à la nature, pour finalement permettre d'avoir des éco-quartiers à la française.
3: Il y avait déjà une prise de conscience collective à l'époque de l'urgence que l'on vit aujourd'hui.
4: Oui. Et par les territoires, vraiment par les territoires. Enfin, je trouve que, en gros, moi, j'ai beaucoup appris. Moi, la chance que j'ai eue, c'est que j'ai pas apporté grand-chose. J'ai simplement permis que on rapproche des prises de position politique de la ville de Grenoble, de la ville de Lyon, de la ville de Rennes, de la ville de Nantes, de la ville de Paris, de la ville de Lille. Certains avec un apport extrêmement social. Lille avec beaucoup de questions sociales et de dépollution des sols. D'autres avec un vrai changement de comportement, comme à Grenoble, on fait tout à vélo, quoi. On fait de la vraie densité parce que si on a une cuvette. Des engagements aussi portés par la culture, avec Nantes, où on fait d'abord, on s'appuie finalement sur la troupe de théâtre Troyes le Luxe, on fait le musée des machines. On demande à monsieur Chemetov, paysagiste, de faire d'abord le jardin, comme on a fait aussi à Batignolles, on fait d'abord le jardin Martin Luther King, pour créer une adhésion, et après on fait les bâtiments autour. Donc vraiment, ça a été ce rapprochement de politique locale qui vraiment portait de l'écologie, mais peut-être plus l'écologie urbaine, voire industrielle, et qui finalement ont permis de faire des quartiers aujourd'hui qui vivent bien. Vous avez toujours un parc, vous avez toujours des commerces, vous avez toujours du logement privé, du logement social, des écoles, une vie de quartier dans une densité quand même assez importante, et souvent avec un vrai confort de vie. Donc là, donc vraiment, il y avait une vraie compréhension. Et Bordeaux aussi, bien sûr. Enfin, en gros, les politiques locales. Alors souvent, on voit bien qu'il y a aussi une ville, une métropole, une prise de conscience sur les réseaux urbains partagés. Souvent, une agence d'urbanisme ou un CAUE qui va porter un peu d'architecture ou de vision un peu sur l'ensemble du territoire, qui fait que les territoires avaient déjà tout compris. Et en gros, c'est le fait que les éco-quartiers soient portés autant par eux, avec à l'époque une direction générale de l'administration, dont à l'époque une certaine Stéphanie Duplion, qui est aujourd'hui la directrice générale, qui fait partie des gens qui m'ont beaucoup inspiré, qui m'inspirent encore. Globalement, on était tous autour de la table. Vraiment, et ça, vraiment, cette démarche éco-quartier qui finalement n'est pas une loi, il n'y a pas de subvention, il n'y a pas de loi, c'est simplement comment tous ensemble, on essaye entre le code de l'urbanisme, le code de la construction, le code de l'environnement, le modèle économique local, les politiques locales des villes, ben on arrive à faire plus de voitures, enfin excuse-moi, plus de vélos, moins de voitures, moins de, voilà, c'est ça. Oh mon Dieu, le lapsus révélateur. Voilà, donc, en tout cas, cette démarche éco-quartier fait que tout le monde avait sa place, et notamment le privé. Et notamment, et dans le privé, ce qui est toujours assez intéressant, c'est que finalement, au regard des urgences écologiques que l'on a, en fait, faire une fois un super bâtiment complètement autonome, mais qui est en dehors des codes économiques, on va pas y arriver. Si par contre, avec un industriel, on arrive à systématiser l'isolant biosourcé, à systématiser moins de béton, à systématiser de garder la pleine terre, en fait, c'est peut-être moins démonstrateur. Par contre, en termes globalement de tonnes de CO2 économisées, c'est plus important. Donc moi, c'est comme ça que finalement, je travaillais beaucoup avec le privé et qu'à un moment, j'ai eu l'opportunité que Valérie David, autre femme formidable, géniale, d'une énergie folle, qui m'appelle en me disant, voilà, je travaillais avec un peu tout le monde. Hein, donc, et en fait, elle me dit, on lance un grand éco-quartier, et puis on va faire beaucoup d'innovations. Et donc, elle me disait, voilà, si vous connaissez quelqu'un qui ça pourrait intéresser de faire autant de l'agriculture urbaine que du nouveau béton, on serait preneur pour un touche-à-tout. Quoi. Et je me suis dit, tiens, ça pourrait m'intéresser. Donc, je suis actuellement en dis-mobilité du ministère du Logement. Et en me disant, en mettant de l'autre côté de la barrière, chez un industriel du BTP, du logement, et en même temps, c'est intéressant.
3: Que l'on peut nommer.
4: Hein. EFAGE, voilà. Et donc la branche construction. Et en se disant que finalement, la stratégie bas carbone qui se met en place chez EFAGE aura une réponse industrielle. Alors, on n'est peut-être pas dans la rupture. On voit bien que la conduite du changement est compliquée. Mais par contre, c'est vrai que derrière, en termes quantitatifs, il y a une vraie... Il y a une vraie efficacité.
3: Alors, il y a une efficacité, mais est-ce que subsistent aujourd'hui chez vous des frustrations quand vous regardez à la fois votre mission, mais tout ce qui reste à faire? On a vu le rapport assez alarmant du GIEC. Comment vous sentez aujourd'hui, à la fois dans votre mission, mais par rapport à tout ce qui reste à faire aujourd'hui?
4: Ben, on ne sent pas très bien. Hein. Donc, on ne sent pas très bien parce que... Toutes les démarches que moi j'ai pu porter entre la réglementation thermique, entre la démarche éco-quartier et aujourd'hui la stratégie bas carbone d'un grand groupe du BTP français, fait globalement qu'on avance de plus en plus, on a de l'adhésion, mais globalement, on voit bien que les 30% de CO2 pour 2030, il va falloir aller chercher. Ce qui veut dire... globalement changer beaucoup de choses, voire même changer, donc là il faut aussi changer les clients, enfin il faut aussi changer la demande. On voit bien qu'aujourd'hui les gens nous disent j'ai cherché un appartement là, j'ai déménagé il y a un an, tous les agents immobiliers me prenaient le plein ouest, mais le plein ouest ça va être l'enfer avec par rapport aux canicules. Donc on voit bien qu'il y a un mouvement un peu global, un peu d'ensemble. Je participe à une stratégie bas carbone qui est une stratégie comptable de comment je choisis mes matériaux pour qu'ils soient le plus bas carbone possible, mais c'est un des maillons qui globalement pose la question, et la nature. Donc il faut garder la pleine terre, il faut garder des zones humides, il faut mettre des places de vélo, mais c'est pas parce qu'on a une place de vélo que les gens font du vélo, donc il faut travailler sur le comportemental. Donc c'est vrai que des fois le maillon difficile d'aller sur, on va mettre moins de béton, un peu plus de bois, qui déjà est un petit parcours du combattant. En fait, on se rend compte que il faut aussi derrière avoir beaucoup d'autres choses qui vont du très comportemental malgré nos libertés de comportement de chacun, et en même temps d'autres politiques publiques, des réseaux de chaleur. C'est vrai que quand les villes ne mettent pas en place de réseaux de chaleur, c'est compliqué aujourd'hui de se dire en plus, là, aujourd'hui, on voit bien qu'on a une défiance du gaz, ce qui est très bien par d'autres biais. Donc, passons biogaz, mais qui dit biogaz dit méthaniseur. Qui dit méthaniseur, il faut qu'on se mette à trier nos poubelles. Enfin, on voit bien qu'à un moment, on a bien le chemin. C'est ce que dit le GIEC, Jean Jouzel, que moi j'écoute à chaque rapport, qui se désole d'avoir raison depuis 30 ans. Globalement... nous a bien démontré le chemin, mais ce chemin il est très personnel dans nos quotidiens, très collectif dans nos choix d'investissement, et derrière tout est un petit peu lié, et on sent bien que chacun dans nos métiers c'est déjà tellement difficile de changer, que souvent tout ça mis bout à bout c'est un peu difficile. Et d'un point de vue très personnel, il y a 2 ans j'ai eu une sorte de révélation. Je suis bénévole dans une structure qui s'appelle Plateau Urbain, qui fait de l'occupation temporaire. Donc c'est une autre vision de l'écologie urbaine, mais que vraiment avec des gens qui m'inspirent. Alors Simon Lenné, Paul Citron, Laura Petitbon, Cécile Tabert, enfin des tas de gens qui sont Gauthier Lebaille, enfin des tas de gens vraiment vraiment investis. Et donc dans ce cadre-là, en fait, on avait été appelé, donc Plateau Urbain, la structure, la coopérative Plateau Urbain avait été appelée pour participé à une conférence devant l'Association des jeunes protestants de Paris. et en fait, finalement, leur demande était sur comment lutter contre les grands projets de Paris, enfin, les grands projets de Tours, etc. Bon, bref. Et donc, finalement, on s'est dit, mais c'est pas vraiment ce que fait Plateau Urbain sur résorber la vacance, soutenir la création, que vous voulez nous interroger, c'est plutôt sur un rapport d'urbaniste. Donc, finalement, c'est moi qui est un peu l'urbaniste du groupe. Du groupe Plateau Urbain, d'y aller. Et j'étais en face d'une centaine de jeunes, 20 ans, mais hyper militants, mais positifs, militants, grosse remise en cause de plein de choses. Et en préparant, je leur avais dit, ben, écoutez, en vous voyant, comme j'avais plus de 40 ans, je dis, moi, je me rends compte que je suis un homme de l'atténuation. En fait, il y a deux grandes politiques en termes techniques. Il y a l'atténuation et l'adaptation. L'atténuation, c'est faire moins de CO2. Moi, je suis totalement un homme de l'atténuation. Moins de voitures, plus de vélos, moins de béton, plus de bois, moins de routes, plus de nature, porté par l'ensemble des réglementations des différents ministères, du code de l'environnement, code de la construction, code d'urbanisme, etc. Donc, et déjà... J'espère l'avoir fait avec beaucoup de conviction et avec grande foi, mais c'est jamais que de l'atténuation. Et aujourd'hui, cette génération, et moi-même dans mon quotidien, on n'est plus à l'heure de l'atténuation, on est à l'heure de l'adaptation. Et entre mes 0 et mes 24 ans, j'ai connu une canicule, la canicule de 2003, 15 000 morts, l'enfer. Depuis que j'ai 40 ans, je pense que j'ai 4 à 5 coups de chaud par an. Donc si je prends juste ce phénomène-là, je me rends bien compte que là, la question, c'est pas uniquement de comment on se met au frais de temps en temps, c'est comment on s'adapte, comment les logements doivent être tous traversants, permettant un courant d'air, ce qui veut dire que si vous donnez sur des rues hyper passantes, hyper bruyantes, ça va être compliqué de bien dormir en cas de chaleur. Enfin, comment on se protège? On sait faire, hein, faut mettre des claustras en bois, super, mais qui les paye, ça a encore un coût supplémentaire qu'on n'a peut-être pas. Donc aujourd'hui, je me rends compte qu'aujourd'hui, faut aller plus vite. Et je ne sais pas trop comment faire pour aller plus vite. Donc, et que la génération là qui arrive, vraiment nous bouscule, hein, nous bouleverse. Et dernièrement, là, cette petite vidéo virale de jeunes diplômés de Paris Agro qui font un appel à la désertion, ça m'a beaucoup secoué sur le fait de dire... c'est super d'avoir ces parcours un peu différents et qui décident de faire autre chose. Et ça montre qu'il faut aussi, enfin, faut aussi qu'on remette en cause beaucoup de choses. Et en même temps, ma place que j'ai eue au ministère, ma place que j'ai aujourd'hui dans un groupe privé, fait que j'espère que ça va faire basculer peut-être plus de monde, alors peut-être moins vite, avec moins d'impact, mais peut-être plus en quantité. Donc, il faut les deux, en fait, il faut les deux.
3: Et pour finir sur ce sujet, avant de parler de vos muses et de votre livre de chevet qui vous inspire, est-ce que vous avez justement un message à faire passer à ceux qui nous écoutent, qui ont envie de faire passer des idées d'engagement, leur vision, leur perspective, parler ou témoigner de leur première pierre, mais qui n'osent pas? Vous avez évoqué tout à l'heure, avec un terme fort, hein, cette idée de syndrome de l'imposteur. Donc il y a des tas de gens peut-être qui nous écoutent et qui se disent « moi j'ose pas » ou « je sais pas » ou « je suis pas là pour ça » ou « je ne sais pas faire ». Qu'est-ce que vous pourriez leur dire ou leur donner comme conseil?
4: Qu'il faut essayer, quoi. Faut proposer. Là, dernièrement, on est sur un projet appel d'offres. C'est marqué en gros, en gras, aucune variante possible. Et la demande, c'est de déconstruire pour reconstruire. Et quand on voit le bâtiment à déconstruire, on dit, mais pourquoi on le déconstruit? Le bâtiment, au contraire, il faut l'épaissir, il faut mettre des nouveaux balcons en bois. Mais au contraire, il faut garder le bâtiment parce qu'on va générer un inconfort pour les voisins pendant 2 ans.
3: Donc, il faut oser dire, quitte à chuter sur le moment.
4: Alors, justement, en fait, c'est ça. En fait, parmi l'équipe, la moitié ont dit, on prend un énorme risque. Si on fait ça, on va être éjecté du concours. En même temps, si on le fait, on envoie un autre message. Et en fait, on se rend compte que dans les questions-réponses, c'est une question qui a été très vite posée. Et en fait, finalement, le fait qu'on la pose aussi a montré notre posture collective à dire « et si on faisait un peu différemment ?» Sachant qu'on répond au programme, mais par un autre biais. Et on garde la structure, donc je gagne 30% de CO2, donc je gagne, je sais pas, je pense 200 tonnes de CO2. Enfin bref, ce qui fait que là, c'est... Et le fait de juste poser la question, et donc en fait, on a été plusieurs à se la poser ensemble, dire « posons la question au maître d'ouvrage ». C'est quand même... C'est comme, il fait tout un paragraphe sur l'économie circulaire, il demande de le détruire, le bâtiment. Il y a un peu un paradoxe. Ça ne coûte rien de poser la question, il faut juste avoir ce courage, et finalement, on se rend compte que bon, en fait, je pense que tout le monde va proposer de garder le bâtiment, quoi. Donc
3: il faut oser.
4: Exactement.
3: Osons ensemble. Et qu'est-ce qui, justement, ou qui vous a mis sur cette démarche-là, sur cet élan d'inspiration ?
4: Après, je vous disais, moi, j'ai toujours eu la chance d'avoir des collègues ou des supérieurs hiérarchiques ou des gens qui, en fait, ont écouté et ont permis de dire « vas-y, montre-nous, fais-nous ». Alors, quand j'ai l'administration, j'ai fait beaucoup de notes. Donc, je fais une petite note pour expliquer pourquoi est-ce que, plutôt que de faire une loi éco-quartier, on va plutôt faire un club éco-quartier et qu'au contraire, on va revisiter certains articles du code de l'urbanisme.
3: Vous avez une muse en particulier ?
4: Alors, Stéphanie Dupuy-Lyon, qui a été à l'époque, qui était adjointe au sous-directeur et qui est maintenant directrice générale. Valérie Lazec, aujourd'hui, qui est directrice générale de l'établissement public d'aménagement Hors-Atlantique, qui a été ma chef et avec qui et qui d'ailleurs parlait beaucoup d'écologie politique. Moi, donc j'ai beaucoup appris là-dessus sur une approche très très politique de l'écologie, avec comment derrière, tout ça, c'est des choix un petit peu politiques.
3: Donc des femmes.
4: Valérie David. Alors elle, c'est plutôt de l'écologie industrielle, mais qui justement porte depuis presque 15 ans chez Eiffage, d'abord un laboratoire phosphore, puis aujourd'hui la direction développement durable, et que j'avais rencontré par hasard à un colloque, et qui était venu me voir pour me dire on n'arrive pas à avoir une autorisation sur un échangeur de chaleur. Et en fait, moi j'avais juste expliqué, c'est une question entre telle ou telle loi. Donc bref, moi j'avais fait de la facilitation, mais comme je l'ai fait pour un peu tout le monde. Donc vraiment, des femmes qui m'ont beaucoup... beaucoup inspiré. Et puis des groupes, comme je vous disais, plateau urbain, vraiment, plateau urbain, histoire de la vie, vous prenez un stagiaire.
3: En deux mots, plateau urbain fait, pour résumer, pour ceux qui n'ont pas...
4: De l'occupation temporaire. On repère des bâtiments vides, qui globalement vont être vides 6 mois, 18 mois, 2 ans, 3 ans, le temps qu'ils soient vendus ou détruits ou déconstruits. Et on se dit, c'est tellement dommage que ce bâtiment ne soit pas utilisé, et simplement qu'il y ait juste un gardien qui soit là pour qu'il ne soit pas squatté.
3: Ça va être des lieux intermédiaires, des tiers-lieux, etc.
4: Exactement. Donc l'idée, c'est... et à côté de ça, on se rend compte qu'il y a plein de gens qui n'ont pas leur place dans la ville. Les artistes n'ont souvent pas la place. Ils ont besoin, pendant 2 ans, d'une hauteur sous plafond important pour faire une sculpture. Ils n'ont pas la place. La jeune entreprise, l'économie sociale et solidaire, l'associatif. Et donc l'idée, c'est... Ce qui est assez intéressant, c'est qu'encore une fois, moi, ce qui m'a plu, c'est le modèle économique. C'est de se dire, c'est pas gratuit, c'est pas de l'aide, c'est pas de l'assistanat. Simplement, on dit au propriétaire, plutôt que de payer un gardiennage, on va vous le garder gratos, vu qu'il y aura des gens dedans. Donc, simplement, pas de loyer, et on va payer les charges et les impôts.
3: Ce ne sera pas un squat.
4: Et donc, tout est légal. C'est-à-dire, c'est un bail, soit un vrai bail, soit un bail dérogatoire, soit un bail temporaire. Enfin, tout est justement... D'ailleurs, à l'époque, le groupe plateau urbain était venu me voir pour qu'on voit comment ça pouvait être encadré dans le cadre du code urbanisme, pour justement pas être dans de la dérogation et être dans du vrai droit. Donc, l'idée, c'est que pendant 6 mois, 18 mois, 2 ans, 3 ans, en fait, c'est les lieux vivent. Et donc, c'est tellement mieux aussi pour les voisins qu'on rencontre un lieu qui vit, souvent un lieu ouvert. Et souvent, on se rend compte que les bureaux qui nous paraissaient obsolètes par rapport à la demande des bureaux d'aujourd'hui, finalement, on se rend compte qu'ils peuvent être utilisés, réutilisés pour faire un atelier d'artiste au dernier étage, pour faire un lieu collectif au rez-de-chaussée. Et ça ouvre plein de possibilités d'usage auxquelles, finalement, souvent... le promoteur n'a pas idée parce qu'il est dans un marché particulier. Et souvent, le marché peut être aussi plein de gens qui ont un peu de moyens, et ensemble, c'est un marché, mais un peu disséminé. Donc, plateau urbain a fait cette jonction entre des propriétaires de locaux vides, temporaires et des tas de gens qui cherchent des locaux temporaires parce qu'ils ne savent pas si leur boîte va marcher, parce qu'ils ont besoin qu'ils n'ont pas beaucoup de moyens, etc. Et ce qui permet en fait aussi de montrer qu'on peut faire la ville sur la ville. Et donc et souvent le côté temporaire est important parce qu'on dit aux gens, vous allez être ensemble peu de temps, profitez-en, rencontrez-vous, faites la fête, faites des projets ensemble. Et souvent, c'est ce qu'on ne dit pas ça quand on fait un nouveau quartier. Faites la fête, rencontrez-vous, faites des barbecues. Alors que c'est là où on se rend compte et c'est là qu'il se passe plein de choses. Donc vraiment, plateau urbain, c'est de l'urbanisme, de l'économie et du vivre ensemble.
3: Vivre formidable. Ensemble. Un livre pour terminer qui vous accompagne ou qui résume un petit peu votre démarche et votre vision ?
4: Alors, j'ai deux livres. C'est Ravage de Barjavel. Donc, une société où tout le monde vit dans les tours. Et puis, il y a un problème technique, plus d'électricité. Et donc, la vie dans les tours devient impossible. Et un jeune et beau jeune homme qui a fait une école agro, d'ailleurs peut-être un des déserteurs d'Agro Paris Tech, qui va sauver une belle jeune fille et refonde une société agraire. Donc, ça m'a toujours marqué, hein, ce livre Barjavel, Ravage. Et un deuxième, Le Cantique de l'Apocalypse Joyeuse de Arto Pasolina. C'est un homme qui a un héritage. On lui offre un terrain. Il faut simplement qu'il fasse une église. Sinon, il n'y a pas ce fameux terrain. Et donc, il décide de le faire. Et puis, en fait, il arrive dans une sorte de village en Finlande. Et puis, au fur et à mesure, en fait, il y a un petit problème géopolitique. Et il se retrouve à être coincé là-bas et il recrée une société qui vit en autarcie. Ils apprennent à chasser, à faire des salaisons, à vivre l'hiver ensemble, faire leur propre bois et recréer une société complètement écologique, un petit peu d'ensemble. Et au fur et à mesure, donc le livre commence aujourd'hui et puis plus il avance, plus on est en 2030, 2050, 2100. Et en fait, on sent finalement ce que pourrait être une apocalypse joyeuse à la GIEC et montrant comment il faut revivre plus dans une économie locale, circulaire, sociale et solidaire. Et vraiment, ça, deux livres vraiment intéressants. Et après, j'avais juste réfléchi à des documentaires. Si vous avez
3: rapidement.
4: Voilà. Le sel de la terre, Wim Wenders avec le photographe Salgado. C'est la seconde partie du documentaire qui est super quand il recrée. En fait, c'est plutôt sa femme, le personnage de sa femme, qui recrée des forêts primaires. Et en fait, Salgado, à un moment de dépression, de voir les hommes, retourne au Brésil où ses parents ont déforesté le territoire, mais pour que lui puisse faire des études d'ailleurs. Hein. Et en fait, sa femme dit : attends, t'es déprimé, on va refaire une forêt. Et depuis, il refond des forêts et depuis, il est devenu photographe de la nature. Vraiment. Voyez, c'est encore sa femme hein, qui est vraiment, vraiment présente. Et puis, un tout petit documentaire qui s'appelle The Corporation, qui en fait, on fait l'analyse psychiatrique de l'entreprise, montrant que l'entreprise, elle est paranoïaque, schizophrène, enfin, c'est l'enfer. Et en disant, il faut aussi qu'on arrête de dire, c'est pas moi, c'est l'entreprise. Il y a des gens dans une entreprise, on peut prendre des décisions intelligentes aussi. Et donc, il y a toute cette première partie du documentaire, et à la fin, il y a plein de bonnes idées. C'est là qu'on voit le microcrédit des femmes indiennes qui ensemble refont. Alors, je ne sais plus ce qu'elles doivent faire, sans doute de la couture, je ne sais pas trop quoi. Mais en fait, la dernière partie du commentaire est super positive. Donc vraiment, ça m'intéresse aussi à un moment d'avoir... on s'en prend plein la tête sur une réalité vraiment angoissante de notre monde. Et en fait, d'avoir à la fin quand même des petites actions. C'est vraiment la théorie du colibri, hein, Pierre Rabhi. Qui en fait montre qu'on peut faire différemment. Donc vraiment...
3: On peut faire différemment. En tout cas, vous nous avez donné beaucoup d'optimisme et de tips pour aborder le présent et l'avenir positivement. Donc merci à vous. Merci à vous, Franck Faucheux, pour ce témoignage et d'avoir osé franchir le cap de ce récit Première Pierre sur Bâti Radio. Merci.
4: Merci beaucoup.
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1: Bonsoir à tous. En raison de la hausse des prix des carburants due à la guerre au Moyen-Orient, le gouvernement a mis en place fin mai une aide pour les travailleurs dits grands rouleurs. À la date de lundi, 898 370 demandes ont été enregistrées. C'est ce qu'indiquait Bercy. Ce guichet va rester ouvert jusqu'à fin juillet. Quel est le niveau d'imprégnation du cadmium dans votre corps? Il est désormais possible de le savoir gratuitement, sous certaines conditions. Des dépistages sont remboursés pour une partie des Français à partir d'aujourd'hui. Il y a urgence. En 2025, près de la moitié de la population présentait des expositions à ce métal lourd dépassant les valeurs sanitaires de référence, selon l'Agence nationale de sécurité sanitaire de l'alimentation. Tous les Français ne peuvent pas profiter de ces tests gratuits pour être remboursés. Le dépistage du cadmium doit être prescrit par un médecin, soit aux personnes potentiellement surexposées au cadmium du fait de leur lieu de résidence, soit aux personnes surveillées en raison d'une intoxication chronique au cadmium liée à leur lieu de résidence. Les agences régionales de santé vont communiquer sur ces zones polluées. C'est ce qu'a précisé l'assurance maladie. Touristes et habitants se faisaient rares lundi dans les rues de la cité thermale choisie par Emmanuel Macron pour recevoir la rencontre annuelle du groupe des 7. Les commerçants redoutent un manque à gagner difficile à compenser. Depuis 5 jours, la commune bordée par le lac Léman est sous cloche. En cause, le sommet du G7 qui s'est ouvert hier matin à l'Evian Resort, luxueux complexe hôtelier de la ville thermale. Une quinzaine de dirigeants sont attendus pendant cette rencontre de 3 jours, y compris le président américain Donald Trump, son homologue ukrainien Volodymyr Zelensky et plusieurs chefs d'État du Moyen-Orient venu discuter de l'accord de paix tout juste trouvé entre Washington et l'Iran. Des pétroliers et d'autres navires iraniens ont recommencé à circuler, indication faite aujourd'hui par la télévision d'État iranienne. 3 pétroliers iraniens se trouvent dans le nord de l'océan Indien et 2 autres transportant des marchandises et du bétail sont en route vers des ports du sud du pays, selon la chaîne. Voilà, c'est la fin de cette édition. Merci de l'avoir suivi.

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1: Bonsoir à tous. Les dirigeants du G7, Donald Trump en tête, ont affiché leur volonté aujourd'hui d'intensifier la pression sur la Russie via des sanctions pour arrêter la guerre en Ukraine. L'annonce la plus attendue est venue du président des États-Unis qui a annoncé rétablir certaines sanctions pesant sur le pétrole russe un temps suspendu pour contrer la flambée des cours du brut occasionnée par le conflit contre l'Iran. Nous allons pouvoir le faire parce que le pétrole coule à flot désormais, a-t-il lancé en référence à la conclusion dimanche d'un accord entre les États-Unis et l'Iran sur la réouverture du détroit d'Ormuz. Ce réparateur en machine agricole a été retrouvé mort. Le tueur en série Francis Wall m'est renvoyé devant la cour d'assises pour le meurtre de Jean-Joseph Clément, un meurtre commis en 1989. Francis Wall a été mis en cause au début de l'affaire avant de bénéficier d'un non-lieu. Il avait à nouveau été mis en examen en octobre 2023 à la réouverture de ce cold case. Ils sont accusés d'avoir participé à des cyberattaques suivies de la fuite de dizaines de millions de données personnelles. Deux jeunes de 15 et 22 ans interpellés le 9 juin dernier et soupçonnés d'appartenir au groupe cybercriminel DumpSec ont été mis en examen. Le parquet précise que ces deux personnes ont été mises en examen des chefs de blanchiment en bande organisée, accès et maintien frauduleux en bande organisée dans un système de traitement automatisé de données et atteinte frauduleuse en bande organisée à un système de traitement automatisé de données. Plusieurs dizaines de millions de données et plus de 1500 sociétés ou entités auraient été dans le viseur de ces hackers. La mairie de Nice s'est perquisitionnée aujourd'hui dans le cadre de l'enquête sur la sécurisation de la promenade des Anglais le 14 juillet 2016, soir de l'attentat qui avait fait 86 morts et 450 blessés. Une quinzaine de magistrats et d'enquêteurs sont arrivés à l'hôtel de ville ce matin en provenance de Marseille, où a été délocalisée cette enquête afin de chercher des documents et d'auditionner des personnes. Et puis en football, l'équipe de France ouvre sa Coupe du Monde ce soir à 21h face au Sénégal. Excellente soirée à tous.

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2: Bonsoir à tous. Les dirigeants du G7, Donald Trump en tête, ont affiché leur volonté aujourd'hui d'intensifier la pression sur la Russie via des sanctions pour arrêter la guerre en Ukraine. L'annonce la plus attendue est venue du président des États-Unis, qui a annoncé rétablir certaines sanctions pesant sur le pétrole russe un temps suspendu pour contrer la flambée des cours du brut occasionnée par le conflit contre l'Iran. Nous allons pouvoir le faire parce que le pétrole coule à flot désormais, a-t-il lancé en référence à la conclusion dimanche d'un accord entre les États-Unis et l'Iran sur la réouverture du détroit d'Ormuz. Ce réparateur en machine agricole a été retrouvé mort. Le tueur en série Francis Wall m'est renvoyé devant la cour d'assises pour le meurtre de Jean-Joseph Clément, un meurtre commis en 1989. Francis Wall a été mis en cause au début de l'affaire avant de bénéficier d'un non-lieu. Il avait à nouveau été mis en examen en octobre 2023 à la réouverture de ce cold case. Ils sont accusés d'avoir participé à des cyberattaques suivies de la fuite de dizaines de millions de données personnelles. Deux jeunes de 15 et 22 ans interpellés le 9 juin dernier et soupçonnés d'appartenir au groupe cybercriminels DumpSec ont été mis en examen. Le parquet précise que ces deux personnes ont été mises en examen des chefs de blanchiment en bande organisée, accès et maintien frauduleux en bande organisée dans un système de traitement automatisé de données et atteinte frauduleuse en bande organisée à un système de traitement automatisé de données. Plusieurs dizaines de millions de données et plus de 1500 sociétés ou entités auraient été dans le viseur de ces hackers. La mairie de Nice s'est perquisitionnée aujourd'hui dans le cadre de l'enquête sur la sécurisation de la promenade des Anglais le 14 juillet 2016, soir de l'attentat qui avait fait 86 morts et 450 blessés. Une quinzaine de magistrats et d'enquêteurs sont arrivés à l'hôtel de ville ce matin en provenance de Marseille, où a été délocalisée cette enquête afin de chercher des documents et d'auditionner des personnes. Et puis en football, l'équipe de France ouvre sa Coupe du Monde ce soir à 21h face au Sénégal. Excellente soirée à tous.

0: est fermé, mais le bar, lui.
1: Le bar, il est ouvert?
0: Oui.
1: Alors on y va.
0: Bon, bah voilà. Qu'est-ce que je t'offre?
1: Bah, moi, je vais prendre comme toi.
0: Bon, alors deux.

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